0: Merci d'être resté et de m'avoir aidé à nettoyer.
1: Il faut vraiment que j'aille me coucher.
2: Est-ce que c'est une invitation ?
0: Quoi ?
2: Oh non, c'était ridicule. Oh, je suis nulle pour ça.
0: Quoi ?
2: Oh oui, je le savais. Les meilleures relations amoureuses naissent toujours d'une amitié.
0: Attends. Gigi. Attends. Quoi ? Depuis quand on est en relation amoureuse ?
2: Eh bien, disons qu'on est encore à un stade débutant de la relation amoureuse, mais qu'on est sur les rails.
0: Et pourquoi est-ce que tu penses ça ?
2: Mais à cause des signes ?
0: Ah oui, comme quoi ?
2: Comme... tu étais content quand je t'ai appelé, et tu as pris mon appel alors que tu étais avec une fille, et... J'avais des papillons.
0: Oh, mon Dieu. Mais de quoi est-ce que tu parles ? Gigi, tu... Qu'est-ce que j'arrête pas de te dire depuis qu'on se connaît ? Si un gars veut sortir avec toi, il fera tout ce qu'il faut pour ça, ok ? Il te demandera de sortir avec lui. Je t'ai demandé de sortir avec moi ?
2: Non.
0: Mais pourquoi tu fais ça ? Oh merde. Pourquoi les femmes font ça ? Pourquoi elles bâtissent un tas de trucs dans leur tête à chaque fois qu'un gars fait quoi que ce soit et elles transforment ça en autre chose ? C'est insensé !
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0: Enfin, elle n'a même pas de petite amie.
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0: Oui, c'est bien connu, le secret des couples qui marchent, c'est qu'ils aiment tous les deux la nature et le pâté de sanglier.
1: Je dis juste que vous devriez le lire.
0: Pas pour moi.
1: Mais il s'est vendu dans le monde entier.
0: Ouais.
1: Ah oui, un excellent livre.
0: Non, c'est très mauvais.
1: Mais ça vous ferait le plus grand bien, cette lecture.
0: Pourquoi tout le monde sait toujours mieux que moi ce qu'il me faut?
1: Et peut-être que si tout le monde le dit, il serait temps d'écouter.
0: Non, c'est le temps du silence. Le temps de fermer sa bouche.
1: Fermer sa bouche?
0: C'est ça. Ouais, ça me ferait du bien.
1: Je ne faisais que conseiller.
0: Ça suffit. Je crois qu'on s'est tout dit.

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0: Voilà, on a nos chambres.
1: Je peux te demander un truc.
0: Et des suites superbes.
1: T'as vu la pochette de l'album de Duke Femme?
0: Ouais, ouais.
1: T'as vu la pochette?
0: Ouais, en fait, non.
1: Ouais, bah, c'est une pochette dans le genre salace, tu vois, avec des gonzesses à poil et
2: Non, sans blague, hein, il est attaché à une table et
1: des fouets,
2: et les nanas sont quasiment
1: en train de taper dessus et elles sont à poil.
0: Et après?
1: Et après? C'est déjà bien pire que Smell the Glove. Non, vraiment,
2: non, je comprends pas.
1: C'est pas normal que lui puisse
3: faire ça. Je veux dire que c'est lui la victime. Sur la nôtre, c'est la femme la victime.
1: Ah.
3: Si c'est le chanteur la victime, ça change tout, c'est différent.
2: Ah, ils ont triché, hein. C'est pour ça que ça a marché. Non,
3: on aurait dû y penser. Si on vous avait pris en photo là, attaché, ça passait.
1: Oh, c'est...
2: Ouais.
1: Bah, y a vraiment très peu de différence entre con et...
3: génial.
2: C'est vraiment pas...
3: J'ai une petite mauvaise nouvelle pour vous.
1: Ah.
3: Ce que je voulais vous dire, c'est que c'est annulé pour ici.
1: Quoi, à l'hôtel?
3: Non, on a annulé. Le concert est annulé.
1: Oh, et merde.
3: Il y a écrit concert Memphis annulé cause fonds insuffisants pour promotion.
4: Pour la précédente tournée d'étape aux États-Unis, vous faisiez des stades de 10 000 places, du festival de 15 000 personnes, et on dirait que maintenant, vous avez seulement des salles de 1200, 1500 places, et je me demande si ça ne veut pas dire que la popularité du groupe serait en baisse.
3: Ah non. Non, pas du tout. À mon avis, ça veut simplement dire qu'ils occupent un créneau du marché plus sélectif.
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0: Ça fait 8 ans que je travaille ici, d'accord? Alors pourquoi je resterai après avoir été traité ainsi?
1: Eh bien parce que je me suis assuré que personne dans l'industrie ne voudrait vous engager.
0: Foutaise!
1: Non, je ne crois pas. Après tout, ils vont me demander une lettre de recommandation, pas vrai? Alors, je n'ai pas peur d'écrire que vous êtes quelqu'un d'insubordonné, indigne et alcoolique.
0: Vous n'avez pas le droit de faire ça, c'est faux!
1: Laissez-moi vous dire quelque chose. Vous êtes stupide et abruti. Je vous ai acheté. Vous êtes mon petit chien-chien, alors ne croyez pas avoir ici toute liberté parce que vous ne l'avez pas. Je peux vous accuser.
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0: franchement, elle m'inquiète. Elle n'est pas du tout comme moi. Elle n'a pas tout pour être heureuse, elle. Et elle fait semblant d'être heureuse. Mais ça prend pas avec moi. Je sais qu'elle est malheureuse.
1: Et à quoi c'est dû, selon toi?
0: Eh bien, réflexion faite, je crois qu'elle est laxiste, paresseuse. C'est pas une battante comme Hélène et moi. Et elle est trop exigeante. Je lui ai donné le numéro de téléphone de Damien Ross à tout hasard. Elle m'a paru être intéressée, évidemment, mais j'ai de sérieux doutes. C'est navrant à dire, mais je crois sincèrement qu'elle restera toujours toute seule.
1: Nous sommes tous seuls.
0: Oh, Bill, je me demande parfois comment tes patients peuvent te parler.
1: Et moi, je me demande quand ils vont enfin la fermer. Tiens, je devrais te les enregistrer.
0: Oh, non, c'est vrai, tu ferais ça et je pourrais les écouter?
1: Non.
0: Oh, s'il te plaît, est-ce que t'es taquin? Je te jure, personne n'en saura rien.
1: Eh ben voyons, tu sais si bien garder les secrets.
0: Bon, d'accord, peut-être pas aussi bien que toi, hein.
1: Eh bien, je t'écoute. Quel secret aimerais-tu que je te confie?
0: Si tu commençais par m'expliquer pourquoi plus tu me traites comme une merde, et moi je peux m'empêcher d'être amoureux.

0: Je suis navré, Excellence. 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
7: Bonjour à toutes et à tous et bienvenue dans ce nouvel épisode de la quatrième saison d'In Situ. L'idée, vous faire découvrir des lieux incontournables de notre région, le tout accompagné d'interviews de celles et ceux qui les connaissent et les font vivre. Pour cette quatrième saison, le concept a été revisité et nous posons désormais nos valises, le temps de 3 épisodes, dans un département de notre belle région d'Occitanie, afin d'en explorer tous les coins. Pour cette escapade, nous posons nos bagages dans le département du Gers, afin de mieux découvrir tout ce que nous pouvons y trouver en termes de tourisme scientifique. Le Gers tire son nom de la rivière Gers, affluent de la Garonne. Ce département du sud-ouest de la région Occitanie est caractérisé par ses paysages vallonnés et ses nombreux lacs naturels et artificiels. Sa préfecture est la ville d'Auch. Notre trilogie gersoise touche à sa fin. Après un premier épisode consacré à l'astronomie et un second à la paléontologie, nous terminons notre chevauchée fantastique par la découverte de l'Armagnac. La région Armagnac, reconnue AOC pour sa production d'eau de vie depuis 1936, s'étend sur le département du Gers, l'est des Landes et le sud du Lot-et-Garonne. Elle se situe dans la province de la Gascogne, dans le sud-ouest de la France. 3 appellations différentes pour 3 terroirs bien distincts, le Bas-Armagnac, l'Armagnac Thénarèse et le Haut-Armagnac. Chaque territoire est doté de ses propres spécificités, ce qui leur confère leur singularité. Nous nous intéressons au territoire du Gers, son terroir et son vignoble. Pour ce magazine, nous nous sommes entretenus avec 3 spécialistes. Anaïs Rouault, chargée de l'animation de l'Office de tourisme de Montréal du Gers, Patrick Giacosa, producteur d'Armagnac au château Le Courrégeau à Condon, Marie-Claude Ségur, responsable qualité, recherche et développement durable au Bureau national interprofessionnel de l'Armagnac. Nous partons tout de suite à la rencontre d'Anaïs Rouault qui nous présente les spécificités de l'Armagnac et nous dit ce qui le rend unique par rapport aux autres régions viticoles.
8: Le territoire de l'Armagnac se situe au cœur du sud-ouest et est présent sur 3 départements, majoritairement le Gers, puis le sud du Lot-et-Garonne et les Landes, et il est également présent sur 2 régions, l'Occitanie et la Nouvelle-Aquitaine. L'Armagnac désigne une terre, mais également l'eau de vie produite dans la région depuis plus de 700 ans, ce qui en fait la plus vieille eau de vie de France. Le premier témoignage de son existence remonte en effet à l'an 1310, lorsque Maître Vital Dufour, prieur d'Éoz et de Saint-Mont, vantait en latin les 40 vertus de cette eau de vie dans son livre qui s'intitule « Pour garder la santé et rester en bonne forme » et dont l'original est aujourd'hui conservé au Vatican. On peut notamment y lire « Elle guérit les hépatites si on en boit avec sobriété, elle aiguise l'esprit si on en boit avec modération ». Au départ, l'aqua artens, l'eau qui brûle, est une eau d'immortalité, utilisée pour ses vertus thérapeutiques. Puis, durant plusieurs siècles, l'eau de vie est un vrai produit commercial transporté sur la rivière Baïse et le fleuve de la Garonne, vers la Hollande et les pays du nord de l'Europe, qui se servent de cet alcool fort pour stabiliser les vins achetés dans les autres régions viticoles françaises. On utilise ainsi des barriques en bois pour transporter cette eau de vie. On découvre alors un nouveau produit coloré aux arômes de vanille, aux arômes boisés. Des producteurs et négociants construisent ainsi des chais d'élevage pour produire des armagnacs aux arômes uniques, et le Gers devient ainsi le premier département viticole français. L'aire d'appellation Armagnac est définie par le décret de 1909 sous la signature du président de la République Armand Falière, originaire de Mézin dans le Lot-et-Garonne. Ce décret délimite la région de production de l'Armagnac, qui se compose de trois terroirs selon la typicité du sol, argilo-calcaire, boulbène, sable fauve. Nous distinguons ainsi le Haut Armagnac autour d'Auch, l'Armagnac Thénarèse autour de Condon et Montréal-du-Gers, et le Bas Armagnac dont la capitale est Éoze. Et le décret du 6 août 1936 définit quant à lui l'appellation d'origine contrôlée AOC Armagnac et ses conditions d'élaboration afin de préserver le terroir et le savoir-faire unique des Armagnacais.
2: Comment l'histoire de la région a-t-elle façonné la production et la culture de l'Armagnac ?
8: L'alambic, qui est le nom de l'appareil utilisé pour distiller, vient, comme on le sait, du monde arabe. Du fait de la proximité de la Gascogne avec l'Espagne qui était autrefois musulmane, les Gascons sont les premiers à profiter de ce savoir-faire. Les habitants de la région, vignerons depuis l'Antiquité, acquièrent rapidement des connaissances dans la production d'eau-de-vie. Le développement de la production de l'Armagnac est aussi dû au monde religieux. En effet, les moines étaient aussi des vignerons et offraient aux pèlerins l'hospitalité. Ces derniers découvraient alors l'Armagnac. Les chemins de Saint-Jacques de Compostelle participent à la transmission des savoirs, aux échanges, et les pèlerins deviennent de vrais ambassadeurs de ces découvertes. On voit ensuite apparaître en Armagnac une sorte de bourgeoisie terrienne, et le sens du négoce de certains producteurs font apparaître les grandes maisons d'Armagnac, d'Artigalong à Nogaro, Jeannot à Condon, Gélas à Vic-Fezensac ou encore Cavé à Lannepax. En 1951, le général Baston, ancien général d'aviation devenu négociant en Armagnac, fonde la compagnie des mousquetaires d'Armagnac. La compagnie est aujourd'hui présidée par Aymeric de Montesquiou, descendant de D'Artagnan, et elle compte plus de 2500 mousquetaires dans le monde entier qui s'engagent à promouvoir l'Armagnac et les valeurs de la Gascogne. On peut ainsi dire que l'Armagnac est une eau de vie pleine de panache.
2: Et aujourd'hui, quelles sont les principales activités touristiques liées à l'Armagnac et à sa découverte qu'on peut retrouver au sein du Gers ?
8: Donc, en termes d'activités touristiques, on a bien sûr les visites classiques dans les domaines viticoles avec visites guidées des chais par les vignerons, dégustations, donc tout au long de l'année. On a également certains domaines viticoles qui proposent des animations, des escape games dans les vignes, dans les chais, des soirées estivales dans les domaines. Et on a également une période dédiée à l'Armagnac durant l'année qui dure d'octobre à fin janvier. Et ce qu'on appelle la flamme de l'Armagnac. Donc c'est une période un peu incontournable et qui rend honneur à notre Armagnac, à notre plus vieille eau-de-vie de France. Et donc les producteurs qui sont en pleine distillation durant cette période ouvrent la porte de leur chai au public. Donc on peut notamment découvrir l'Armagnac à travers des visites de chais, des moments chaleureux au pied de l'alambic avec des repas, dégustation du millésime de la Blanche d'Armagnac, donc l'eau de vie qui jaillit de l'alambic, donc autour de 70 degrés. On a ainsi plusieurs animations durant ces 4 mois environ au pied de l'alambic et dans pratiquement tous les domaines viticoles qui produisent de l'Armagnac sur le territoire.
2: Et en quoi la géographie du Gers, elle influe sur le patrimoine et la production de l'Armagnac ?
8: Le Gers possède un climat aux influences à la fois océaniques, continentales, donc un climat tempéré, un bon ensoleillement, un peu à mi-chemin entre un climat landais, un peu doux, et un climat toulousain aux températures un petit peu plus élevées, à la pluviométrie assez faible. Le territoire de l'Armagnac est plutôt vallonné, on a des paysages assez harmonieux, avec une mosaïque donc de paysages, de cultures, des champs de blé, de tournesol, bien sûr la présence de la vigne, du colza. Donc on a notamment du côté des Landes, on retrouve également de nombreux bois, des forêts de chênes, des étangs. Donc il s'agit d'un territoire assez riche par la diversité de ses cultures et de ses paysages, avec une belle exposition favorable à la culture de la vigne.
2: Et vous, en tant que visiteur, quel lieu vous recommanderiez pour une immersion totale dans la culture et dans l'histoire de l'Armagnac ?
8: Donc, en tant que visiteur, mais aussi en tant que chargé d'animation de la Fabrique à souvenirs, qui est notre office de tourisme à Montréal-du-Gers, en Thénarèse, à 15 km de Condon, je recommande la découverte de la Fabrique à souvenirs, qui est notre espace d'interprétation du vignoble Armagnac-Gascogne, sur la place du village, et qui est ouvert tout au long de l'année, et dans lequel nous avons créé en 2018 4 salles de découverte sensorielle du vignoble. Donc, à travers les 5 sens, On découvre l'histoire du territoire, les différentes périodes historiques qui ont forgé le territoire de l'Armagnac. Également, ses paysages, une grande fresque qui présente l'ensemble du vignoble avec les terroirs de production de l'Armagnac, le cycle végétatif de la vigne. On s'immerge dans un alambic à la place d'une goutte de vin pour découvrir notamment le fonctionnement d'un alambic pour arriver jusqu'au produit fini qui est notre Armagnac. Et on découvre également à travers des jeux d'arômes les différentes nuances d'arômes de notre eau de vie. Également des animations qui sont proposées tout au long de l'année au sein de ces espaces-là, avec des dégustations proposées par les vignerons en personne, des accords Armagnac chocolat, des masterclass, des conférences avec des géologues et également des vignerons au sein de cet espace qui est à la fois dédié aux vignobles et aux producteurs qui viennent animer et faire découvrir leur production aux visiteurs.
7: Nous venons d'entendre Anaïs Rouault, chargée de l'animation de l'Office de tourisme de Montréal du Gers. Nous partons maintenant à la rencontre de Patrick Giacosa, producteur d'Armagnac au château Le Courrégeau à Condon. Il nous explique les différentes étapes de production de l'Armagnac et les savoir-faire spécifiques de cette production.
9: Dans ce sujet, une question qui est très vaste. Dans l'Armagnac, ça commence avec de la vigne, déjà. Dans 9 cépages dans l'AOC, le vin d'Armagnac, techniquement, pas beaucoup de travail, hein. On travaille la vigne, on récolte la machine, on fait un vin. La seule condition, c'est qu'il ne faut pas mettre de sulfite dans le vin. À partir de là, il faut que toute la vaisselle, je vais dire, soit très très propre pour pas que le vin se perde, se gâte. Après, on va le laisser fermenter, ce jus de raisin, va donner un vin qu'on va distiller. On va distiller les alambics à colonne, un simple chauffe. C'est principalement une différence par rapport au cognac, c'est une des différences. Quand il va être distillé, on sort en alcool blanc. On va mettre dans des fûts de chêne français, c'est un AOC, un cahier des charges très très précis. Et là, on l'oublie 5 ans, 10 ans, 20 ans, voire 30 ans ou plus. En l'oubliant, il prend les arômes et la couleur du chêne. Il s'évapore, il perd les éthers agressifs. Et c'est pour ça que, comme tout alcool ambré, plus c'est vieux, moins c'est agressif.
7: C'est à quelle période de l'année que se font ces différentes étapes de production ?
9: La viticulture, c'est toute l'année. Hein. Au niveau du vin, de la culture, c'est toute l'année. Vinification, vendange, vinification, c'est septembre, début octobre. Et distillation, c'est de suite après que les vins ont fermenté, jusqu'au 31 mars. Après, on n'a plus le droit à distiller parce que, comme j'ai dit tout à l'heure, comme c'est un vin sans conservateur, sans sulfite, après le 31 mars, il se met à faire chaud et le vin sans conservateur se perdrait. Et le vieillissement, eh bien, c'est la durée d'un homme. Hein, ça peut être 10, 20, 50 ans, 3 ans. Donc, c'est la durée de la vie d'un homme.
7: Alors, quelles techniques sont essentielles pour maîtriser le vieillissement et obtenir la richesse aromatique propre à l'Armagnac ?
9: Les techniques essentielles sont... C'est compliqué comme question. Le vieillissement, c'est de mettre dans des barriques de chêne. Alors, on n'appelle pas ça des barriques en Armagnac, on appelle ça des pièces de 400 litres. C'est choisir le chêne qu'on veut. On a différents chênes français. Il y a deux variétés de chênes. Suivant d'où vient le chêne, les barriques, le bois ne donne pas le même goût. Donc, c'est déjà choisir le chêne qu'on veut un petit peu. On demande ça au tonnelier. Et après, choisir aussi la chauffe du tonneau de la barrique, du tonneau. Suivant si on fait une chauffe légère, forte, moyenne, on fait ressortir différents arômes. Donc ça, on choisit un petit peu. Et après, on oublie ces armagnacs très longtemps. On a droit de les changer de barrique, de changer de pièce. Si on trouve qu'au bout de quelques années, il n'a pas assez de couleur et d'arôme chêne, on peut le mettre sur une barrique récente. Inversement, etc., etc., etc. Et après, le vieillissement aussi, c'est la vie de norme, je disais tout à l'heure. Donc c'est chez humide ou c'est chez sec, il va vivre différemment. Suivant les arômes qu'il y a dans le chai, si c'est chai très très humide, ça sent la moisissure, il peut prendre quelques arômes du chai, quelques accents du chai, c'est-à-dire. Si c'est un chai au milieu des Landes, ça sent le pain, la résine de pain, il peut prendre quelque chose aussi, etc., etc., etc.
7: Quels sont les éléments naturels qui influencent le goût de l'Armagnac et comment les producteurs les contrôlent-ils au fil du temps ?
9: Les éléments naturels, je viens d'en parler un peu, c'est les barriques, d'où vient le chêne exactement, la chauffe du tonneau, si c'est chez humide ou chez sec. Alors on peut jouer sur ces éléments-là, et après c'est un peu notre savoir-faire et puis faire un peu ce qu'on est, tous des petits producteurs ou petits négociants en Armagnac quelque part. Et on fait les Armagnacs soit pour nous au départ, parce qu'on les aime d'une certaine façon, soit après on peut s'adapter et faire les Armagnacs différents. On fait évoluer les goûts un peu différemment, suivant dans quel pays et qu'est-ce que recherche la clientèle.
7: Est-ce que les méthodes de production ont évolué depuis son invention? Et si oui, quelles avancées ont eu un impact significatif?
9: Les méthodes de production ont évolué, oui et non. On essaie toujours de travailler de plus en plus proprement au niveau du vin, pas justement que le vin soit de très bonne qualité. L'alambic, c'est toujours les mêmes, de 7 à 15 plateaux. Ce qu'on recherche maintenant, c'est faire attention d'avoir une chauffe toujours régulière. C'est pour ça que de plus en plus l'alambic tourne au gaz, parce que l'alambic, il faut qu'il soit très propre, et après qu'il y ait une chauffe très régulière pour faire qu'il coule un armagnac, une eau de vie, très régulièrement, et toujours au même degré. De ça, on pense qu'on évolue un peu. Autrefois, on faisait beaucoup au bois, on ne faisait pas attention, les alambics étaient souvent sous des hangars au courant d'air. Maintenant, dans les distilleries, même chez les producteurs, qui font venir un alambic ambulant, on fait attention que l'alambic et le distillateur travaillent dans de bonnes conditions, avec du bois sec quand c'est au bois, avec des vins corrects, avec un alambic propre, bien sûr.
7: Et pour finir, comment la distillation de l'Armagnac se distingue-t-elle des autres distillations?
9: La distillation d'Armagnac se différencie avec Cognac, on va dire, qui sont les deux alcools AOC français de vin. Cognac distille en double chauffe, c'est pas du tout les mêmes alambics, ça fonctionne pas du tout pareil. Cognac, si je peux me permettre, c'est tout en cuivre, tous les alambics sont en cuivre, ça c'est certain. Cognac, si je peux me permettre, c'est une grosse cocotte humide en cuivre. À la place du tourniquet, ils mettent un serpentin, ils font une première chauffe à 30 degrés, ils refont une seconde chauffe où ils sont en alcool blanc à 70 degrés. C'est très très basique, hein. C'est beaucoup plus compliqué que ça. Hein. C'est les cognacs m'entendent avec ce pas. Nous, en Armagnac, on a une seule colonne, on distille en une seule fois. Au lieu de sortir à 70 degrés comme à Cognac, on est entre 52 minimum, c'est la OC, 62, 63, 64 grammes maximum avec nos alambics, suivant le nombre de plateaux. Donc moi j'ai deux alambics, un alambic avec un nombre de plateaux de 7 et l'autre alambic avec 10 plateaux. Plus il y a de plateaux, plus on fait les alcools forts. Donc ça c'est la grosse différence entre Cognac et Armagnac, quoi. C'est les deux alcools français AOC et même mondiaux AOC à base de vin, quoi. Les autres à base de fruits se distillent différemment. Il y a plusieurs méthodes, quoi. On distille carrément le fruit et le jus, ou que le jus, pour des alambics qui peuvent ressembler quelque part à ceux de Cognac, ou des alambics qui peuvent ressembler quelque part au nôtre.
7: Est-ce que vous avez quelque chose à rajouter sur l'Armagnac ou sur votre domaine en particulier?
9: Sur l'Armagnac, j'étais très succinct. C'est le plus vieil alcool de France. C'est 1310, un décret qui a été retrouvé à Rome. Donc, c'est déjà important. C'est un produit familial. C'est tout des petites exploitations, des moyennes exploitations ou des entreprises moyennes avec 9 cépages dans l'AOC. Donc, on a des produits beaucoup plus familiaux, beaucoup plus spécifiques que certains autres alcools et très différents, quoi. Très différent d'une maison à l'autre par rapport au cépage, par rapport au terroir. On a trois régions à l'Armagnac, l'Haut-Armagnac, l'Armagnac-Ténarèse où je suis avec les argiles calcaires pures, et le Bas-Armagnac plutôt vers les Landes où c'est plutôt des terroirs plutôt sablonneux, on va dire. Donc rien que ça fait différence. On a une multitude de cépages que Cognac on pas. Ça part de l'Uniblanc, Baco, Meslier, Saint-François, Colombard, Folle Blanche, Plante de Grèce, Perrette de Gascogne, Mosaque, Blanc et Rosé. Donc, on est à peu près à 10 cépages. On est à 10 cépages sur les comptes de tous. Et on est des producteurs et des négociants au jour d'aujourd'hui à remettre tous ces cépages en route. Donc, une multitude de goûts par rapport aux cépages, par rapport au terroir et par rapport à tous les petits producteurs qu'on est et à faire des produits atypiques par rapport à la personne elle-même. Parce qu'un Armagnac, c'est un produit humain qui vit très longtemps, qui vit autant qu'un homme et qui évolue comme les hommes. Donc, on les fait évoluer mais comme notre caractère, etc. etc. Pour le Courrigeau, on est un petit domaine, on a commencé la vente il y a 25 ans. On a 10 hectares de vignes sur pour le moment 3 cépages. J'ai mon fils Vincent qui est en train de reprendre, il reprendra mi-janvier officiellement. On va développer d'autres cépages. Au jour d'aujourd'hui, on a un alambic en fonction et l'autre que je viens d'acheter par rapport qui est un peu atypique, c'est un alambic Sierre. Donc on distillera d'ici quelques années avec les deux. Et on s'occupe, nos 2 hectares servent à l'Armagnac à 100%. Quoi. Donc vraiment spécialisé dans l'Armagnac et l'Armagnac Ténarèse. Et mes millésimes principalement.
7: Nous venons d'entendre Patrick Giacosa, producteur d'Armagnac. Nous partons désormais à la découverte des terroirs et des cépages que livre le Gers. Nous allons à la rencontre de Marie-Claude Ségur, responsable qualité, recherche et développement durable au Bureau national interprofessionnel de l'Armagnac. Elle nous explique quelles sont les spécificités d'élaboration qui différencient l'eau-de-vie d'Armagnac, qui est une eau-de-vie de vin AOC, des autres eaux-de-vie de vin, et en particulier du cognac.
10: Alors, l'eau-de-vie d'Armagnac, effectivement, est une appellation d'origine contrôlée depuis les débuts de l'AOC, c'est-à-dire depuis le début du XXe siècle. Elle est produite dans le sud-ouest de la France, en Occitanie, sur les départements du Gers, des Landes et du Lot-et-Garonne, donc... Nulle part ailleurs, on ne peut faire d'Armagnac. Et puis, c'est une eau de vie de vin spécifique parce qu'elle est produite avec une multiplicité de cépages. Les plus importants sont l'uni blanc, le colombard, la folle blanche et surtout le baco, qui est un cépage unique pour une appellation d'origine contrôlée en France. Et enfin, elle est distillée principalement avec un alambic spécifique également qu'on ne retrouve pas ailleurs, qui est l'alambic continu armagnacé, qui est très intéressant autant d'un point de vue qualité que d'un point de vue énergétique finalement. Voilà. Et puis ensuite, cette eau de vie, si on la fait vieillir, elle est élevée en sous-bois de chêne, en pièces de bois de chêne, en futaille donc, pendant quelques années, qui peuvent être très courtes si on veut vendre l'eau de vie très jeune, ou qui peuvent être beaucoup plus longues si on veut vendre l'eau de vie à 20 ans, 30 ans ou 40 ans. Et donc on peut déguster des armagnacs en assemblage ou en millésime.
11: Quelles sont les particularités de ce cépage Baco et que représente-t-il en Armagnac ?
10: Alors le cépage Baco, c'est un cépage très original parce que finalement il a été créé par un instituteur landais qui s'appelait François Baco après l'invasion du phylloxéra en France qui a détruit une bonne partie du vignoble. Et ce François Baco était instituteur, il était passionné d'ampélographie, il était très érudit, très très curieux. Et il a créé des hybrides, donc des croisements entre plusieurs variétés de vignes, et en particulier des hybrides entre des Vitis vinifera, qui étaient les cépages classiques européens, et puis des Vitis Labrusca ou Riparia, qui étaient les cépages venus d'Amérique. Et en l'occurrence, il a créé plusieurs milliers d'hybrides sur des petites parcelles de ses voisins dans les Landes, et il a croisé donc le cépage le plus utilisé à l'époque en Armagnac qui s'appelait la folle blanche, qui s'appelle toujours la folle blanche, avec le cépage américain qu'on connaît qui s'appelle le noix. Il a croisé ces deux cépages et sur le 22e pied de la rangée A est sorti un pied avec des grappes magnifiques, très belles, très généreuses, très peu sensibles aux maladies. Et il a donc utilisé les pépins de ces raisins pour ensuite aller les semer et multiplier ce nouveau cépage qui s'est d'abord appelé le Baco 22A et qui s'appelle maintenant tout simplement le Baco blanc. Donc l'intérêt de ce cépage, c'est qu'il était complètement adapté au sable du bas Armagnac, qu'il était évidemment résistant au phylloxéra qui était la maladie principale de l'époque. Il s'est avéré qu'il était très peu sensible aussi aux autres maladies de la vigne et qu'il était très productif. En particulier, on se rend compte maintenant qu'il est très productif, particulièrement après des épisodes par exemple de grêle, où contrairement aux autres cépages, il a une très bonne reprise après le gel. Donc c'est vraiment un cépage fabuleux qui a été assez méprisé pendant pas mal d'années, on va dire à l'époque où les Vitis vinifera faisaient un petit peu la gloire systématique de toutes les AOC françaises. Et il est reconnu maintenant parce qu'il a été vraiment défendu par la profession pour être conservé dans une autre appellation. Il est reconnu parce que il fait une partie de la notoriété d'Armagnac. Il apporte ses caractéristiques aromatiques très très fruitées, très riches. Et puis c'est un cépage qui est peu sensible aux maladies de la vigne, ce qui fait qu'on le traite très peu et ça c'est vraiment très très précieux. Ça l'était déjà à l'époque et ça l'est encore plus aujourd'hui, autant pour des questions sociétales que pour des questions économiques ou de développement durable. Donc voilà, c'est un cépage qui nous tient à cœur. Et du reste, à l'interprofession de l'Armagnac, on travaille sur ce cépage et on a, avec l'aide de la faculté d'œnologie de Bordeaux et de l'INRA de Montpellier, on a produit pendant 3 années une thèse scientifique sur ce cépage qui a été réalisée par un doctorant qui s'appelle Xavier Astoy. Et cette thèse a été très très productive parce qu'elle nous a permis de démontrer que ce cépage a une particularité par rapport à tous les autres cépages armagnacais. Il a un marqueur qui s'appelle l'eugénol, qui est une substance que l'on connaît dans le monde des vins et des eaux de vie comme provenant du bois, mais que l'on n'avait jamais dosé dans les produits de la vigne, c'est-à-dire dans le vin. Et donc, le marqueur possède de l'eugénol alors que les autres cépages n'en ont pas. Et cet eugénol, en fait, hein, il a plusieurs qualités. D'une part, on a pu démontrer que c'était une molécule de protection de la plante, c'est-à-dire que l'eugénol va aider le baco à résister en particulier au botrytis, le botrytis qui est la maladie de la pourriture grise de la vigne. Donc c'est un des facteurs qui explique la très faible sensibilité du baco au botrytis. Et donc ça c'est une partie de ses qualités qui ont pu être démontrées à l'occasion de cette thèse. Et l'autre partie de ses qualités, c'est que c'est ce marqueur finalement il a aussi une fonction œnologique et une fonction gustative puisque il passe du raisin au vin, du vin à l'eau de vie à travers la distillation. Et dans l'eau de vie, il va non pas apporter son caractère aromatique propre puisqu'il a quand il est à très forte concentration. Cette substance a un nez de clou de girofle, donc c'est une odeur qu'on ne sent pas du tout dans l'armagnac. En revanche, cette substance-là, c'est un booster d'arômes, c'est-à-dire que quand elle est présente avec les arômes classiques de la fermentation du vin, eh bien, elle renforce ces arômes classiques de la fermentation du vin, et en particulier les arômes fruités, qui deviennent plus intenses, plus mûrs, plus cuits, voilà. Donc, c'est un effet de synergie, finalement, qui renforce le caractère fruité du baco que l'on connaissait déjà. Donc, c'était vraiment intéressant de pouvoir faire un travail scientifique de pointe sur ce cépage très, très ancien. Et ça renforce véritablement la profession, les producteurs, dans l'idée que c'est un cépage d'avenir pour nous, parce qu'il donne une typicité particulière à l'armagnac par rapport aux autres eaux de vie. Et par ailleurs, il s'inscrit pleinement dans un objectif de développement durable de l'appellation, puisqu'il contribue à utiliser très très peu de produits phytosanitaires pour le protéger des maladies de la vigne, qu'il résiste bien à quelques aléas climatiques, en particulier à la grêle, comme je le précisais à l'instant. Donc voilà, c'est vraiment un cépage qui est cher au cœur des armagnacais.
11: En quoi la distillation armagnacaise est-elle différente des méthodes utilisées ailleurs ?
10: Alors, la distillation armagnacaise, elle a ceci de spécifique qu'elle est réalisée au moyen d'un alambic muni d'une petite colonne à plateau. Alors, je précise petite colonne à plateau parce que dans le monde industriel, on voit des colonnes à plateau qui sont gigantesques, qui font 40, 50, 60 plateaux. Chez nous, donc, il y a au maximum 15 plateaux de distillation. Donc, ce sont des espèces d'étages de distillation, d'assiettes de distillation qui sont superposées et qui permettent de distiller en une seule fois le vin. C'est-à-dire que dans cette colonne de distillation, qui est en cuivre, bien entendu, on a à contre-courant le vin qui descend, les vapeurs qui montent, et ainsi un échange intime grâce à ces différents plateaux entre les vapeurs et le vin, de sorte que les vapeurs s'enrichissent au fur et à mesure de leur montée dans la colonne. Elles s'enrichissent d'alcool et d'arômes du vin. Et à l'inverse, le vin s'appauvrit pour finir à l'état de vinasse et être ensuite dépollué. Donc, en une seule distillation, on peut produire une eau de vie qui aura les qualités du vin, parce que la première raison d'avoir des eaux de vie de bonne qualité, c'est de faire des vins de qualité. Ça, c'est un enseignement qui est évident. Et par ailleurs, cet alambic armagnacais, il nous permet, grâce à sa constitution, grâce aux différents points de manœuvre qu'il détient, il permet de régler le degré alcoolique de coulage de manière variable en fonction du produit que l'on veut réaliser. C'est-à-dire que cet alambic armagnacais, il est capable de distiller de 52 degrés, qui est le minimum de l'appellation, à 72,4, qui est le maximum. Voilà, généralement, on est plutôt entre 52 et 65, ce qui est déjà pas mal. Mais à ces degrés alcooliques-là, on peut un petit peu moduler le profil de l'eau de vie. Plus on va distiller à fort degré, plus on va épurer l'eau de vie, mais moins on va garder de richesse. Et si on distille à plus bas degré, entre 52 et 58, on va un petit peu moins épurer l'eau de vie et on va garder un petit peu plus de richesse. Voilà, donc ça permet d'avoir des styles aromatiques différents en fonction du type d'eau de vie qu'on veut faire. Si on veut faire des eaux de vie très jeunes, on va distiller à fort degré pour les rendre très fines. Et si on veut faire des eaux de vie plus âgées, ben on va distiller à plus bas degré pour avoir des eaux de vie beaucoup plus structurées qui vont supporter un long élevage. Donc voilà, cette machine-là, elle est vraiment très très intéressante de ce point de vue. Et cet alambic armagnacais, donc il produit 95% de la production d'armagnac. Le reste est fait avec des alambics traditionnels que l'on qualifie de double chauffe et que l'on peut trouver par ailleurs à Cognac. Voilà, donc ça c'est pour les aspects qualitatifs. Ensuite, cet alambic armagnacais a d'autres avantages et pas des moindres aujourd'hui. C'est-à-dire que c'est un système de distillation qui permet de faire une production avec une consommation d'énergie très faible. D'une part, parce que la colonne permet à une seule distillation d'obtenir un produit de belle qualité, mais d'autre part, parce qu'en fait, avant cette colonne, le vin est préchauffé dans une espèce de cuve qui s'appelle le chauffe-vin. Dans cette cuve, les vapeurs d'alcool contenues dans le serpentin vont pouvoir se condenser et puis se refroidir. Ce qui fait qu'il y a un échange thermique entre les vapeurs qui vont réchauffer le vin et le vin qui va condenser et refroidir les vapeurs. C'est ce qu'aujourd'hui, en énergétique, on peut appeler un système thermiquement intégré. Voilà. C'est un terme qu'on n'employait pas au XVIIIe siècle, mais qui est très très important et très utile aujourd'hui parce que ce système-là permet de faire des économies d'énergie énormes et du coup, évidemment, permet de limiter de manière très importante la production de gaz à effet de serre. Et ça, c'est pas rien. Alors, en Armagnac, on utilise à trois quarts comme énergie le gaz, donc effectivement avec une faible production de gaz à effet de serre puisque cette consommation se fait sur un alambic armagnacais. Et par ailleurs, on utilise également du bois comme énergie puisque à peu près le quart de la distillation se fait sur des alambics armagnacais chauffés au bois. Et là, c'est encore plus vertueux, je dirais presque, puisque la plupart des vignerons qui distillent avec leur alambic armagnacais au bois utilisent des anciens piquets de vigne en châtaignier qui sont recyclés, du coup taillés à la bonne longueur pour être utilisés dans l'alambic armagnacais. Voilà, donc c'est un système qui est très ingénieux et sur lequel on travaille également avec l'école de chimie de Toulouse, hein, l'ENSIA7. On a travaillé sur la simulation du fonctionnement de cet alambic, ce qui nous permet de comprendre véritablement son fonctionnement, de comprendre de quelle manière il fait des économies d'énergie, de comprendre les différents systèmes de réglage qui peuvent être utilisés pour affiner encore plus la qualité. Voilà, donc c'est un système traditionnel, mais qui est très très actuel dans ses profils et ses qualités. On peut profiter de la distillation si on vient sur le territoire de l'Armagnac, particulièrement pendant l'hiver. Alors toute l'année, on verra des beaux alambics en cuivre bien lustrés et les distillateurs, les producteurs pourront raconter leur saison et expliquer comment fonctionne cet alambic. Mais pendant l'hiver, c'est vraiment intéressant et très très plaisant de venir en Armagnac pour profiter de toutes les animations qui sont faites autour de la distillation. Et ces animations sont regroupées sous le terme de la flamme de l'Armagnac. Donc on peut retrouver toutes les animations sur le site armagnac.fr. Et on peut profiter donc de portes ouvertes, de dégustations, de déjeuner, de dîner au pied de l'alambic, de concert au pied de l'alambic. Enfin, c'est vraiment des moments très, très chaleureux qui peuvent être festifs, mais pas uniquement, qui peuvent être très culturels aussi et où on comprend très, très bien ce que c'est que la distillation parce qu'il n'y a rien de mieux que d'être au pied d'un alambic à côté de la chaleur du bois, voir couler l'eau de vie, la sentir pour comprendre un petit peu, pour s'approcher un petit peu des secrets de la distillation et sentir les arômes de l'eau de vie qui coule toute nouvelle à la sortie de l'alambic.
7: Ainsi se termine cet épisode d'In Situ consacré à l'Armagnac. Nous remercions Anaïs Rouault, Patrick Giacosa et Marie-Claude Ségur pour leur participation. Ainsi se termine cet épisode d'In Situ consacré à l'Armagnac dans le Gers. Nous remercions Anaïs Rouault, Patrick Giacosa et Marie-Claude Ségur pour leur participation. 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
5: Bonjour, moi c'est Célia et dans ma chronique À n'y rien comprendre, on décrypte les expressions politiques et médiatiques. La dernière fois, on a vu l'expression coupure à la tronçonneuse de Rabea Milei et aujourd'hui, on va essayer de comprendre ce que signifie réellement le délit d'association de malfaiteurs. Hier, Nicolas Sarkozy a publié un nouveau livre, un mois après sa sortie de prison. Le premier président de la 5e République à être incarcéré n'a cessé de se défendre en dénonçant une décision de justice injuste, ne reposant sur aucun motif. Un discours largement repris dans les médias télé. Pourtant, il a bien été incarcéré pour association de malfaiteurs comme le prévoit la loi. C'est à n'y rien comprendre. En studio, est-ce que vous savez concrètement ce que ça signifie, association de malfaiteurs?
6: On voit un petit peu, mais...
7: Le nom indique un peu, laisse un peu entendre à quoi ça laisse paraître.
6: Moi, j'aurais voulu répondre à Célia avec un costume Célio, mais j'en ai pas.
5: J'adore le jeu de mots. Mais oui, alors l'association de malfaiteurs, le nom est assez explicite, c'est un terme juridique qui constitue un délit en droit français. La loi, elle le définit dans l'article 450-1 du Code pénal comme tout groupement formé ou entente établie en vue de la préparation caractérisée par un ou plusieurs faits matériels d'un ou plusieurs crimes ou délits punis d'au moins 5 ans d'emprisonnement. La loi, elle prévoit une peine allant de 75 000 euros d'amende et 5 ans d'emprisonnement jusqu'à 225 000 euros d'amende et 15 ans de réclusion criminelle. C'est ce qui s'appelle une infraction obstacle, c'est-à-dire qu'elle agit avant la réalisation de l'infraction pour la déjouer. Cependant, pour condamner pour association de malfaiteurs, il est nécessaire d'avoir une pluralité de preuves. Pour la petite histoire, la loi apparaît pour la première fois sous Napoléon en 1810. Mais c'est en 1983, avec Robert Badinter, alors ministre de la Justice, que la loi a été supprimée pour association de malfaiteurs. Mais 3 ans plus tard, en 1986, alors que la France fait face à des attentats, le gouvernement de Jacques Chirac remet en place le délit pour lutter contre le terrorisme.
7: Pourquoi cette notion fait-elle débat ?
5: En fait, c'est un peu le débat, si vous voyez quelqu'un préparer un vol à main armée, est-ce que vous le laissez commettre l'acte pour l'arrêter et le punir ensuite, ou est-ce que vous l'arrêtez avant pour l'empêcher mais en le punissant quand même ? C'est un débat d'idées. Le 14 octobre dernier, une proposition de loi a été déposée visant à abroger le délit d'association de malfaiteurs. Ils demandent un arrêt de la loi et l'annulation des peines déjà prononcées. Selon eux, le problème c'est que la loi interviendrait trop en amont du délit ou du crime sans voir s'il y a vraiment un passage à l'acte. Et donc cela repose sur des interprétations d'intention. Certains rétorquent à cela que pour l'association de malfaiteurs soit déclarée, il faut présenter une pluralité de preuves matérielles graves et concordantes. On ne condamnerait pas à des idées ou des pensées, mais à des actions qui prouvent la préparation d'un délit ou d'un crime. Les dépositaires du texte dénoncent une loi qui, ouvrez les guillemets, s'applique au-delà du champ antiterroriste et peut servir à viser des réseaux, des collectifs ou des mouvements dont la participation effective à une infraction n'est pas établie. Cela mettrait en danger la liberté d'association et le militantisme.
7: Et est-ce que c'est déjà arrivé ?
5: Alors, il y a des affaires qui ont animé les débats, comme celle de Tarnac en 2008. Des militants écologistes avaient saboté une ligne de TGV corrézienne dans la nuit du 7 au 8 novembre 2008, entraînant des dégâts matériels sur les trains en circulation. Ils ont d'abord été arrêtés pour acte de terrorisme avant que la justice n'écarte le terme en 2017 pour le remplacer par association de malfaiteurs. François Hollande, qui était encore président du Conseil général de Corrèze, avait qualifié l'affaire de, selon ses mots, politique et d'un ratage policiers. 10 ans après les faits, en 2018, les prévenus ont tous été relaxés.
7: Et qu'en est-il du cas de Nicolas Sarkozy ? Qu'est-ce qui est vrai et qu'est-ce qui est faux dans la presse ?
8: Je suis innocent. Cette injustice est un scandale. Je ne m'excuserai pas de quelque chose que je n'ai pas fait.
9: Le tribunal n'a trouvé aucune preuve de délit,
1: aucune trace d'enrichissement personnel et pourtant la décision a été prise par les magistrats de l'envoyer en prison pour 5 ans.
9: La justice condamne qui elle veut, quand elle veut, comme elle veut. Et il n'est pas nécessaire d'apporter des preuves.
7: Dans cette affaire, Nicolas Sarkozy est condamné pour association de malfaiteurs. S'il a le droit de se défendre comme il le souhaite sur la scène publique, les journalistes, eux, livrent des informations erronées piochées sur la partition communicationnelle de l'ex-président. Pour rappeler les faits, la justice estime que lui et ses proches collaborateurs ont négocié un pacte de corruption avec le dictateur libyen Muammar Kadhafi entre 2005 et 2007 pour financer la campagne présidentielle. En sachant que cet argent n'a pas été déclaré et qu'il dépassait le plafond de dépenses de la campagne fixé par la loi, ces négociations sont des actes préparatoires d'un délit. Selon le rapport du jugement, les virements retrouvés et les retraits d'espèces importants concordants avec le pacte prouvent à minima une association de malfaiteurs. Cependant, si Nicolas Sarkozy ne se défend pas en prétendant n'être incarcéré pour aucun motif, c'est parce que la justice ne l'a pas condamné pour corruption. Tout d'abord parce qu'en droit français, le financement illégal ne peut reposer que sur une personne concernée. Or, il n'y a pas de preuve que Nicolas Sarkozy lui-même savait que les espèces circulaient. Et ensuite, parce que le pacte a été négocié à un moment où il n'avait pas de responsabilité publique, étant seulement candidat à la présidentielle. Ainsi, si la réception de l'argent est avérée, il n'y a pas de preuves suffisantes pour montrer si la contrepartie promise à la Libye a été honorée une fois Nicolas Sarkozy devenu président. Finalement, si l'association de malfaiteurs est un délit qui agit avant le passage à l'acte, il se repose sur une pluralité de preuves matérielles. Cependant, la notion est au cœur des débats moraux, politiques et légaux. Certains dénoncent une part d'interprétation trop importante ainsi qu'une utilisation détournée du but initial de lutte contre le terrorisme pouvant s'apparenter à une répression des groupes militants.
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12: Atmosphère ! Est-ce que j'ai une gueule d'atmosphère ?
13: C'est quoi ça ?
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13: Ah d'accord.
17: Bonjour tout le monde, j'espère que vous tenez le coup parce que moi je commence à craquer. J'ai l'impression qu'on est tous un peu plus ou moins fatigués et qu'on a hâte d'être en vacances. Alors ce matin on va y aller tranquille, on va passer un bon moment ensemble sans pression. Je vais vous parler de Caillebot, je sais pas si vous savez qui est ce type.
7: Caillebot.
17: Oui,
7: pas du tout.
17: Pas du tout. Bah, très bien, du coup ça fera un bon sujet de chronique. Caillebot, c'est un peintre français, un collectionneur, un mécène, mais pas que, parce que Caillebot était régatier. Passionné par la voile, il y consacre son temps libre, il était membre du Cercle de la Voile de Paris et participe à de nombreuses régates. Animé par son esprit de compétition et encouragé par les prix qu'il remporte, Caillebot s'équipe de nouveaux bateaux de plus en plus performants. Multicasquette, Caillebot était aussi architecte naval. Architecte de métier, Caillebot lie sa passion pour le nautisme et ses compétences professionnelles en concevant des bateaux défiant les lois de la vitesse. Il apporte en son temps des idées novatrices et concepts ingénieux, comme la voile en soie ou encore les coques aérodynamiques. Il a même reçu des titres internationaux pour ça. Il avait aussi une passion pour l'horticulture. Installé dans sa maison de Gennevilliers, Caillebot agrandit sa propriété pour se mettre à cultiver. L'inspiration qu'il trouve dans les fleurs est la même que Monet. Les deux artistes échangent beaucoup et entretiennent des correspondances au sujet de leur passion commune pour l'horticulture. Caillebot était aussi un collectionneur de toutes sortes. Caillebot était réputé pour sa passion de collectionneur autant que pour sa propre production artistique. Sa collection comprenait des œuvres de Camille Pissarro, Paul Gauguin, Georges Seurat et Auguste Renoir. Mais ses goûts de collectionneur s'étendaient bien au-delà des tableaux. Il possédait une importante collection de timbres et de photographies et appréciait également la culture d'orchidées. Il collectionnait et construisait même des bateaux de course, comme je vous en ai déjà parlé, avec lesquels il naviguait sur la Seine lors d'événements. C'était quelqu'un de très prolifique dans son propre travail. Il a réalisé 475 œuvres. Entre 1873 et 1893, il a réalisé 475 tableaux. Au cours de ses 20 années de carrière, il a peint plus ou moins intensément selon les périodes. S'il a réalisé des tableaux jusqu'à la fin de sa vie, son rythme de travail a néanmoins décliné peu à peu à partir de 1888. L'œuvre de Caillebotte témoigne de l'évolution de Paris. Du vivant de Caillebotte, les rues étaient littéralement flambant neuves, construites par le baron Haussmann. Les travaux de réaménagement menés par Haussmann entre 1853 et 1870 constituèrent un vaste programme de rénovation et de transformation urbaine. Le nouveau paysage urbain remplaça le centre médiéval de Paris, faisant ainsi entrer la capitale dans la modernité. Le Paris haussmannien occupait une place centrale dans les œuvres de Caillebotte. L'artiste peignait des passants arpentant les larges boulevards de la capitale sous divers angles. De même que la ville autour de Caillebotte se transformait en un monde nouveau, il modernisait l'art en représentant la vie de rue contemporaine dans toute sa normalité. Mais malgré tout ça, il n'était pas apprécié de tout le monde, il a été critiqué par Zola. Alors que Zola apprécie l'art des impressionnistes, il commente avec mépris un tableau de Caillebotte. Il écrit à son sujet « C'est une peinture anti-artistique ». Caillebotte, c'était aussi quelqu'un de sensible et de superstitieux, très superstitieux. En 1876, aussitôt après la mort de son petit frère, Caillebotte est persuadé que lui aussi va bientôt mourir. Il rédige alors son premier testament dans lequel il fait don à l'État des œuvres en sa possession. Il précise que pour que ce don soit valable, certaines conditions doivent être respectées, c'est-à-dire que les tableaux ne seront légués que s'ils sont exposés au musée du Luxembourg et au musée du Louvre. Il charge son ami Auguste Renoir de faire exécuter sa dernière volonté. Et en parlant de dernière volonté, puisqu'il faut bien que ce moment arrive un jour, Caillebotte est décédé en prenant soin de son jardin bien-aimé. Caillebotte meurt subitement d'une attaque cérébrale un après-midi alors qu'il s'occupait de sa collection d'orchidées dans son jardin. Il n'avait que 45 ans et s'était peu à peu désintéressé de la peinture, préférant se consacrer au soutien de ses amis artistes, à l'entretien de son jardin et à la construction de voiliers de course destinés à la vente sur la Seine, fleuve qui bordait sa propriété. Je finis en vous disant que du 7 novembre au 1er mars 2026, au musée d'art de Nantes, alors oui c'est un petit peu loin, mais bon ça vaut le détour, aura lieu l'exposition Sous la pluie, où seront exposés plusieurs artistes, notamment Caillebotte. Donc si vous avez envie d'en savoir un peu plus sur lui, ou de découvrir ou de redécouvrir ses toiles, c'est là-bas que ça se passe. Quant à nous, on se dit à la semaine prochaine.
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13: Je ne sais pas ce que ces deux Italiennes étaient en train de chanter.
15: Je dois vous demander de traduire quelque chose pour moi.
13: À dire vrai, je veux pas le savoir.
18: Le langage est la fondation de la civilisation. C'est le ciment qui permet à un peuple de rester uni.
13: Je crois que c'était quelque chose de si beau que ça ne peut pas s'exprimer avec des mots.
19: Après une semaine à regarder des films indiens de différentes industries de production, de Bollywood et ses productions indie les plus connues à celles tamoules les plus populaires en ce moment, je n'ai eu de cesse de me rappeler l'existence non négligeable de la langue anglaise dans un pays pourtant plurilingue. Je veux dire, rien qu'en prenant quelques-uns des films de Shah Rukh Khan, pour ne prendre que l'un des meilleurs acteurs de tous les temps, on peut se rendre compte non seulement de l'utilisation importante de l'anglais, mais aussi de la prédominance de l'Angleterre. Dans Rawan, par exemple, le récit se déroule en majorité en Angleterre, alors que tous les berceaux parlent hindi. Ou bien dans Devdas, où le protagoniste passe à l'anglais pour témoigner de son vécu dans sa fac de droit en Angleterre. En vérité, plus que nous montrer l'omniprésence de l'anglais, les films indiens n'ont de cesse de nous rappeler une vérité. C'est un pays qui a vécu la colonisation du Royaume-Uni. Petit rappel, qui je suis sûr fera plaisir à notre politologue et historologue professionnel Julien, Mélinde est une partie du continent qui l'entoure et sous domination britannique pendant quasiment deux siècles, entre 1757 et 1947. Et pour asseoir sa domination, l'anglais a été imposé comme langue officielle, étant employé comme médium d'instruction dans les écoles de tout niveau et devenant ainsi, en 1947, la lingua franca du pays jusqu'à son indépendance. Or, justement, cette question non pas simplement de la langue comme moyen de domination, mais de la traduction en elle-même comme un vecteur de cette domination est une question qui, vous vous en doutez, m'interroge beaucoup. Et je préviens, mais le reste de la chronique va être un chouï théorique. Donc, en soi, pour résumer, la question est de savoir si le projet de la traduction est un projet de colonisation et de domination. Pour revenir au cas de l'Inde, la chercheuse théoricienne et critique féministe Gayatri Spivak s'intéresse à cette question. Ainsi, son ouvrage le plus connu, « Les subalternes peuvent-elles parler ?», interroge l'accès à la parole dans une société multiculturelle et plurilinguiste. En se confrontant aux théories occidentales, la chercheuse met en lumière la façon dont les théoriciens européens enlèvent la parole aux individus auxquels ils s'intéressent, et le font par le biais de la traduction. Il n'y a, au final, qu'une seule parole qui compte vraiment, celle qui vient des penseurs blancs occidentaux, parlant soit l'anglais, soit aussi souvent le français. Elle en conclut alors que non, les subalternes ne peuvent pas parler, c'est-à-dire que les personnes jugées par une société comme étant autres n'ont pas d'accès à la parole puisque le monde décide de ne pas les écouter. C'est dans une observation similaire que Pierre Bourdieu, et ouais les mecs, je mets du Pierre Bourdieu dans mes chroniques, sa performative. Pardon, je m'égare. Je disais donc que Pierre Bourdieu décrit le système multilingue comme un marché dans lequel, je cite, « une langue vaut ce que valent celles qui la parlent ». De fait, si toutes les langues se valent linguistiquement, elles ne se valent pas toutes socialement, parce que celles qui la parlent en dominent d'autres. Et c'est la raison pour laquelle lorsque Devdas doit apprendre le droit, il doit partir en Angleterre, parce que c'est l'anglais qui prévaut dans les institutions légales, dans une colonie britannique où l'Angleterre domine ses institutions. Mais donc, s'il apparaît que certaines langues dominent d'autres langues, peut-on aussi affirmer que la traduction est un outil de domination? Je ne pense pas. Et même en prenant en compte les critiques sur l'économie des langues et les mises en lumière des problèmes de domination entre les langues, je pense personnellement au contraire que la traduction est un besoin. Et pour étayer un peu cette idée, j'aimerais d'abord aller regarder du côté de Aristote. Ouais, non, mais quand j'ai dit que ça allait être une chronique un chouï plus théorique, j'ai pas menti. Bref, donc Aristote qui écrit dans La Politique que l'homme est un animal politique. C'est-à-dire que l'homme a naturellement besoin de vivre en cité, de partager, et que c'est pour cela qu'il a développé le langage. Loin de vouloir débattre sur la nature de l'homme, c'est plutôt l'invocation du langage qui m'intéresse. Le langage, ou logos en grec, est décrit comme la faculté à débattre, discuter, et surtout se mettre d'accord sur des valeurs communes, ce qui, en fond, façonne les bases de la société. Or, dans cette même logique, la traduction apparaît comme une façon de se mettre d'accord sur des valeurs communes, de débattre du sens des mots, et de discuter du réel et de la meilleure façon d'approcher un original ou une vérité à travers les langues. La traduction est donc, selon moi, la faculté à faire société entre les sociétés. Et comme le rappelle Souleymane Bachir Diagne, philosophe sénégalais, dans un entretien chez Arte, et promis c'est la dernière fois que je ramène ma science, la traduction ne peut naître que de la différence entre des langues et donc des cultures. Elle n'existe donc que dans des marchés linguistiques, et ce malgré des valeurs différentes pour chacune des langues. Et loin de vouloir garder la traduction pour celles qui maîtrisent la langue ou les langues, elle appartient à toutes celles qui veulent discuter du réel avec d'autres individus, quelle que soit leur culture. 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
4: Alors, petite question pour vous. C'est quoi pour vous la mode ?
5: Beaucoup de choses.
4: Mais il y a pas de mauvaise réponse, c'est pas une question.
5: Pour moi, c'est pour moi vraiment c'est beaucoup de choses. Genre déjà c'est un art pour moi, très important et c'est aussi genre une manière d'affirmer sa personnalité.
4: Ok, Julien.
6: Moi, je dirais que c'est la capacité de savoir agencer des choses, des vêtements et des accessoires pour en faire ressortir une idée ou une émotion.
4: Ok, bah, vous avez tout faux.
5: Je rigole,
4: il n'y a pas de bonne ou de mauvaise réponse. Non, mais ça m'intéressait parce qu'il y a un théoricien, un philosophe qui s'appelle Georges Simmel, allemand, qui a théorisé la mode et sa philosophie. Et on va en parler, donc je vais faire une chronique en deux parties, parce que c'est de la philosophie, donc ça va être la chronique qui fait mal à la tête. ça ne sera pas très long, vous inquiétez pas, et je vais le vulgariser. Donc premièrement, Georges Simmel nous dit que l'humain c'est un être de dualité et il tire sa vigueur de la multiplicité de ce qui nous compose. C'est uniquement parce que l'énergie intérieure déborde les limites de son expression perceptible que la vie voit sa réalité fragmentaire complétée par une si inépuisable richesse de possibilités. Ça va là pour l'instant. Sont les phénomènes à travers lesquels on l'exprime qui laissent à penser qu'il y a des forces plus profondes et des tensions plus complexes que la donnée immédiate, donc ce qu'on voit en premier lieu et en apparence. Et cette même dualité, elle ne s'exprime pas directement, elle se laisse éprouver par l'intermédiaire de contradictions liées à cette dualité et qui caractérise notre existence, mon Dieu. Par exemple, notre être, il exige aussi bien le mouvement que le repos, la parole que le silence, ou la productivité que la réceptivité. Et cette dualité, elle s'exprime alors à travers l'histoire, notamment lors de conflits et de compromis, comme il en prend l'exemple, qui témoigne alors de la fusion entre le groupe social et du détachement individuel dont on fait preuve. Simmel nous dit aussi que dans bon nombre des expressions sociales de cette opposition, un des deux pôles est constitué par la tendance psychologique à l'imitation. L'imitation peut être caractérisée comme un trait psychologique héréditaire par lequel s'opère le passage de la vie de groupe à la vie individuelle. Quand nous imitons, non seulement on confie l'énergie productrice aux autres, mais on place aussi la responsabilité de nos actes sur eux. L'individu se libère alors du supplice du choix et ses actes apparaissent comme une création collective et un réceptacle purement social. La mode est alors l'imitation d'un modèle donné, dans ce cas elle répond au besoin qu'a l'individu d'être soutenu par la société. Elle le met sur la voie que tout le monde suit. Elle fait de chaque comportement individuel un simple exemple de l'universel qu'elle impose. Mais elle ne comble pas cependant le besoin de différence, de distinction, au changement et au détachement. On y parvient grâce aux variations des contenus qui confèrent à la mode d'aujourd'hui sa singularité par rapport à celle d'hier et de demain. Elle y parvient de manière plus efficace grâce au fait que les modes sont toujours propres aux classes sociales. Les modes de la classe dominante, entre guillemets, sont sitôt abandonnés par celle-ci quand les classes, entre guillemets, en dessous, s'en approprient les codes. Pour Georges Simmel, la mode fait partie de ces formes de vie à travers lesquelles la tendance à l'égalisation sociale et la différenciation individuelle s'illustrent. Si l'on se penche sur l'histoire de la mode et son influence sur la société, selon lui, c'est ni plus ni moins qu'une tentative de concilier au mieux la satisfaction de ces deux tendances opposées avec la culture qu'elle est donnée à un moment dans l'histoire. C'est à la fois l'expression du lien qui rattache l'individu à ceux qui partagent sa situation, de l'unité d'un groupe qu'elle définit, mais aussi la clôture que ce groupe oppose à ceux qui lui sont inférieurs et qui s'en voient par là exclus. Les deux fonctions, qu'on ne peut donc pas séparer ici, sont reliées et distinguées. La mode peut aussi attester de justifications pratiques, mais elle devient mode à proprement parler uniquement lorsque sa fonction est employée à l'égard de tout autre type de motivation ressentie, comme positive, de même que lorsque nous agissons par devoir et non par survie. De ce fait, elle fait subir une transformation perpétuelle aux formes sociales. Donc par exemple, ça va devenir mode quand on va l'utiliser pour s'exprimer et pas juste pour une fonction, donc par exemple pour faire du sport, pour être à l'aise. Selon le philosophe, la séparation est essentielle à la mode car c'est ce qui montre que la société n'est pas structurée verticalement en classes. La mode s'y manifeste alors en s'emparant de la division horizontale. Chez certains peuples de nature, par exemple, des groupes vivant dans un voisinage proche et de façon identique peuvent développer des modes totalement distincts qui signalent tout autant leur intégration en groupe que la différence extérieure. On peut noter aussi que le rythme de renouvellement de la mode est un indicateur de la vitesse à laquelle l'excitation nerveuse s'émousse. Plus une époque est nerveuse, plus ces modes se succèdent rapidement, car le besoin des stimulations provoquées par la différence accompagne toujours le relâchement de l'énergie nerveuse. La mode n'a point à choisir entre l'être et le non-être, car elle est des deux à la fois, et se trouvant toujours sur la ligne de partage entre le passé et l'avenir, et elle nous fait éprouver le présent avec une rare intensité. Résultat, la mode est un lieu d'épanouissement des individus qui, tout en manquant d'autonomie intérieure et ne pouvant se passer d'un soutien extérieur, ont simultanément besoin d'une certaine distinction, attention, singularisation, pour flatter le sentiment qu'ils ont d'eux-mêmes. La mode grandit même les personnes médiocres, selon Simmel, puisqu'elle en fait les représentations d'une communauté, l'incarnation d'un esprit général.
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8: On entend très régulièrement parler de droits fondamentaux, que ce soit dans les discours politiques, dans les débats publics ou dans vos anciens cours d'histoire ou de géopo au lycée, mais c'est un terme qu'on utilise beaucoup sans toujours expliquer ce qu'il signifie. Un droit fondamental, on se doute que c'est un droit important, mais ce n'est pas seulement cela. C'est un droit qui occupe une place particulière dans notre système juridique, une place telle que l'État ne peut pas y toucher librement, même quand une majorité politique le souhaite. Autrement dit, les droits fondamentaux servent à fixer une limite au pouvoir. Ces droits, vous l'imaginez bien, ne sont pas apparus par hasard, ils sont nés à un moment précis de l'histoire, quand les sociétés ont commencé à se méfier du pouvoir concentré dans les mains d'une seule entité, souvent le roi. En France, comme dans beaucoup d'États européens, l'idée des droits fondamentaux s'impose surtout à partir du XVIIIe siècle, avec la Révolution française et la Déclaration des droits de l'homme et du citoyen de 1789. À ce moment-là, l'objectif est clair: empêcher le retour d'un pouvoir absolu et illimité et garantir à chaque individu un noyau de liberté que l'État doit respecter. Et c'est là une question importante: pourquoi ces droits-là et pas d'autres ? Bien parce qu'ils sont considérés comme indispensables à deux choses: 1. La liberté individuelle et 2. Le fonctionnement d'une démocratie. Sans liberté d'expression par exemple, il n'y a pas de débat public, sans droit de manifester, il n'y a pas de contestation collective, et sans respect de la vie privée, il n'y a pas d'autonomie individuelle. Ces droits ne sont pas donc choisis au hasard, ils sont sélectionnés parce qu'ils déterminent l'exercice des autres droits et parce qu'ils permettent de limiter le pouvoir politique. En France, ces droits sont protégés au plus haut niveau juridique, la Constitution, ça signifie qu'ils sont supérieurs aux lois ordinaires. Et surtout, il existe un contrôle, le Conseil constitutionnel. Son rôle est de vérifier que les lois votées par le Parlement, par le pouvoir législatif, respectent bien ces droits fondamentaux. C'est un point essentiel, une loi peut être votée démocratiquement et pourtant être censurée si elle porte atteinte à un droit fondamental. La démocratie ne repose donc pas seulement sur le vote, mais aussi sur des limites juridiques imposées au pouvoir. Prenons un exemple concret de droit fondamental: la liberté d'expression. Chacun a le droit d'exprimer ses opinions, y compris des opinions critiques envers le gouvernement. L'État ne peut pas interdire une opinion parce qu'elle dérange. En revanche, cette liberté connaît des limites prévues par la loi, notamment pour protéger les autres, contre la diffamation, l'injure ou l'appel à la violence. La liberté d'expression existe, mais elle est encadrée. Autre exemple, le droit de manifester. Il est fondamental parce qu'il permet l'expression collective du désaccord. L'État ne peut pas interdire les manifestations de manière générale, mais il peut les encadrer, concilier ce droit avec d'autres droits fondamentaux comme la sécurité ou la liberté de circulation. Les droits fondamentaux ne s'exercent jamais isolément, ils doivent toujours être mis en équilibre. C'est pour cela qu'un droit fondamental n'est pas absolu. Il peut être limité, mais seulement si cette limitation est justifiée, nécessaire et proportionnée. L'État doit expliquer pourquoi il limite un droit et démontrer qu'il n'existe pas de solution moins contraignante. Enfin, très brièvement, au-delà de la protection nationale en France, il existe aussi une protection européenne, notamment avec la Cour européenne des droits de l'homme, qui peut condamner la France ou tout autre pays européen si elle viole certains droits fondamentaux. Mais l'essentiel est là, les droits fondamentaux ne sont pas des droits parmi d'autres, ils ont été inventés historiquement pour empêcher l'absolutisme et garantir un espace de liberté face au pouvoir. Ils rappellent que ceux qui gouvernent n'ont pas l'unique rôle de décider, mais aussi de se contraindre à accepter des limites légitimes.
9: Bonsoir messieurs, mademoiselle. Je vais vous laisser, vous devez avoir hâte de vous entretenir avec le professeur. Si vous le permettez, je reviendrai plus tard. Vous demandez si, dans la mesure de mes faibles moyens, je pourrais vous être de quelque utilité. Messieurs.
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Bonjour, bonsoir, bienvenue à toutes et à tous dans ce nouvel épisode de Starting Block, l'émission des scènes locales du réseau Radio Campus France. Je suis Lana, et depuis Radio Campus Amiens, aujourd'hui on va parler de Split, un groupe de crust basé entre Amiens, Rouen et Paris, et dont sa musique fait la part belle au rythme rapide ainsi qu'aux paroles violentes. On commence tout de suite avec, en guise d'amuse-bouche, le premier titre de cette émission, Something of My Own.

C'était Something of My Own de Split, issu du premier projet du groupe Violence Breeds Violence. 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

0: Maintenant, place aux présentations.
1: Créé par deux anciens membres
2: Marvin, ancien membre du groupe Amine et Structure, Split est la définition type du groupe de Crust, un sous-genre plus agressif et distordu du punk hardcore. 5 membres, un son puissant et violent, pas besoin de plus. Aujourd'hui très loin de l'identité musicale de Structure, plutôt tournée du côté de la Cold Wave, l'intention était claire avec cette nouvelle formation. Être libre et assumer son héritage musical, quitte à tout changer quoi qu'il en coûte. J'avais pu interviewer Marvin et Lucas en décembre après la sortie de leur premier EP en octobre dernier, Violence Breeds Violence. On avait parlé entre autres de ce sujet.
0: On se rappelle du son de Structure, et là aujourd'hui on voit avec ce nouveau projet donc, qui est Split, il y a vraiment une grosse évolution. Là la question s'adresse plutôt à Marvin, ça a été quoi en fait tes nouvelles envies, tes nouvelles attentes et tes rejets, tes expériences passées au travers de ta musique et au travers de ce que tu veux faire maintenant chez Split?
3: C'était déjà d'avoir un groupe sans concession où je pouvais vraiment m'exprimer librement et faire le genre de musique que je voulais et être à la place à laquelle j'avais envie d'être. Les rejets, c'est tous ceux de la société que j'avais envie d'exprimer aussi et tous ceux sur lesquels j'ai ressenti des choses pendant que j'étais dans Structure. J'avais besoin de m'exprimer de ce truc viscéral qui était en moi, de l'extérioriser, de faire quelque chose qui avait vraiment du sens pour moi. Parce que J'avais l'impression que ce que je faisais avant, ça n'en avait pas, en fait.
0: Et avec pour ville d'origine Amiens, Paris ou Rouen, Split s'est bâti en fait dans des villes avec des images assez grisâtres, presque romantiquement moroses, au point où d'autres médias en auraient interprété que ce type d'environnement favoriserait le développement de scènes musicales locales, en définissant carrément Rouen comme un Manchester français du rock indépendant. Est-ce que pour autant, cette mécanique, elle fonctionne encore aujourd'hui, notamment du côté du hardcore ? Les Inrecuptibles, ils avaient qualifié la ville de Rouen, je me souviens dans un article il y a quelques années, que Rouen c'était le Manchester français, de par le climat, le cadre ennuyeux et un peu morose, et qui fait que justement il y a une éclosion. Alors là c'était plutôt sur le rock indé. Si on prend les mêmes éléments, est-ce qu'on peut dire qu'aujourd'hui ce serait Rouen, c'est un peu le New York du hardcore finalement?
3: Je trouve pas, en vrai. Déjà,
4: et pourquoi pas Paris?
3: En vrai, Paris, ouais, grave Paris. Ouais. Je trouve que Paris est carrément plus devenu une New York français du hardcore, ouais, carrément, ouais. Okay. En fait, ce qu'il y a, c'est qu'à Rouen, il y a eu une belle scène hardcore dans les années 2010, mais ça s'est un peu effacé avec le Covid, etc., parce que c'était déjà dur de tourner avant, mais ça l'est encore plus depuis le post-Covid, quoi. Mm-hmm. Et à Paris aussi, mais il y a quand même toujours eu des groupes qui est des salles qui ont fait des concerts et des groupes un peu en mode fer de lance comme Sorcerer, Cavalry, Calcine, tout ça pour le hardcore. Le Paris hardcore c'est grave développé ces dernières années et je trouve ça chouette à suivre. Après, pour revenir sur ce qu'a dit les Inrock, moi je trouve que c'est plutôt Amiens, Manchester français.
0: Ok.
3: Voilà.
0: On sent que Split puise vraiment dans plusieurs genres. Je pense au punk hardcore, à l'industrial music, au crust aussi. Est-ce que vous pouvez me dire un petit peu ce que vous retirez de ces genres-là pour en faire ce que fait Split?
4: Alors, si je peux tenter une réponse là-dessus. Moi, dans punk hardcore, je retiens surtout le mot punk, en fait. Mm-hmm. C'est-à-dire que pour moi, le hardcore, c'est vraiment l'essence de ce que doit être le punk quand il est poussé dans le max de ses revendications.
0: Ma question aussi, on parlait en fait de ce qui est le genre musical, en tout cas les inspirations de Split. On remarque en fait vraiment ce côté, cet aspect frontal typique de la musique hardcore, ce sentiment d'urgence, l'idée d'extérioriser au maximum au travers de la musique, du jeu scénique. Je sais que Marvin, t'avais parlé un petit peu aussi même de ta manière d'écrire ta musique, qui était assez anarchique, ce côté vraiment écriture en one shot, tout est fait dans l'urgence, dans la rapidité. Mais est-ce que vous pouvez expliquer un petit peu justement cette idée-là? Pourquoi vous faites de cette manière-là?
3: Parce que c'est la seule manière dont je sais le faire, moi. Je suis pas très bon musicien. Donc, je vais sur GarageBand et j'écris un truc vraiment à l'arrache. Et puis après, j'essaie de le bidouiller avec des gens qui savent faire, comme Lucas.
4: Voilà. commencer à enregistrer l'album avec Marvin. Moi, ce que j'ai beaucoup aimé, c'est qu'on voulait pas que ça traîne, en fait. On voulait que ça soit direct. Donc, on a fait appel à notre batteur, Jérém. qui est très bon et qui a fait presque des one take tellement il est bon, quoi. Et moi, j'avais envie de garder que les one take de batterie. Même la plupart des guitares et des basses que tu entends, c'est des trucs qui ont été faits presque format démo, tu vois. Et en fait, le but, c'était que ça aille vite. On n'a pas traîné, hein. Franchement, on a eu les mix et les masters pas longtemps après avoir enregistré. Et ce qui a pris le plus de temps, c'est finalement préparer toute la sortie, tu vois. Moi, je me serais senti mal à jouer des morceaux alors qu'en fait, on les a enregistrés 3 ans avant. Tu vois, il y a un truc qui devient peut-être un peu faux là-dedans. Si tu surréfléchis trop et puis tu retouches, tu retouches, tu retouches, bah, du coup, tu finis par plus faire du punk, en fait. Donc, l'essence du truc, elle n'est plus là. Et donc, du coup, bah, là, on joue sur scène des morceaux qui sont, somme toute, assez frais.
0: Ok.
1: Et cette notion de hardcore, c'est dans l'effet d'actualité de violence politique ou sociale que Split va aller puiser. C'est même justement car la société est violente envers ses pairs que le groupe et le genre du crust réagissent ainsi. En fait, en faisant office de miroir en vue de renvoyer à l'homme les répercussions de ses actes, le hardcore, il va permettre aux opprimés de s'exprimer dans un monde où leurs voix sont invisibilisées. On parle de sujets divers et variés, mais qui nous concernent toutes et tous. Les violences policières, la progression de l'extrême droite, les inégalités structurelles, les libertés individuelles bafouées, les génocides, les guerres, les addictions, la santé mentale, les féminicides. C'est des sujets qui abreuvent les fils d'actualité de nos réseaux sociaux, et le Creux s'en défend, dans un rapport de force pourtant inégal, en y répondant dès les premières lignes de ses textes. Et pour autant, est-ce qu'on peut vraiment parler de simplicité d'écriture? Absolument pas, et ce serait même assez faux de ne le réduire qu'à ça.
0: C'est quand même des textes qui sont assez durs, mais qui sont durs pour de bonnes choses, puisqu'en fait, bah, c'est tout un ensemble de sujets de société qui concernent vous, qui concernent nous, qui concernent tous les auditrices et auditeurs, hein. Comment on arrive en fait à recracher des sujets de société comme ça? Je sais que le hardcore, par définition, a plus de facilité à permettre l'expression de cette musique-là, mais comment on arrive à faire pour cracher autant de choses en aussi peu de temps?
4: Bah, on ouvre nos téléphones. Enfin, moi, personnellement, si j'ouvre mon Instagram, c'est plein de ça et c'est plein de réflexions sur il y a trop de violences policières, il y a trop d'inégalités structurelles, il y a trop de violences conjugales, il y a trop de féminicides, il y a une manif la semaine prochaine, il y a des ouvriers qui se font taper dessus par leur patron, on perd du pouvoir d'achat, il y a peut-être une guerre avec la Russie. Et donc, du coup, bah, en fait, c'est juste une manière de recracher ce qu'on nous donne à bouffer aussi, hein, parce que tous ces trucs que tu as cités, c'est des choses qu'on... Enfin, je sais pas, moi, ça fait partie de mon quotidien, des informations qui me sont données. Donc, dans les informations qui me sont données, il y a l'omniprésence de la police, de l'ordre, de l'extrême droite. Voilà. Donc, il y a une espèce de panique globale qui se met en place. Il y a un rapport de force qui se met en place face à l'actualité. Et nous, c'est notre manière d'y répondre.
1: Prenons par exemple un autre titre du projet, Coward. Basée sur des événements réels vécus par le frontman Marvin, cette chanson, elle traite des violences intrafamiliales, plus particulièrement celles infligées aux femmes. Que ce soit alors dans les paroles ou dans la musique, on va ressentir toute la violence qui se dégage de Split.

0: Vous écoutiez Coward de Split, vous êtes toujours sur Starting Block, l'émission des scènes locales du réseau Radio Campus France. Starting Block. Je tenais absolument à parler d'un morceau qui résume selon moi toute la démarche de Split. Né à la suite d'une énième utilisation abusive de la force par la police lors d'une manifestation, c'est entre la douleur des corps, la colère des âmes et les fumées de gaz lacrymogènes que le groupe répond à chaud avec un titre évocateur, Good Cop. En portant ce message sans prendre de langue de bois, le groupe va s'attaquer frontalement à l'autorité policière sans tomber dans un message prêchi-prêcha.
1: On l'a pas mal évoqué, et vous l'avez répété plein de fois justement, ce sujet des violences policières, et du coup par conséquent je suis obligé de parler de Good Cop. Qui a été donc un de vos seuls sons clippés, je crois. Ça a été peut-être pas le
2: non,
1: premier.
2: Non, il y en a eu plusieurs, mais c'était le deuxième.
1: C'était le deuxième, c'est ça. Et ouais. C'est fou. C'est quand même un truc qui m'a marqué, c'est que dans un clip, par logique, il y a toujours une petite base de scénario, des choses filmées. Là, il n'y a même pas eu besoin, parce qu'en fait, il y a tellement de choses qui se passent aujourd'hui qu'en fait, c'est que des images d'archives.
2: Ouais, c'est ça.
3: Exactement.
2: Et en plus, c'est que des images françaises.
1: Ouais. Cocorico, malheureusement.
2: C'était important pour nous aussi de mettre l'accent sur des images françaises parce qu'ils s'en passent beaucoup aussi dans le monde, mais enfin il y a trop de personnes qui regardent BFM TV et qui croient que ça se passe pas en France. En fait, que George Floyd c'est que aux États-Unis.
1: Ouais.
2: Alors que en France on a ça. Tout le temps aussi, et que c'est important de le montrer, quoi. Je fais pas de la provoque juste pour faire de la provoque, en fait. Si je provoque, c'est parce que j'ai l'impression que le monde est perpétuellement en train de me provoquer aussi. Donc du coup, je me sens pas bien et j'ai besoin de provoquer aussi, quoi. De montrer que nous aussi, on existe et que nos idées et nos messages existent aussi, quoi.
3: En fait, on décrit ce qui se passe. Donc ouais. c'est plus c'est pas contemplatif, mais c'est plus descriptif qu'autre chose, quoi.
1: Oui, voilà. C'est exactement le terme. Ouais,
3: et un peu introspectif aussi, pour certains autres sujets.
1: Ok.
3: J'utilise aussi les instruments et la musique, tu vois, l'instrumentation, elle aide à appuyer le propos.
0: Et c'est justement avec cette volonté d'avoir centré le clip de Good Cop uniquement autour des violences policières françaises que Split sait toucher son auditeur. C'est aussi un sublime pied de nez aux médias grand public qui ont à cœur de vouloir faire penser que de tels actes n'ont eu lieu qu'outre-Atlantique, comme si les crimes envers Ziad Ebouna, Adama Traoré, Naël, Théo ou Michel Zecler n'avaient soudainement jamais existé. Musicalement, le titre ne se charge d'aucune fioriture. C'est un tir à bout portant où chaque seconde est chargée, chaque mot pèse. Et derrière la provocation du titre, il y a surtout un cri du cœur. Split existera tant qu'il y aura des causes à revendiquer. Le punk hardcore, c'est pas juste de la musique contemplative d'une époque et de mots qui n'existent pas. Elle fait office de musique descriptive pour créer une réaction ainsi qu'une réflexion face aux événements qui nous entourent. On se laisse avec Good Cop.

0: On arrive tout doucement sur la fin de cette émission. Je tenais vraiment à parler de Split pour Starting Block pour tout un tas de raisons. Déjà, avec l'actualité, je le rappelle, donc Split a sorti son premier EP, Violence Breeds Violence, en octobre 2025, qui est disponible sur toutes les plateformes. Il y a par ailleurs aussi une live session du projet qui est dispo sur YouTube, qui est sorti en décembre dernier. Si vous voulez voir Split aujourd'hui, ils sont actuellement sur la fin de leur deuxième partie, de leur tournée All Power is Violence.
1: Le 17 avril, ils seront au P8, à Karlsruhe en Allemagne. Le 18 avril, ils seront au Gueulard Plus, à Nilvange, du côté de Thionville. Le 23 avril, ils seront à Paris, au Petit Bain. Et enfin, le 31 juin, ils seront au Extreme Fest, au Garrick, du côté de Albi.
0: Par ailleurs, ça me paraissait tout à fait logique. Enfin, le sujet, selon moi, dit d'intérêt parce que... En tant qu'Amiénois, on se doit de représenter et de parler des groupes et des artistes aux origines amiénoises qui méritent d'être connus sur les scènes nationales et internationales. Et puis surtout, il y a une vraie volonté de mettre en lumière le sous-genre du crust et de la musique hardcore en général, qui est peut-être la musique la plus en phase avec notre époque, quand on voit les douleurs, les souffrances et les incompréhensions que peuvent procurer les événements mondiaux actuels. Le crust est une excellente réponse face à ceci. Et puis, selon moi, il y a un réel espoir, c'est que quand on voit le succès qu'aura eu Structure sur la scène Cold Wave, on sait que Split est porté par des artistes qui y croient avec une portée beaucoup plus forte que la musique. Et ça paye, parce qu'on voit que le groupe est en fait en train de se développer sur la scène internationale. On parle de concerts en France, on parle de concerts en Europe maintenant, avec des diffusions sur des médias étrangers qui sont assez prestigieux. Je pense au fait que KEXP aura promu et parlé plusieurs fois de leur projet, KEXP qui est au niveau de NPR Tiny Desk par exemple, et puis des plateformes de streaming traditionnelles comme Apple Music ou Deezer qui les rajoutent aussi dans leur playlist régulière autour du hardcore. C'est une très belle nouvelle, et ça montre à quel point Radio Campus Amiens encore une fois est à jour sur les nouveautés musicales, tout style confondu. Pour ma part, merci à Radio Campus Amiens de m'avoir permis de faire cette émission Starting Block sur Split. Merci bien évidemment à Split, à Marvin et à Lucas de m'avoir accordé du temps pour une interview, d'avoir répondu à mes questions. Merci à Lucie Marmiès de LOCU in LA. Merci aussi à Lucie de Incisive Records. Et puis enfin, merci beaucoup à Radio Campus Amiens pour l'aide et soutien tout au long de la création de cette émission. Pour ma part, vous pouvez me retrouver sur Instagram, Lana, LA2NAT, -du-bas. Vous pouvez trouver par ailleurs Radio Campus Amiens sur Instagram aussi. Et quant à moi, je vous laisse avec le dernier titre de cette émission, Stain Soul. Je vous souhaite une bonne soirée, une bonne journée, et on se retrouve la semaine prochaine avec Radio Campus Angers. Bye!

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6: Au début du mois d'août 1974, le gouvernement néerlandais annonce que la loi visant à condamner toute collaboration, aide ou soutien à un navire radio entrera en vigueur le 31 août à minuit. Les stations Veronica, Radio North Sea International et Radio Atlantis firent savoir qu'elles ne braveraient pas la loi. Mais Radio Miamigo et Caroline, toutes deux hébergées sur le navire historique de Caroline, affirmèrent qu'elles continueraient à émettre au-delà de cette date. Certes, la future loi hollandaise ne touchera que 5 radios, alors que le Marine Broadcasting Offense Act britannique concernait une dizaine de stations maritimes. Malgré tout, c'est un second coup porté à ces émetteurs privés, et dans les deux cas, ces radios n'ont pu obtenir une révision de la loi sur le monopole d'État à la radiodiffusion.
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6: Le 19 août à Londres, une manifestation de soutien aux radios offshore est organisée. Cela montre que ces émetteurs marins touchent un public malgré la volonté des gouvernements de les réduire au silence et malgré une plus grande prise en compte des goûts du public par les médias officiels. Les radios offshore sont associées à une histoire, mais aussi à un imaginaire, un peu romanesque. Et les écouter ne relève pas simplement d'un choix culturel, mais aussi du sentiment de faire partie d'une sorte de communauté. D'ailleurs, elles ont leur presse dédiée. Si l'un des aspects des lois anti-radio offshore interdit a priori aux médias de traiter d'un sujet en lien avec elles, une presse spécialisée est apparue. Et son existence est bien évidemment relayée par les émetteurs marins eux-mêmes. Ces stations, même si elles émettent majoritairement en anglais et en néerlandais, ont touché un public européen sans réelle distinction de langue. Il n'est donc pas étonnant que depuis la Grande-Bretagne, pays qui vit l'explosion du phénomène, il y ait une solidarité avec les navires stationnés au large des côtes néerlandaises. C'est Radio Atlantis qui, la première, commença à se mettre en conformité avec la nouvelle loi. Ses programmes en flamand cessèrent le 25 août 1974 à 14h. En voici les dernières minutes.
8: Présentant comme Iedereen.

0: FM and shortwave. This is Music for Young Europe on Radio North Sea International.
1: Depuis le 12 août, on savait que le gouvernement néerlandais n'accorderait pas de fréquence terrestre à la plus ancienne des stations de radio offshore au monde encore en activité, Radio Veronica, malgré son incontestable popularité. Elle avait débuté ses émissions le 6 mai 1960. Le 31 août 1974 à 17h, Rob Out est le dernier DJ à prendre l'antenne. Il rappelle les grands moments de la station, mais aussi son combat récent. Derrière sa voix, on entend le tic-tac d'une montre qui égrène le compte à rebours. À 17h59, il fait sa dernière intervention.
2: De klok tikt steeds verder. Ik heb nog enkele minuten. Er moet misschien nog veel gezegd worden. Ik heb de tijd niet en ik kan het ook niet meer. Het is tijd geworden om afscheid te nemen. Een verschrikkelijk gevoel. Een periode wordt afgesloten. Er sterft iets. Bij het afscheid nemen van Veronica sterfde ook een beetje de democratie in Nederland. Dat spijt me. Voor Nederland.
1: Avec la fin de Veronica, un morceau de démocratie disparaît aux Pays-Bas. Et c'est dommage, pour vous, pour Veronica et surtout pour la Hollande. Ce seront les derniers mots entendus sur la fréquence de cette station qui émit pendant plus d'une décennie sans interruption. Les programmes en anglais de Radio Atlantis se poursuivirent jusqu'au 31 août. Ce jour-là, une émission spéciale débuta à 18h, la dernière. Et la station ferma son antenne à 19h05.
3: To say goodbye, goodbye to all the listeners, goodbye to all my friends, goodbye to all the people who helped to make the station a real fact, and goodbye to everybody. We are closing down soon, and excuse us, we did our best. We can't say this in words. We don't have words to say it. Nobody can understand it. We feel it all, but. This was a tremendous offer of all these jockeys, young these jockeys and Flemish these jockeys, and everybody said, listen, we want to go on without any money. But if we saw a chance to go on, we really should go on, but it was impossible. I think lots of listeners are crying now, lots of friends of ours, friends of the first hour, we all know them. We received their letters and their cards and their everything. And they made us very happy, and now we have to make them unhappy. It's not our fault. We didn't make a mistake. I don't know what kind of mistake we made. But we have to close against all the problems and be very sad to say goodbye. This is Adrian van Lanschot, and for the last time I say goodbye and we're closing down now.
1: Après l'arrêt des émissions en anglais de Radio North Sea International le 30 août à minuit, les programmes en néerlandais débutèrent normalement et se poursuivirent dans la matinée du 31. À partir du début de l'après-midi, des émissions en néerlandais, anglais, mais aussi français marquèrent la fin de RNI. Entre 15h et 17h par exemple, le DJ Pierre Dezayne raconta en anglais et français les grands moments de l'histoire de la station.

0: That was Todd Rundgren, and I saw the light. C'est en effet aujourd'hui notre dernier jour d'émission, et de maintenant jusqu'à 17h, heure GMT, nous vous proposons de revivre les instants les plus marquants dans l'histoire de Radio Norte International. Nous vous rappelons que la loi anti-pirate entre en vigueur ce jour à minuit, et que ce sera à cette heure-là que nos émetteurs deviendront silencieux.
1: Visiblement bien déterminée à faire taire les radios offshore, la police néerlandaise perquisitionna les bureaux de Radio Miamigo à Breda et saisit du matériel d'enregistrement ainsi que des bandes magnétiques de programmes préenregistrés. Mais cela n'entama pas la détermination sur le navire déjà loin des côtes hollandaises. Le 31 août, les programmes de Radio Miamigo se poursuivirent normalement.
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3: Oh, mais...

0: Chers amis de Radio Miamigo International, rebonjour au micro Patrick Dubateau. Il est 17h01 aujourd'hui, samedi 31 août, ce qui signifie pour beaucoup la semaine prochaine la rentrée des classes. Aujourd'hui, pas de Miamigo I15 et comme promis, un spécial rock'n'roll.
1: Comme un air de déjà-vu ou de déjà-entendu, sur la fréquence 259 mètres onde moyenne, voici ce que l'on peut entendre le 1er septembre 1974 à 0h. La programmation musicale est presque la même que le 15 août 1967 à la même heure.

0: chaque fois que l'on a parlé de la mer dans cette histoire, ce fut pour décrire son hostilité et les dommages qu'elle fait subir aux bateaux et à leurs équipages. Mais la plupart du temps, les navires radio ne sont pas vraiment isolés. À la limite des eaux territoriales, ils sont régulièrement croisés par des navires marchands, mais aussi parfois par des plaisanciers. Si les bateaux émetteurs ont souvent eu besoin d'aide, il leur est parfois aussi arrivé d'intervenir dans des situations plus ou moins périlleuses. Ce 1er septembre, un peu après 20h, à l'antenne de Radio Caroline, le DJ Tony Allan rapporte la nouvelle d'un plaisancier égaré en mer du Nord qui s'est rapproché du Miami Go. Le message est surtout destiné aux proches des occupants du bateau.
1: 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A motor launch, the name of which is Moonraker. 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She's registered in London and she was out this afternoon in the North Sea cruising round on a Sunday afternoon jaunt. And of course this storm has blown up and all the poor loves on board have got sort of a bit lost, as it were, here in the middle of the North Sea. They're alongside us now. In fact, they're tied up on the back of us at the moment on a long, long rope and we're looking after them. We just sent them some food over. We just had dinner and we thought they might like something warm inside them, so we're sending some food over. And a little note to ask them if they need anything else. Anyway, Buster, if anybody knows about the Moonraker, don't worry about them. They are safe, and possibly they'll be staying here till the weather gets better. But I don't know how long that's going to be. I mean, it could take all night or what. 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And she is safe, but maybe they'd like to send out a launch, I don't know, to escort her in and show her the way home. 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It's up to you. 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
0: C'est donc la deuxième fois que Radio Caroline brave la loi. À partir de maintenant, avec Radio Miami Go, elles sont les seules stations offshore en mer du Nord, mais aussi les seules au monde, car The Voice of Peace a dû cesser ses émissions faute d'argent. Les deux radios donnent maintenant une adresse de correspondance à Playa de Haro en Espagne et annoncent que le Miami Go sera ravitaillé depuis l'Espagne. Lors de la première entrée en résistance, Caroline avait tenu 7 mois. Qu'en sera-t-il cette fois ? Il y a désormais deux équipes sur le navire historique, celle de Caroline et celle de Radio Miami Go. Cela va-t-il favoriser une plus grande capacité de résistance ? D'autres stations vont-elles naître et rejoindre le Miami Go dans la lutte ? Le 1er septembre dans la journée, le navire de Radio Atlantis leva l'ancre et fit route vers le port de Wislingen, où l'attendait un millier de personnes. Le Nordernais de Radio Veronica ne bougea pas de son ancrage et un équipage de 9 personnes resta à bord. Une rumeur circula faisant état d'une reprise prochaine des programmes de la station historique. Le Mebo 2 de Radio North Sea International ne bougea pas non plus immédiatement de son point d'ancrage et le quitta seulement le 9 septembre pour entrer dans le port de Slickerware où il fut mis en cale sèche, révisé et repeint. À l'intérieur, 3 nouveaux studios furent construits et le mât d'antenne fut surélevé. Un second émetteur en ondes moyennes fut également installé. Un communiqué annonça que le Mebo 2 irait mouiller au large de Gênes en Italie et que les programmes redémarreraient sous le nom Radio Nova International. Le bateau reçut également la visite de Sylvain Tac, le fondateur de Radio Miami Go, laissant imaginer que sa station pourrait changer de navire. Pendant ce temps, les programmes continuent à être diffusés depuis le Miami Go. Le navire est discrètement ravitaillé par des bateaux de pêche partant de petits ports belges ou néerlandais, souvent très tôt le matin. Les liaisons pouvaient parfois prendre jusqu'à 48 heures. Les DJ, quant à eux, avaient pour point de départ ou d'arrivée des petites plages situées sur la côte sud-est de l'Angleterre. Mais les autorités maritimes ont commencé à repérer ces allers et retours, pourtant discrets. Le 29 octobre, une vedette fut interceptée au large de Burnham & Crouch dans l'Essex. Elle était de retour d'une liaison avec le Miamigo pour y ramener deux DJ. Il n'y eut pas de suite judiciaire. Le 26 novembre, c'est un navire parti de Brickling-Sea qui fut photographié depuis un hélicoptère alors qu'il se dirigeait vers le Miamigo. À son retour, le bateau reçut la visite des douanes et du matériel de transmission radio fut saisi. À cette époque, l'antenne de Caroline est régulièrement ponctuée de séquences consacrées au « Loving Awareness », une philosophie de l'amour inspirée à Ronan O'Reilly par les réflexions du Mahatma Gandhi et de Martin Luther King. Ronan O'Reilly explique la pensée du Loving Awareness. Notre cerveau possède à la fois une énergie aimante et une énergie défensive. Mais nous utilisons surtout l'énergie défensive. Le Loving Awareness nous pousse à développer cette énergie aimante qui est naturelle. Mais toujours selon O'Reilly, la vie est devenue une survie et nous pousse au repli et à l'égoïsme. Caroline veut promouvoir l'idée selon laquelle, si nous aimons spontanément, les autres nous aimeront en retour.
2: In the beginning, there was darkness, and the spirit of DA reared its head in habitual pattern, preying on the mind of man, oppressing him. And then one man turned to himself and said, in a voice free from fear, let there be LA.
0: La situation de la radio historique des années pop britanniques est étrange. Même si elle n'a pas été la première radio flottante en Europe, elle lança le phénomène en Grande-Bretagne, pays qui restera dans l'histoire comme ayant connu le plus de stations offshore. C'est le succès immédiat de Radio Caroline qui suscitera la naissance d'autres radios flottantes, et en particulier de Radio London, financée en grande partie par des capitaux américains. Il n'est donc pas exagéré de dire que la radio fondée par Ronan O'Reilly a eu dès son origine un rayonnement international. C'est le mouvement initié par Caroline qui va pousser une évolution de la BBC et la création de Radio One en septembre 1967. De nombreux DJ des premières années sont devenus des figures du paysage audiovisuel britannique. On peut les entendre sur les ondes ou les voir à la télé, comme le constate Mike Allen depuis le Miamigo en cette fin d'année
3: 1974. And on the other channel, just before that, Stevie Merrick and Roger Day from Piccadilly Radio made a guest appearance in 45. And also on 45 was Roscoe, all Caroline jockeys. And I must say, 45 is turning into a rather nice little radio, television program, record program. Particularly with Kid Jensen doing it. It's got the edge on Top of the Pops, I tell you that much. Very much due to the fact that there's a chap called Peter Walker directing it.
0: Pourtant, aujourd'hui, la station est marginale et clandestine. Il est difficile de mesurer son audience, car les médias britanniques, en raison du Marine Broadcasting Offence Act, n'ont normalement plus le droit de parler des stations flottantes. De fait, la presse anglaise est presque vierge de tout article les concernant. En faisant de Caroline le porte-parole du Loving Awareness, la philosophie de l'amour universel, Ronan O'Reilly espère que sa station sera à l'origine d'un nouveau mouvement, comme elle fut la porte-parole de la culture pop à son lancement.
4: And we'll play that lot for two people. Dave Gotts and also Denny Tewson. And in fact, four in a row just about actually, or should we say three and a half. First of all, Sweet Surrender by Bread. Secondly, One of Those Days by, of course, Pink Floyd from the Metal album. And thirdly and fourthly, Funeral for a Friend and Love Lies Bleeding. That comes from Elton John's album, Goodbye Yellow Brick Road. Very nice too. One of the things that I guess Caroline is getting quite famous for now is talking about L.A. And if you still don't know what L.A. is, L.A. is very closely linked with a thing called D.A. L.A. is basically loving awareness and D.A. is basically defensive awareness. And I think that you could say it was a fact that the majority of people in this country, in fact, across most of the planet, in fact, are brought up in a defensive way, i.e. if any problems come up or just in everyday conversation and so on,
0: Le 17 février 1975, la police belge, visiblement bien renseignée, opère une perquisition dans une ferme isolée à Opbrakel, en Flandre. C'est là qu'un studio clandestin de Radio Miamigo fabrique des programmes. La police saisit du matériel et arrêta trois personnes, dont deux DJ. Sylvain Tak quitta précipitamment la Belgique pour se réfugier dans sa villa de Playa de Haro. Depuis l'Espagne, il admit être toujours à la tête de Radio Miamigo et fit construire un nouveau studio d'enregistrement à Playa de Haro. Très habilement, Radio Miamigo noue des partenariats avec des stations de radio commerciales espagnoles pour qu'elles diffusent quelques programmes en néerlandais. Officiellement, la direction de Miamigo expliqua qu'il s'agissait juste de proposer des programmes pour les touristes néerlandais voyageant en Espagne. Mais en réalité, c'était une façon assez ingénieuse de contourner les lois anti-radio offshore belges et néerlandaises. Il n'était en effet pas interdit pour des annonceurs de ces deux pays d'acheter des espaces publicitaires sur des radios espagnoles. Et même si les programmes dans lesquels ces publicités figuraient étaient aussi diffusés depuis un navire en mer du Nord, ce n'était pas avec ce navire que les contrats avaient été passés.
5: Outstanding to ask the best kwaliteit on dames en heren confectie aan halve prijs. 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Dat is Stending, het grootste confectiebedrijf van België. Stending Aalst, twee stuks halen, één betalen.
0: Le 28 mai 1975, le MV Peace quitta le port de Marseille dans l'intention de se diriger vers le canal de Suez. Nous avons déjà évoqué l'incroyable détermination de Abinathan, le fondateur de The Voice of Peace, silencieuse depuis plusieurs mois. Pendant les quelques mois d'émission, le navire dut changer de position régulièrement pour des raisons de sécurité. Et la station, même si elle était très écoutée, a dû faire face à des difficultés financières importantes. Abinathan crut que même sans émettre, la présence du MV Peace en Europe permettrait de récolter des fonds pour la Fondation pour la Paix et ainsi de redémarrer les émissions de la station. Mais ce ne fut pas le cas. À la fin de l'année 1974, d'insistantes rumeurs faisaient état d'une vente imminente du navire à un nouvel opérateur de radio maritime. Finalement, Abinathan conclut un accord avec une organisation religieuse allemande qui versa une somme obligeant Nathan à n'accepter aucune autre proposition d'achat pour le bateau. Cette offre courait pendant 3 mois. L'organisation avait en quelque sorte pris une option d'achat. Pris entre cet ultimatum et l'impératif de trouver des fonds afin de s'en libérer, Abinathan fit encore un rêve d'idéaliste, faire que le MV Peace soit le premier navire à emprunter le canal de Suez au moment de sa réouverture le 5 juin 1975. Ainsi, ce 28 mai, le navire appareilla pour la haute mer. Les émissions reprirent dès l'appareillage, mais un problème d'émetteur les interrompit le 3 juin. À environ 40 milles de Port Saïd, l'émetteur fut remis en marche et la traversée prochaine du canal de Suez fut annoncée. Le 5 juin, la diffusion des programmes fut encore brièvement interrompue à cause d'une divergence entre Abinathan et le capitaine du bateau qui estimait plus prudent d'arrêter l'émetteur à l'entrée dans les eaux territoriales égyptiennes. Une canonnière de la marine égyptienne se porta à hauteur du MV Peace et ordonna au capitaine de la suivre. Elle ramena le bateau à la limite des 3 milles de Port Saïd et à un peu moins d'un mille de la bouée d'entrée du canal de Suez. Le MV Peace dut jeter l'ancre à cet endroit et la canonnière prit position à quelques centaines de mètres. Le navire radio était sous surveillance. De nombreux autres bateaux se rassemblèrent aux abords de la bouée. Et lorsque le président égyptien Anwar al-Sadat officialisa la réouverture du canal, les navires furent guidés dans le couloir de navigation. Le MV Peace ne fit pas partie du voyage. Le 8 juin, un autre convoi de navires fut escorté pour passer le canal. Mais le MV Peace ne fut toujours pas convié. Pire, la canonnière se mit à tirer dans sa direction. Abinathan apprit alors qu'en Égypte, une rumeur circulait selon laquelle le MV Peace avait été coulé. Le 16 juin, le bateau pilote escortant les navires à l'entrée du canal s'intéressa enfin aux navires radio. Ses fonctionnaires demandant des renseignements sur la nationalité de l'équipage et la destination. Mais rien ne bougea. La canonnière fut remplacée par une autre qui navigua autour du bateau émetteur, manquant de le percuter à plusieurs reprises. À bord, les vivres et l'eau douce commencèrent à manquer, et deux membres d'équipage tombèrent malades. Abi Nathan fut contraint de demander une autorisation d'entrer à Port Saïd, mais c'est finalement une vedette de la marine égyptienne qui accosta le navire radio pour apporter des soins aux malades et récupérer deux membres d'équipage de nationalité égyptienne. Nathan fut finalement informé que le MV Peace ne pourrait pas emprunter le canal de Suez. Contre l'avis de son équipage, il était prêt à attendre encore pour infléchir la décision des autorités égyptiennes. Mais au bout de 3 semaines, il dut admettre que son souhait ne se réaliserait pas. Le navire quitta son ancrage le 26 juin 1975. Nathan, espérant encore qu'en lançant un appel au président Sadat depuis les eaux internationales, l'autorisation d'emprunter le canal lui serait finalement accordée. La canonnière escorta un moment le bateau en pointant ses canons vers lui. Manquant de repères sur la zone d'opération des Égyptiens, le capitaine dirigea le MV Peace à la limite des eaux territoriales israéliennes. De là, l'émetteur diffusa un message spécial de Abi Nathan à destination du président égyptien, racontant l'histoire de la radio et de la Fondation pour la paix. Ce message reste à lettre morte. Le navire prit alors la direction du port israélien d'Ashdod afin de procéder à un ravitaillement. Mi-septembre, Abi Nathan fit une seconde tentative pour faire traverser le canal au MV Peace, mais il n'eut pas plus de succès. Les autorités égyptiennes restèrent intraitables. C'était les DJ de la haute mer, 27e épisode.

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8: Salut à tous, bienvenue sur Rap Analyse, votre émission de rap underground de Radio Campus Angers. Après une semaine de vacances, on se retrouve tranquillement pour la 40e émission. Déjà Pierre, toi qui étais là dès les débuts,
9: oui.
8: On voit pas le temps passer finalement.
9: Non, c'est génial, en vrai très content que ce projet aboutisse et avance aussi bien. Il y a du lourd qui arrive.
8: Yes. Comment tu vas d'ailleurs, Pierre?
9: Écoute, très très bien. Ça va très bien, en pleine forme.
8: Parfait. Je suis aussi avec Tom, Martin et Jules. Messieurs, comment ça va?
10: Très bien, toi?
8: Parfait, ça va, merci.
11: Bon, en pleine forme, hein.
8: Nickel.
11: Bah, bien reposé avec les vacances. Donc
8: parfait.
11: C'est
8: carré. Parfait, parfait. Beaucoup de sorties d'ailleurs pendant ces vacances. Ça fait plaisir. On va voir ce que vous avez retenu respectivement. On commence avec Pierre Percy. Qu'est-ce que t'as écouté pendant ces vacances?
9: Eh bien, moi, pendant les vacances, j'ai écouté pas mal de sons et j'avais envie de mettre en avant trois artistes que je ne connaissais même pas. Un peu le principe de Rap Analyse, donc. Et donc, le premier son que je mets en avant, c'est 49.3. Donc, vous aurez compris la référence plutôt. Et c'est l'artiste Kunsa.

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0: Putain, Pierre, trois petits sons bien sympathiques.
1: Ouais, vous avez kiffé.
2: Ouais, c'est vrai, c'est très propre.
3: Ouais, franchement, ça va, c'est cool.
1: Et donc, le premier, j'ai pas précisé, mais rappeur suisse, et on a pu l'entendre dès la première phrase, et je pense que ça t'a fait plaisir, Martin.
2: C'est vrai que j'ai beaucoup apprécié, ouais. Makala, Maero Direct.
0: Ouf.
1: Très
2: chouette. Ça me plaît.
0: On continue avec moi, Pierre, ou.
1: À ta guise, Marc.
0: Oui.
3: C'est la deuxième fois en une soirée que tu sors ça.
0: Moi, je vais partir dans le sud à Biarritz. C'est un rappeur qui s'appelle Tranquille. Il fait aussi du surf. Et genre, c'est très. Très typé Biarritz, genre faut connaître Biarritz, c'était pour aimer, ouais. Tu vois. Il s'appelle Tranquille, et son projet c'est Big Wave, et on s'écoute l'intro.
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1: Est-ce que, messieurs, vous avez écouté Dilias et Rilo?
2: Ouais, moi, très
3: rapidement, bah, j'ai écouté que Brix en vrai.
1: Ah.
2: Moi j'ai écouté une fois l'album,
3: une fois aussi,
2: j'ai pas réécouté. En fait, c'est lourd un peu, c'est dur d'écouter 15 sons, 15 si je me trompe pas.
1: Ouais, il y a moyen, ouais.
2: En tout cas, beaucoup de sons d'affilée de ce style, c'est chaud.
1: Moi j'ai été grave déçu perso, je m'attendais à genre péter mon crâne et à vriller sur chaque son.
2: Ah, ouais.
1: Et en fait, c'est pas vraiment le cas. J'en ai retenu pas beaucoup, j'ai retenu Pop and Banks, l'intro, et Bad Bitch. Et je propose qu'on s'écoute Bad Bitch.

Et là, je rejoins pour mon dernier coup de cœur un membre de Rap Analyse qui est parti en Erasmus. J'ai nommé Loïs Perreal et je vais parler de Ace Paper Chase, un peu un rookie. Lui et moi, Pierre, je vois que tu fais une mine assez décontenancée. Je me permets de parler justement de son nouvel EP et du son qui s'appelle Work. C'est vraiment très très lourd pour son échelle. Je vous conseille d'aller écouter toute sa discographie en vrai.

0: Let's go. Mes coups de cœur de la semaine sont finis et je passe le ballon à Martin.
1: On est bien sur une émission de rap underground français et c'est pour ça d'ailleurs que je vais vous proposer que des titres de rap américain,
0: bah,
1: pas spécialement underground. Donc,
2: félicitations.
1: Non. En vrai, je commence tout de suite avec Kodak Black qui a sorti son projet Just Getting Started. Et donc on a un feat avec Pharrell Williams qui est très d'art et qui change pas vraiment de son univers musical, qui change pas la donne, hein, mais ça fonctionne très bien, donc c'est Mumble Rap. Je vais vite, hein, je passe à vide. Donc on a aussi fêté les 25 ans de Stankonia de Outkast. Un célèbre album évidemment. Moi je me souviens que j'avais adoré Mrs. Jackson, fut un temps. Et pour finir, Tyler the Creator, lui aussi, a fêté l'anniversaire des 1 an de Chromacopia. Et il en a profité pour sortir Mother, qui, donc, sur son compte Instagram, apparemment, donc, il a dit que c'était le premier son, finalement, qu'il avait fait pour cet album. Et qui sort vraiment 1 an après, du coup, pour Chromacopia Plus. Et finalement, il n'y a vraiment que Mother qui est sorti en plus. Donc voilà,
0: ah,
1: on s'écoute ça.
0: C'est juste un son bonus.
1: Ouais, c'est un son bonus, okay, voilà, mais qui a lourd de sens apparemment.
0: Ok. Yeah.

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1: Parfait.
2: Moi j'ai beaucoup aimé.
1: Ouais,
2: ça m'a beaucoup
3: plu. Franchement, c'est fort.
1: Jules, justement, toi, on revient un peu à ce que Rap Analyst sait faire de mieux, c'est-à-dire du bon rap français.
4: Évidemment.
1: Un peu underground. Pas tant que ça, parce que J9, c'est ton coup de cœur.
3: Ouais.
1: Et c'est pas tant underground en fait.
3: Bah, je vais commencer par J9.
1: Ouais.
3: Dans un premier temps. Du coup, J9 qui a sorti un son, le premier son après son projet Harmonie. Donc, moi, c'est vraiment le style de J9 qui me convient parfaitement, que j'adore. Et du coup, le son là, c'est Sibérie. J'ai vraiment kiffé. En plus, il y a un petit clip qui va avec. Je sais pas si vous avez vu, mais il est plutôt
1: ouais.
3: pas mal.
1: Ouais, il est
3: sympa. Donc, n'hésitez pas à aller checker. Et du coup, mon deuxième coup de cœur, c'est un coup de cœur commun.
5: Avec moi, du coup.
3: La réflexion de Nord. Là, du coup, c'est Chéri Paille avec BBP. Donc, BBP, pour ceux qui le connaissent pas, c'est le producteur, enfin, pas l'unique producteur évidemment, mais l'un des producteurs de PNL. Mm. Et du coup, là, il va sortir un projet commun avec Chéri Paille. Et il y a le premier single du projet qui est sorti. Ça s'appelle Blizzard.

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1: L'artiste sur lequel on va se pencher aujourd'hui, c'est Ino Casablanca. Un artiste à la trajectoire unique avec un parcours qui débute en Espagne, plus précisément à Villafranca, une petite ville en banlieue de Barcelone. D'origine marocaine, il va finalement déménager en France après avoir passé 12 ans dans la péninsule ibérique, un exil qui s'explique à la suite du crash économique de 2008 qui a contraint de nombreuses familles à chercher du travail ailleurs et du coup la famille d'Ino Casablanca fait partie de ces personnes-là. Ino Casablanca, il a grandi dans une famille amoureuse de musique. Dès ses 4 ans, il s'amusait avec un violon et il a du coup baigné dans la musique depuis qu'il est tout petit. Il s'intéresse au rap lors de son arrivée en France en 2012. Puis 10 ans plus tard, il sort son premier EP, Demna. Encore méconnu du grand public, ce projet, il n'avait pas forcément fait énormément de bruit, voire même pas du tout, carrément sur le compte YouTube de Ino Casablanca, on ne peut pas le retrouver, c'est sur un autre compte. Et en fait, pourtant, lorsqu'on se penche dessus un peu plus en détail, excusez-moi, il y a certains sons qui sortent du lot, tels que Varis.

Son style, il est marqué par des drums aux sonorités arabes qui rythment des morceaux marqués par des influences maghrébines. Il le dit lui-même dans le premier son de sa mixtape Tamara, avec le son intitulé Nouveau Groove.

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1: En fait, il faut comprendre que Ino Casablanca représente en quelque sorte la nouvelle génération maghrébine qui s'émancipe des traditions pour imposer son caractère personnel. Ses sonorités traditionnelles, elles se mêlent à une identité musicale qui lui est propre. Il est d'ailleurs impossible de passer à côté de la reprise du classique égyptien Nour El Ayn dans le morceau Feklar, un single sorti 2 semaines avant Tamara. Un projet qui, pour le coup, a sonné comme un élément déclencheur dans sa carrière. On s'écoute dans un premier temps le sample, puis après, du coup, la reprise par notre protagoniste.

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1: Le 17 janvier 2025, Ino sort donc. 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
2: Pardon, fou rire dans le studio. Désolé, vas-y, je le reprends tranquillement.
1: Du coup, je disais que le 17 janvier 2025, Ino va donc sortir Tamara, un projet qui impressionne au vu du vent d'air frais qu'il va apporter sur la scène rap francophone. Il y propose une musique au croisement des références hip-hop, afro-diasporique et hispanique.
3: Est-ce que tu veux que je lance l'extrait, Julie?
4: Ouais, on va lancer
1: Attends, je peux refaire tout par gravure.
3: Vas-y, fais ce que tu veux,
2: Tranquille.
1: Le 17 janvier 2025, Ino sort donc Tamara, un projet qui impressionne au vu du vent d'air frais qu'il apporte sur la scène rap francophone. Il y propose une musique au croisement de références hip-hop, afro-diasporique et hispanique. Le projet, il est marqué par une culture de la punchline, celle qui marque au bon moment, qui n'est pas lourde et qui sait faire sourire. Il produit, écrit, mixe et arrange tous ses titres. On écoute un extrait de Tamara avec le son Albufera.

0: Le temps passe et on arrive donc à aujourd'hui. Ino Casablanca a sorti le 10 octobre Extasia, un 10 titres accompagné de feats avec Draganov et Lin Lin. Pour présenter succinctement ce projet, on pourrait dire qu'il est dans la continuité de son précédent, avec des prods toujours aussi riches et fournis et des performances qui sortent de la norme et viennent donc casser les codes dans un rap français qui est de plus en plus monotone. Je vais pas plus épiloguer dessus car les gars vont faire l'analyse, mais est-ce que du coup avant on s'écouterait pas un petit son ?
1: Carrément. Qu'est-ce que vous voulez ?
2: Ouais, très chaud. Étant donné qu'on va faire la première partie de l'album là juste après, moi je propose qu'on passe directement sur ce que t'as préféré toi Pierre.
3: Carrément. Moi j'ai bien aimé Dim Arrive Encore, c'est assez court. Ouais. Mais celui que j'ai le préféré dans. Bah, en fait les 5 sont cool mais ça.
1: Vas-y,
2: on est chaud.
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2: On est donc parti pour l'analyse d'Extasia d'Ino Casablanca, sorti donc le 10 octobre, comme vient de l'annoncer Jules. L'album démarre fort d'entrée avec Dima Rave, un des top tracks du disque.
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1: Foisonnant d'inspiration diverses et variées, Dima Rêve s'affranchit des codes du rap traditionnel pour pousser à outrance son invitation en voyage. Tant au niveau de la prod, du flow, des textes, et même on peut encore aller plus loin quand on regarde donc la pochette de l'album, qui est en totale cohérence avec sa musique, on en reparlera peut-être. Alors je vous avouerai que je ne suis pas un expert de ce registre, mais sur ce son, j'ai l'impression, voilà, en tant que mauvais connaisseur, un certain Bad Bunny, mais cette fois-ci de manière francophone, et ça fonctionne vraiment, et c'est plutôt rare d'entendre ce mélange d'inspiration rap et musique latine dans le paysage donc francophone, et c'est peut-être en ça que Dima Rêve est la bonne intro pour Extasia.
2: Et dis-moi si je me trompe, Martin, mais j'ai même la sensation que la forme, la musique, bah, c'est en totale cohérence avec le fond et le texte.
1: Alors, on parle des paroles, alors parlons-en. Moi, c'est plutôt la fin du morceau qui a retenu mon attention. On voit qu'Ino accorde beaucoup d'importance à l'énergie qu'il souhaite retranscrire, au dépit parfois du texte. En tout cas, c'est ce que l'on peut croire. Rien que le titre, Dima Rêve pose le cadre. Donc c'est un mot arabe, dialectal très courant au Maghreb. Dima signifie toujours, pour toujours ou encore sans arrêt. Donc Dima Rêve signifie donc être toujours en fête. Et pour la fête, les paroles doivent l'initier.

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Extasia est lancée, le disque se situe a priori entre musique latine et même musique maghrébine. On poursuit tout de suite avec Bissap du 20e.

0: Bon, apparemment j'aurais dit Adamo, alors bien sûr c'est Ademo, bref. Voilà, je me corrige. On passe donc à Bissap du 20e. Alors là aussi, ça va être assez compliqué pour moi d'être juste dans cette analyse, parce que j'ai jamais vraiment écouté cette musique-là. On est clairement dans ce que Dimaré va annoncer déjà de manière sous-jacente, de la musique maghrébine et plus particulièrement du raï.
1: Ouais, et pourtant, comment toi t'expliques qu'on ait l'impression d'écouter du rap ?
0: Alors c'est très simple, le texte pourrait très bien se trouver sur un son trap. C'est là que ça fait, donc c'est là que se fait le décalage. On retrouve tout un champ lexical avec mif, bitch, chéri, riche, sevi, vice et bâtard, même si c'est un peu plus courant. Au-delà de ça, la structure colle vraiment au rap.
2: Et au fur et à mesure de la musique...
3: Ah mais, pas de micro.
1: Micro pas ouvert.
3: Non, je voulais dire qu'au fur et à mesure que la musique s'écoule, on retrouve l'essence un peu du Maghreb.
0: Alors c'est vrai, quelques références subtiles y sont glissées. D'abord, Hasni Cheb, chanteur algérien des années 90. Son titre phare, c'est Sbart Outal Adabi. Une cata cet accent, mais on vous laisse apprécier.

0: Sur Flocage, c'est la confirmation. Les prods du projet sont vraiment magnifiques. En revanche, sur ce son précisément, bon voilà, ça n'a pas retenu mon attention. Ce qui est vraiment passionnant, par contre, c'est de remarquer qu'on se trouve vraiment entre trois mondes. Chaque influence est quasiment représentée au même niveau. Moi, dans quelques années, je ne serais pas choqué si, voilà, je me trouve dans un magasin de vinyle, je passe, je regarde et je vois ce disque, Extasia, dans la corbeille des musiques du monde. Vous en pensez quoi, les gars? Est-ce que vous diriez que Extasia pourrait se trouver dans cette corbeille-là, vraiment musique du monde?
1: Au vu de... Voilà. De la variété de ce qu'on entend, genre.
0: Ouais, c'est ça.
1: Ouais, je suis d'accord. Peut-être pas Extasia parce que. Peut-être qu'il a pas fait assez de bruit, tu vois.
0: Bien sûr,
1: mais
0: ouais.
1: C'est prochain, ouais.
0: Ouais, et j'en parlais juste au début, là, mais moi, la pochette me fait pas du tout penser. Quand on parle de l'univers visuel au-delà de la musique, ça me fait pas du tout penser à un album de rap.
2: Ouais. Tu peux peut-être le décrire la pochette.
0: Ouais, bien sûr, ouais. Donc, de mémoire, hein, je fais comme ça, il y a beaucoup de. C'est très, très, très visuel. Ouais, donc. On retrouve vraiment, donc il y a toute une, deux bandes, donc une blanche et une verte, donc sur le côté gauche. Et c'est assez marquant parce qu'on pourrait, ça fait très vintage en fait finalement.
2: Et moi si je peux me permettre, je connais pas l'artiste, là quand je vois une pochette comme ça, ça me fait penser un peu aux vignettes Panini, non?
0: Il y a un peu oui, ça, carrément. Non mais il y a un peu ça.
3: Avec en tout la cas, tête
0: ouais, ça, ouais. Non, ouais, ouais. Carrément même.
2: Et des puis, joueurs de foot.
0: Ouais, non, mais en tout cas, c'est il y a une vraie recherche, en tout cas, je trouve. Et en tout cas,
4: il y a
0: c'est
4: beaucoup
0: super
4: de texte aussi dessus.
1: Et même, ouais. Même le visuel, je vous montre, les gars, le visuel de pour sa cigale. Enfin, ces deux cigales, c'est un peu
2: les trucs de.
1: C'est un peu la même DA et ouais. Je trouve c'est ouais.
2: Ça fait vraiment années 70.
0: Ouais, c'est ça, c'est ça. Donc, on parlait donc de sa musique. Et j'ai un peu cherché. Donc, l'album ne mentionne aucun producteur. Alors j'ai fait mes petites recherches, donc Radio Nova, on va les citer, hein, mentionne Kino Casablanca, compose, produit et mixe lui tout seul, notamment sur le single Dima Rêve qu'on vient d'écouter, Jules l'a rappelé aussi tout à l'heure. Un article de L'Autre Quotidien indique qu'il s'est entouré pour ce projet d'Osso Mexico pour la guitare et la basse et de Théo Blady pour les claviers. Donc voilà, c'est un peu... bon, en tout cas, moi ça m'a vraiment plu, en tout cas cette prod-là qui est très riche. On ne va pas perdre plus de temps sur Flocage parce que je risque de me répéter sur les textes. Ça reste peut-être une des plus belles prods du projet. On passe tout de suite à Moula Solitude.

0: En collaboration avec Draganov, un producteur marocain qui a déjà collaboré avec El Grande Toto, Laylo et même Jade, on le retrouve ici sur un couplet. Alors, je ne le connaissais pas, mais apparemment, c'est une figure très importante de la scène maghrébine qui casserait les frontières en ce moment. Donc, ce n'est pas étonnant de le voir ici.
1: Et pour revenir au son, Moula Solitude, est-ce que pour toi, c'est vraiment la première track de l'album où on sort un peu de la fête ?
0: Alors, oui, Pierre, ce morceau résonne bien au-delà des frontières du rap. La proposition est très singulière. On retrouve ici Ino sur une prod d'abord bien moins chargée, juste une guitare, puis après on retourne à la musique latine. On rappelle qu'il a vécu en Espagne et pour le coup la top line fait vraiment penser à de la musique espagnole. Au niveau du texte, le chanteur s'adresse à sa mère, « Mama, j'arrête les études, même si ton cœur est en pierre. 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Moula Solitude. » On est dans un registre plus doux, bien plus touchant que les premiers sons. Et j'en viens à une question d'une grande importance qu'on est en droit de se poser parce que même moi j'ai un peu du mal à me situer et c'est vraiment une question que je me pose depuis vraiment que j'écoute l'album voilà, quand j'ai préparé l'émission. Est-ce que pour vous Ino Casablanca c'est du rap ?
1: Moi je me permets de répondre direct en disisant oui quand même et il y a des passages où c'est vraiment rappé et le point que je trouve fort c'est que vu que c'est lui qui est à la prod, il fait vraiment comme il veut sur comment il veut poser, ajuster, retoucher le morceau une fois qu'il a posé ou qu'il a produit. Et je trouve que c'est vraiment du rap sur vraiment
2: ouais,
1: beaucoup de passages.
2: Comment tu peux dire que le truc, c'est, enfin que son, pas le truc, hein, que son œuvre c'est du rap quand tu dis dans ton plaidoyer que il y a des moments c'est du rap, tu vois. Tu vois ce que tu dis, genre ta réponse pour dire c'est du rap, tu dis oui, parce qu'il y a des moments, c'est du rap.
0: Ouais, bah c'est ça, c'est pour ça que je pose la question.
2: La plupart du temps, moi, ça me fait penser à une musique orientale. Bon, certes, il y a un gars qui a du talent qui pose dessus, mais quand tu en viens à dire que, ouais, bah c'est vrai qu'il y a des moments quand même, ça te ramène dans le rap, parce que c'est quand même la chose qui nous réunit tous
1: non, mais
2: ce
1: en fait,
2: soir. La... Mais tu vois, moi, ça me fait penser à un style un peu hybride, en fait.
1: Ça reste... ouais.
0: C'est
1: oui,
0: carrément ça pour
1: c'est
0: moi,
1: hybride,
0: en fait.
1: C'est hybride. Il y a des passages qui sont très rappés, c'est ça que je voulais dire, en mode vraiment rappé comme on a l'habitude d'entendre sur d'autres artistes. Et d'autres moments où c'est plus chanté, mais pas pour autant de la musique de rap, tu vois.
2: Ouais, mais tu amènes la notion avec de la prod qui est complètement différente des autres, ce qui fait l'essence de son œuvre. Du coup, en fait, il y a des moments où il rappe, il y a des moments où il chante, mais tout ça sur une prod qui nous sort complètement du milieu du rap, sur des instrus, des sonorités qui nous sortent complètement de ce milieu-là. Et donc, du coup, tu ramènes le truc en disant... Ouais, bah il y a des moments où c'est quand même du vrai rap, etc. C'est pour ça que moi je vois, je le vois comme un rappeur qui s'essaye à faire autre, enfin qui s'essaye, ou je connais pas l'artiste, ça se trouve il le fait depuis longtemps.
3: Il fait ça.
2: Donc ça veut dire
0: qu'il est vraiment tout seul dans son domaine. C'est impressionnant.
2: Ouais, qui affirme son œuvre dans un domaine spécial, tu vois. C'est.
1: Oui, mais ça reste une nuance de rap, comme on peut dire que l'hyperpop est du rap, tu vois.
2: Ouais, mais parce que c'est une grosse famille et que tu peux pas. Enfin, si ça avait un nom, ça s'appellerait autrement. Mais bon, maintenant, ça rangeait dans la famille du rap parce que ouais. Le gars, par essence, c'est un rappeur.
3: Et puis, c'est dur de classer aussi maintenant. Tu sais, parce que ça enferme dans des cases aussi quand tu classes.
2: Ouais, d'accord.
3: Quand tu
1: classes, mais ça sert à rien, surtout.
2: Mais c'est stylé qu'il soit du coup tout seul là-dedans. Enfin, moi, j'ai pas de.
3: Ouais,
2: de,
3: moi, je peux pas en citer. Ouais,
1: non, moi non plus.
4: Je sais pas si je dis de la merde ou quoi, mais ça rejoint un peu. Enfin, dans un style différent, mais ce que faisait Tiff, peut-être.
1: Okay. Bah, il y a un moment où dans ma... j'en parlerai.
4: Okay.
1: Mais oui, bah, je vois ce que tu veux dire.
3: T'as pas tort, ouais. Oui.
4: On attend
3: ce moment-là.
4: Il y a
3: un petit truc. Ouais. Let's go.
0: Peut-être que Clubmaster va nous aider à y répondre. C'est le cinquième titre de l'album. Et comme pour les quatre premiers, il est tout aussi déroutant.

0: Alors là, on vient de nous mettre une grosse feinte, j'en parlais vraiment brièvement, mais certains instruments sur la prod semblent clairement être alignés pour de la trap. Et finalement non, c'est très déroutant, et je ne sais pas, en tout cas, c'est vraiment nouveau.
1: Et pourtant je trouve que, tu sais, on retrouve une structure très forte du rap.
0: Ouais, carrément, donc Clubmaster est peut-être plus accessible en effet, en raison de ses sonorités, donc trap bien prononcées. Le synthé en fond donne une belle profondeur, le texte est rempli d'ego trip. 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Donc nous arrivons donc à la moitié de l'album. La seconde partie diffère très légèrement. Moi, je voulais savoir ce que vous en pensez pour l'instant.
1: Pierre, c'est toi qui as analysé, c'est toi qui je pense, peut dire, tu vois.
2: Oui, c'est vrai que ça reste deux parties assez différentes. Et moi, j'avoue que j'ai pas forcément de préférence entre les deux parties.
1: Et je trouve que, alors, parallèle, mais totalement... mais c'est du grand n'importe quoi, mais tu sais, l'album avec Femtogo, Petite Sœur et Néofront, tu sais, il y a deux parties aussi, et je trouve que les deux parties sont moins cohérentes sur Femtogo et Petite Sœur que sur Inno. Genre là, je trouve les deux, elles se complètent plutôt bien. Je sais pas ce que vous...
0: Ouais, je suis plutôt d'accord.
3: Là, tu compares la comparable.
1: Oui.
0: Ouais, c'est vrai que c'est...
1: Mais sur la forme,
0: c'est très différent.
1: Pas sur le fond, sur la forme.
3: Pierre, bah, tu trouves que les deux parties de l'album sont complémentaires, du coup.
1: Ouais. Pour Inno.
0: Ouais, et moi je trouve aussi que c'est quand même un album qui apporte un vrai vent frais, un vrai vent de fraîcheur sur tout le paysage actuel. Parce
3: que. Un vent chaud,
0: carrément. Non, mais ce que je veux dire, c'est que c'est. On arrive quand même en novembre et on a des sons comme ça, un peu comme j'en parlais, hein, Bad Bunny, ce qu'il avait sorti l'année dernière, où on est, il fait froid, il caille et tout, on est en France. Et on a des sons qu'on pourrait écouter.
3: Bah, c'est des sonorités orientales qui sont assez cool d'écouter.
0: Ouais, carrément.
3: Bon, en plus de ça, je sais pas s'il le sort au pire ou au meilleur moment, dans le sens où, encore une fois, je connais pas sa discographie, mais dans le sens où, bah, nous, on rentre dans une période où, du coup, il va faire hyper froid, donc du coup, c'est bien parce que ça
0: dénote. Ouais, il y a un décalage.
3: Ça dénote avec la saison, ou est-ce qu'il aurait mieux fait de le sortir début d'été pour avoir la vibe.
0: Ouais, il y a trop de monde après.
3: Ouais, non, mais je suis d'accord, mais c'est.
1: Mais est-ce qu'on est le public visé aussi, tu vois? Peut-être qu'il s'en fout de.
3: Ah, oui,
2: moi, je trouve que c'est la bonne période.
3: Oui, non, mais c'est pas une critique du tout, mais... c'est juste un choix de DA qu'il a fait lui, et du coup, bah, visiblement, ça lui réussit parce qu'on l'analyse ce soir.
1: C'est vrai. Pierre, on enchaîne avec du coup la seconde partie de l'album qui diffère un peu, on en a parlé, et on reprend l'analyse avec le sixième track, Dis m'arrive encore.
2: Et donc pour moi, ce son marque vraiment le début d'un deuxième projet. Martin a commencé par le premier son, Dis m'arrive, et là c'est Dis m'arrive encore, et c'est pour moi une sorte un peu de remix. Et donc le son débute avec les mêmes paroles, mais cette fois-ci, c'est beaucoup plus incisif.

tellement, c'est une tempête. Et donc on a pu l'évoquer, Inno c'est un rappeur qui fait une musique sortant un peu des carcans habituels, notamment au niveau des rythmiques, il fait ses prods et peut donc composer et écrire en fonction de ce qu'il a en tête, et ça lui permet notamment de pouvoir montrer ses qualités de rappeur presque a cappella, puis de revenir à un refrain qui marche bien.

Et l'artiste franco-marocain continue son projet avec le son Extase. Dans la prod, on entend des rythmiques similaires à son pays d'origine, un retour important à des musiques qui ont sûrement façonné sa culture, tout en gardant des sonorités groove et électroniques. D'ailleurs, l'équipe, on va s'écouter un extrait, et je trouve que la manière qu'a Ino Whitehouse de rapper ressemble à un autre artiste. Et dites-moi si vous me rejoignez.

Et est-ce que l'un de vous a une idée de quel artiste je faisais référence? Et donc pour moi ça faisait une référence un peu, enfin une référence, c'était assez similaire à Tiff au début du son, et vu qu'on en parlait, ce que je disais tout à l'heure. Et donc on peut directement quitter l'Afrique du Nord pour les Caraïbes, avec un son bouillon, un style de musique qu'écoute beaucoup Ino Casablanca. Et pour ça c'est Lin Lin qui arrive en feat sur le son Bliki, et le moindre qu'on puisse dire, c'est que ça ambiance.

0: quoi.
1: Est-ce que Charles avait de call? 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
2: Donc, Kitley, nouveau son et nouveau style dans le projet pour Ino, on passe directement à cette track. Dans la musique d'Ino Casablanca, les femmes sont souvent au centre des lyrics, et cette fois-ci, je trouve que cette musique est plus calme et c'est carrément propice à ce genre de paroles.

pardon. Vous l'avez compris dans ce son, Ino Casablanca recommande à une femme, à travers plein d'exemples, pourquoi elle doit absolument quitter le gars avec qui elle est. Une histoire de romance, certes, mais tout en restant engagée. En témoigne cette phrase, des remarques

0: un point qu'on peut mettre en avant, c'est la richesse de la musique et les prods d'Ino Casablanca. Est-ce que vous me rejoignez sur ce constat que c'est vraiment de la musique très très riche?
1: Ouais, bon, de toute façon, on l'a dit en antenne, on l'a dit tout au long de l'émission, c'est le cas, quoi. Et c'est, je pense, peut-être l'un des artistes qui met le plus en avant ses influences et ses origines, et moi, ça me fait plaisir.
2: De même.
1: Ouf. bien dit, Jules. Pierre, d'ailleurs, on continue sur cette lancée donc, de richesse, de prod, etc., avec Par Amour, le dernier son du projet.

Et donc sur ce son, on entend un Ino bien plus engagé que sur les autres morceaux. Dans le second couplet, l'artiste de 25 ans revient sur plusieurs aspects de la société qui le dégoûtent. Il parle des pointeurs, de la culpabilité, du nationalisme en disant cette phrase. Ils sont fiers de lignes imaginaires comme s'ils avaient choisi leur lieu de naissance. Donc il parle aussi de la précarité, du manque de partage des richesses. Il termine ce couplet en dénonçant le racisme et la généralisation d'une couleur de peau faite par les médias. En gros, beaucoup de choses dans ce passage. Et alors je me permets une petite comparaison basée sur rien du tout, mais que je me suis faite pendant que je préparais l'analyse. Ça me fait penser un peu à un son de TH, « À Paname, c'est la course ». Donc TH avait ouvert son album avec ce titre, et dans ce son, il dénonce absolument tout ce qui est dénonçable. Et après, dans le reste de l'album, c'est beaucoup moins engagé. Et je me permets qu'on mette un petit extrait de ce son-là. Et donc je préviens, c'est vraiment musicalement, il n'y a rien à voir, mais je parle vraiment au niveau des lyrics.

0: Ouais, je suis d'accord au niveau des lyriques surtout. Après, TH, je trouve qu'il est un peu plus, comment dire, tu sais,
1: Engagé?
0: non, plus, tu sais, plus fort, plus brut.
1: Oui, bien sûr.
0: Et
1: Oui, je parlais vraiment au niveau des paroles.
0: ouais, et c'est ce que je trouve un peu dommage avec Kino, c'est qu'il pourrait grave rallier un public justement autour de ses origines et tout, et comment tu sais, il est perçu en France. Et je trouve qu'il le fait pas assez.
1: Bah, il parle beaucoup de la fête, hein.
0: Ouais.
1: Enfin, de tout ça.
0: Ouais, enfin,
2: Oui,
0: la fête, c'est un
2: mais.
0: peu un préjugé, tu vois. Genre, la fête, ça veut tout et rien dire, tu vois. Plus.
1: Oui, bah, oui, c'est vrai.
2: Il pourrait jouer plus sur la carte nationaliste de son pays, tu vois. Ça ramènerait un
1: Oui,
2: public
1: complètement.
2: différent. Et puis, surtout avec les sonorités qu'il propose, notamment en première partie d'album, c'est des. C'est, moi, je connais pas du tout ça, mais ça doit sûrement être des sonorités que ces gens-là, typiquement. Bah, apprécie, tu vois. Enfin, nous, on est
1: Oui.
2: complètement étrangers à ce truc-là, tu vois, mais
1: Oui, bien sûr.
2: ça, ils doivent se retrouver sûrement là-dedans, et donc
0: Ouais.
2: ils pourraient jouer plus sur cette carte-là, mais ils le fait
0: Ouais.
2: pas.
0: Et ouais, moi, c'est au niveau des paroles surtout
1: Oui,
0: que genre, je trouve qu'il pourrait plus accentuer ça pour aller chercher un public
1: je pense
0: qui
1: que
0: s'y retrouverait
1: c'est
0: plus,
1: son
0: tu vois.
1: second gros passage, c'est les paroles. Un peu, alors, pareil, comparaison qui vaut ce qui vaut. Un peu à l'instar d'un Maïro qui, sur son dernier projet, s'est beaucoup plus livré. Avec des
0: Ouais.
1: vrais textes, il n'y avait pas de phase de remplissage. Et je pense que Ino
0: Ouais.
1: Casablanca, ça peut vraiment être ce second passage de toujours aussi fort sur les prods, mais avec un texte qui,

0: plus, veut dire...
1: qui raconte plus son ouais, histoire voilà. Et comment il a été et je sais pas d'ailleurs petite comparaison encore t'as vu la vidéo de Masqué sur merde personne a vu
0: mais dis là
1: en gros il a vécu je l'ai
2: ah
1: pas
2: oui,
1: vu
2: sans
1: non plus,
2: identité
1: sans hein. Identité et c'est grave tu sais c'est grave important c'est grave un sujet à pas prendre à la rigueur.
2: Non, il avait pas ses papiers.
1: Ouais.
2: C'est ça.
0: J'ai pas compris.
1: Et ça dénonce en fait le racisme et tout, systémique, machin.
0: Ok, chacun droit.
1: Le truc des flics et tout, tu vois. Et les gros problèmes en France. Et je pense que Hino pourrait aller sur ce terrain-là. Et moi, j'aimerais bien le voir justement sur ce terrain-là pour en apprendre plus sur lui. Et peut-être que ça me ferait plus. Même si je suis pas concerné, ça me ferait plus adhérer, tu vois, à sa musique. Même si là, j'aime beaucoup avec toutes les sonorités et tout, tu vois. Non, je voulais demander, Jules, rien de plus à dire du coup sur le sujet.
2: Non, moi du coup, je suis d'accord, j'allais revenir un peu à ce que tu disais sur le fait qu'il avait tout intérêt à plus dénoncer un peu le système, etc. Parce que en plus, j'imagine que c'est quelqu'un qui a sûrement pas mal d'expérience, étant donné que c'est quand même une personne issue de l'immigration, etc.
1: Ouais, de fou.
2: Du coup, je pense qu'il a quand même pas mal de choses sur le cœur à dire, que ça soit son vécu, etc. Donc ouais, je pense que ça serait bien qu'il travaille un peu plus ses lyrics.
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2: Bon, rebonsoir les gars, je vais essayer d'un peu rattraper cette émission grotesque. Bienvenue dans ma chronique mensuelle où j'essaye de vous faire découvrir ou du moins de mettre en lumière un artiste qui selon moi va tout exploser dans les prochains mois. Il y a un mois justement, je vous présentais Timar, rappeur émergent, tout de même assez connu. Cette fois-ci, on s'attaque à un artiste un peu plus niche. À vous de jouer les gars. Si je vous dis jeune rappeur de la Plaine-Saint-Denis, d'origine malienne, aux inspirations de rap pur qui se mêle à l'ego trip, avec une voix qui dénote complètement de ce qu'on a l'habitude d'entendre, vous me répondez qui?
1: Au hasard, Chéri Paille.
2: Et oui, c'est ça les gars. On parle de Chéri Paille, un artiste qui pour beaucoup était à surveiller cette année et qui est en train de prendre de l'ampleur à juste titre. Sa mélodie et son grain de voix sont radicalement différents de ce qu'on a l'habitude d'entendre aujourd'hui. Il se lance en solo mi-2024 après un petit temps dans son groupe MBR. Et depuis, il a sorti une dizaine de sons, 10 exactement. Je vous mens pas que ses premiers sons, c'est un peu fouillis, j'ai pas vraiment accroché. Il sort deux sons sur les plateformes, Valhalla 1 et Valhalla 2.0. Les prods sont un peu farfelus. Je trouve que dans ces deux sons, sa voix est trop robotisée. La prod met pas trop en valeur son travail lyrical. En tout cas, je vous laisse écouter Valhalla 2.0 pour vous faire votre avis et on en reparle après.
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Donc voilà, le début du son, je trouve ça un peu fouillé. Après, il se rattrape un peu. Néanmoins, en tout début d'année, il sort son premier son à succès, Tanaland. Dans ce son, il construit un style bien particulier qu'il gardera dans toutes ses prochaines sorties, on le verra. Cette fois, la prod met beaucoup plus en valeur son travail, avec des sonorités encore une fois très artificielles, robotiques, un peu comme des sons de jeux vidéo, mais on y reviendra. Pour ce qui est de l'analyse de fond des lyrics, ça reste toutefois assez classique. Il parle de bédaves, de meufs, de voitures, de fringues. Pour être honnête, et après avoir écouté tous ces sons dans le but de préparer la chronique, il est bien plus impressionnant dans la manière où il chante que dans la composition pure de ses titres. Pour imager ça, je vous laisse découvrir un son qu'il a sorti à la suite de Tanaland. Selon moi, un de ces sons qui a véritablement construit son style bien à lui qu'il adopte aujourd'hui dans la plupart de ses sons. Je vous laisse découvrir Drakkar.

Dans ce son, ce qui marque évidemment, c'est la prod et la manière dont il pose dessus. Mais contrairement à ses sons précédents, je trouve qu'il y a vraiment quelque chose à sortir dans ses paroles. Il dit notamment « je sais que ce qui va payer, c'est ma différence », comme si il était conscient de son talent et qu'il se projetait déjà dans le futur, alors qu'au moment de la sortie de ce son, il n'a que 4 sons à sa discographie. Il affirme son style au fur et à mesure de ses sorties. Plus on avance dans ses sons, plus son style est hybride, et ça mêle ego trip, trap et ça se renforce. Je trouve qu'on lui reconnaît une véritable identité à partir de ce son particulièrement, donc Drakkar. On sent à travers ses lyrics qu'il compte sur la musique pour s'en sortir, même si aujourd'hui avec en moyenne 50 000 auditeurs par mois, ça doit être un peu plus confortable pour lui. Il est récurrent que dans ses sons, on entend des phrases comme dans Antagoniste, promis, on sera plus jamais pauvre, est-ce que la musique va me sauver ? Il compte sur la musique pour se sortir de la galère, il a confiance en lui en ce qui concerne sa réussite. Mais ce qui est intéressant de noter, c'est qu'il est aussi conscient que sa musique ne peut pas rassembler du fait de son style hyper particulier. Dans Gang, un single qu'il a sorti cet été, il dit « Je fais de la musique de baiser, je peux pas plaire à tous ». Entendez par là que c'est pas vraiment dans ses projets, de devenir un rappeur mainstream. Il le confirmera dans d'autres sons en rappant des phrases comme « Je suis juste là pour chercher le bif et après je m'en vais ». Le 14 août, il sort un de ses meilleurs sons de toute sa discographie, selon moi, Allez Hoop. Ses lyrics sont maintenant bien plus orientés sur l'argent et son style est complètement affirmé. Il maîtrise largement son sujet. Le choix de ses prods est, selon moi, moins folklorique, même si c'est très différent des sons qui sortent dans l'industrie. Mais je vous propose qu'on écoute, ça sera plus cool que d'en parler.

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C'est donc depuis cet été qu'un virage a été pris pour le jeune rappeur. C'est d'ailleurs à ce moment-là que moi je l'ai découvert précisément avec le son Exodia sorti le 26 juin. Avec ce titre, il entre dans une nouvelle sphère. C'est son deuxième titre le plus streamé aujourd'hui, son morceau le plus abouti. Il a explosé sur les réseaux. Dans ce son, il y a tout, du moins tout ce qu'il sait faire de mieux. Il rappe sur une prod encore incroyable. Son refrain autotuné passe vraiment bien avec ses deux couplets. C'est véritablement le son qui a fait parler de lui et qui l'a propulsé sur la scène des rookies du rap FR. Dans ce single, il fait encore une fois beaucoup de punch en rapport avec l'argent, mais surtout avec son enfance, du lieu où il a grandi, la Plaine Saint-Denis, on le rappelle. Un spawn pas facile, mais il compte bien sur la musique pour le quitter. Je vous laisse avec l'extrait de son meilleur son.

0: Ça, vous avez bien compris, c'est mon son préféré de sa discographie. En revanche, ce qui me gêne un peu, je sais pas vous les gars, mais moi je suis grave hype par ce gars-là. Vous qui le connaissez sûrement déjà un peu, vous en pensez quoi ?
1: Là, tu prends un peu de cours parce que, genre, moi je le connais que depuis Blizzard. Et ouais. J'ai pas pris le temps de
0: t'aider. Bizarre qui est du coup son dernier son, ouais. Et le premier son de son futur album.
1: Ouais, Blizzard ça m'a bien plu, mais les sons d'avant.
0: Vous pensez quoi de sa hype actuellement là ?
2: Moi j'adore ce qui se passe. Hein. J'adore ce qui se passe autour de lui honnêtement, parce que bah déjà en vrai ça se voyait qu'il avait du potentiel avec les premiers singles qu'il avait sortis. Bah tous ceux que t'as pu citer d'ailleurs. Puis là le fait que, enfin je sais pas si tu veux en parler du projet en commun qu'il va sortir.
0: Non, du tout.
2: Bah du coup, pour ceux qui le savent pas, il va, enfin on l'a un peu dit durant les coups de cœur, mais il va sortir un projet en commun avec BBP et ça le coup, bah c'est.
0: Bah si, ouais, enfin, oui, non mais vas-y.
2: Ouais, mais on peut en parler maintenant.
0: Oui, vas-y.
2: Du coup, ça c'est vraiment quelque chose qui me hype, étant donné que bah BBP c'est quelqu'un qui a du terrain quoi. Déjà, il a déjà pratiqué dans ce milieu et il a un certain statut, et le fait qu'il collabore avec Chiripa, qui lui, paradoxalement, est pas encore très connu. Bah, c'est quelque chose qui me laisse beaucoup d'espoir.
1: Ça prouve aussi que BBP, du coup, comme tu dis, qu'il s'y connaît, il sait de quoi il parle et il sait le potentiel de.
3: Ouais, il sait dénicher les.
2: Ouais. Exactement.
0: Genre d'ailleurs, on parlait de BBP, là, qui est du coup un des producteurs de PNL. À l'intérieur de ses refrains, je ne l'ai pas dit dans la chronique, mais on retrouve vraiment cette graine de PNL, notamment dans ses refrains autotunés avec des. Où il rallonge les mots, etc. Juste pour rebondir sur votre avis sur le gars, moi le seul truc que je trouve un peu dommage dans sa disco actuelle, c'est que depuis 3-4 sons, c'est un peu toujours la même chose. C'est une réflexion paradoxale parce qu'il s'est construit un style, faudrait pas qu'il le trahisse alors qu'il a pas encore pété avec celui-là. Mais c'est redondant, c'est de mieux en mieux certes, mais perso j'ai envie de le voir sur un autre terrain, ou même tout simplement en feat, hein, parce que pour l'instant il a fait aucun feat. Bref, une chose est sûre, c'est qu'il a un projet de prévu pour la fin d'année, on en parlait. Pour moi, ce projet sera vraiment déterminant pour le reste de sa carrière. Je compte sur lui pour nous en mettre plein les oreilles, tout simplement.
1: Ouais.
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1: Merci Tom pour cette chronique sur Chiripa.
0: Bah,
1: allez vous brancher. Let's go.
0: Bah, allez le streamer hein, en vrai, parce que. Pour une fois que je fais pas un mec qui est beaucoup trop connu.
1: Non, là, mais c'est vrai.
0: Moi, je l'ai découvert.
3: En vrai, c'est lourd. Hein, moi, j'aime
1: le rookie de Tom, finalement, en fait.
0: J'ai découvert cet été et. Bah, en fait, j'avais pas accroché du tout, pour pas mentir. Hein. J'avais pas accroché et c'est là, en cherchant une chronique, là, depuis quelques jours. Enfin, en cherchant un mec pour faire une chronique depuis quelques jours, que je me suis penché un peu sur le sujet. Et puis, en fait, il a fait un concert, je crois, ou une petite salle, là. Et j'ai vu vraiment beaucoup d'extraits tournés. Et donc, bah, forcément, hein, on connaît les algorithmes une fois que t'as liké le truc, parce que, voilà. Moi, je me suis rappelé que c'était Chiripa, et du coup, ça revenait souvent dans mes pour toi. Et puis, je me suis fait toute cette disco, hein. 10 sons, c'est pas long. À chaque fois, les sons, ils font 3 minutes. Au début, j'ai fait de par ordre chronologique et au début, j'aimais pas du tout. Et puis, faut dire que ces 3-4 derniers sons, franchement, ça me fait kiffer. Il apporte quelque chose, encore une fois, enfin, ce qu'on recherche un peu dans l'émission, hein, il apporte quelque chose qu'on retrouve pas ailleurs. Et je trouve qu'encore une fois, le travail qui est fait sur les prods, notamment, bon, c'est peut-être pas que BBP à chaque fois, mais le travail qui est fait là-dessus, c'est incroyable. Et au début. C'était pas cohérent en fait la manière dont il rappait avec les prods qui étaient mises à sa disposition, et aujourd'hui il a complètement dompté ce truc là et je trouve qu'il a vraiment un style, encore une fois, comme Ino Casablanca qu'on vient d'analyser, qui est vraiment propre à lui. Et c'est cool d'avoir des mecs qui se démarquent complètement de ce qui est fait et qui font pas toujours la même chose, qui sont underground finalement, hein. Un mec respecte la DA de l'émission au bout de 2 ans, c'est beau quand même.
1: Pas mal.
2: Et si je peux rajouter un petit truc, les prods du coup de ces singles, c'est quand même des producteurs qui sont dans l'underground, on va dire, assez réputés. Par exemple, là, je viens de voir sur Exodia, c'est 6DME.
0: Ok, je connais pas du tout.
2: Non. Bah, du coup, en fait, c'est en gros, plus généralement, c'est des producteurs qui font beaucoup de prods pour des rappeurs underground.
0: Ouais, c'est pour ça me
2: du coup, bizarre. Ils sont, ouais, c'est quand même des mecs qui sont assez.
1: Mais
2: assez
1: est-ce qu'il est affilié, tu sais, à un. Genre à des mecs quand même où il est vraiment solo dans son
2: rappeur. Bah en fait, avant il était avec tout le groupe de Kicked.
1: Ok.
0: Bah en fait MBR,
3: Félix en parlait beaucoup de Chiripa.
0: J'en ai pas parlé, mais MBR c'était un groupe qu'il avait avec Kicked, R Miller je crois, enfin c'est des
2: oui.
0: Mecs R100R, ouais, pardon,
2: ouais, je crois.
0: Ouais, je pensais que je parlais de la moto, mais.
1: Mais si, c'est R100R.
0: Et donc il avait ce groupe là avant et j'ai.
1: Mais il est plus avec.
2: Non, il a quitté depuis longtemps, même avant les dramas et tout.
0: Ah oui, mi-2024. Le gars, il s'est lancé en solo. Ses premiers sons sur les plateformes, c'est à fin 2024.
1: Mm. Ok.
0: Mais tu vois, il balance, hein, parce qu'en un an, du coup, il a sorti 10 sons.
1: Ouais, il est productif.
2: Et, et d'ailleurs, faut savoir que du coup, en fait, cette opposition avec Kicked un peu, parce que ils étaient vus un peu comme des ennemis, parce qu'il y avait des embrouilles entre les deux. C'est d'ailleurs pour ça qu'il avait quitté le groupe ATLP. Et en fait, c'est un peu dans un premier temps ce qui lui a donné une certaine valeur aux yeux du public underground, parce que les deux, ils étaient opposés et sur Twitter, ça en parlait beaucoup.
0: Genre, mais, ouais, même avant les dramas, moi, j'avais vu que beaucoup disaient, par exemple, bah, vis-à-vis de lui, du coup, c'était un avis négatif, mais qui disait que bah, avant les dramas, je précise que Cherry Pie, c'était Kicked avec moins d'expérience.
2: Ouais, c'est ça, ok. En fait, il y avait beaucoup de comparaisons entre les deux.
0: Et parce qu'il faut dire que leur style est quand même assez similaire, oui, même si lui, maintenant, il se détache vraiment. La manière dont il rappe, je parle vraiment de la manière dont il rappe, pas des prods, etc. C'est quand même assez similaire. Okay. Et puis, il faut dire qu'ils ont le même style, ils ont le... Enfin, tu vois,
1: ils... Bah, ils ont traîné ensemble et tout, du
2: Ouais, sur ce point... Sur le point musical, je suis pas forcément d'accord, mais...
0: Bah, ouais.
2: Ouais, ça pète.
0: Non, mais
2: ouais.
0: C'est très subjectif, après, ouais. Mais moi, c'est ce que je ressens, en tout cas. J'écoute pas beaucoup les deux, faut dire, mais...
1: Ok. Bah, merci, messieurs.

0: On enchaîne tout de suite avec un son de Jules.
1: Ouais, le son. Bah, il est lancé.
0: Vas-y, vas-y, tu peux en parler vite fait.
1: Vas-y, bah, du coup, le son, c'est un son issu du projet de SD Kid, un rappeur anglais qui vient de Liverpool. Donc, il a un accent très marqué, vous allez voir, on dirait presque qu'il parle allemand carrément.
0: Ok.
1: Donc, voilà.

0: playlist avec.
1: Ouais, donc on passe tout de suite à Shots de Vikeli. Donc c'est un artiste que j'ai découvert grâce à Serran. Voilà, il a liké sur SoundCloud et puis j'adore.

0: Et donc moi, dernier son pour ce soir, ça va être Érable de Sheriff La Zone.
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1: Let's go. Merci Pierre, merci l'ensemble de l'équipe. On se dit à la semaine pro. Semaine pro, Pierre, on fait quoi?
2: Ben, on se chauffait pour faire Careway, un 15 titres, un projet que j'ai beaucoup aimé. Donc pourquoi
1: ouais.
2: pas, je crois
1: on
2: que t'as aimé aussi.
1: On a beaucoup écouté aussi, ouais.
2: Et donc très chaud de l'analyser, semaine pro.
1: Vas-y,
2: toujours même heure, même bande FM, on est ensemble.
1: Yes, on est ensemble. Bisous la famille, à la semaine pro. Prenez soin de vous.
3: La technique du baiser bucolingual constitue généralement l'étape préliminaire, qui soit effectuée dans le sens des aiguilles d'une montre ou non, au processus physiologique introductif au rapport de type sexuel. L'afflux sanguin dans les structures spongieuses situées à la périphérie de l'urètre et de la vulve permet aux muqueuses d'accueillir le va-et-vient du corps caverneux masculin dans le col utérin. Les études du professeur Chaffard ont montré que les réactions physiologiques aux stimuli de type sexuel en laboratoire décrivent 3 phases appliquées en abscisse et en ordonnée. La phase dite d'excitation, en T1, suivie de la phase en plateau, en T2, puis en T3, de la phase paroxysmique, dite de l'orgasme.
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0: dire peut-être. Là, là.
1: Hellfest de merde. Capitale de la dissonance cognitive. Personne n'a envie d'être là. Personne n'a envie d'être à l'affiche à côté de Johnny Depp. Personne n'a envie d'être à l'affiche à côté de Tim Lambesis. Personne n'a envie. Je vais pas tous les faire, il y en a trop. Ça fait chier.
0: Intro. Allez, intro.
1: Maintenant, on va bien s'amuser. Très marrant, la fête. Très, très marrant.
0: Très bien. C'est maintenant ou jamais, faut pogoter, faut pas hésiter. Pendant 20 minutes comme ça.

0: Attends, j'ai raté. Arrête. Remets l'intro. Pas celle-là. Si, celle-là.
1: Très belle intro, hein, soit dit en passant. Ça vous plaît
0: pour l'instant? Il nous reste 48 minutes de ta.

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0: noche. 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J'ai l'impression d'être Limp Bizkit.
1: T'as peut-être un truc à dire par rapport aux gens. Par rapport aux gens qui achètent des places 350 balles pour un festival de merde.
0: Qui ici a acheté sa place avant de connaître un seul nom sur l'affiche?
2: Pauvre
0: un seul. Vous auriez pu avoir Zemmour sur un monocycle, en slip, en train de jongler. C'est ça que vous avez acheté. Pauvre merde. La prochaine fois qu'on vous propose des festivals trop chers, sans vous lâcher un seul nom, n'y allez pas. Volez les places. Il faut voler.

0: skate.
1: Ok, ok, ok. Eh ben regarde.
0: Évidemment. Évidemment, vous êtes des merdes. Mais vos amis aussi, donc vous n'avez pas le choix. Vous allez là où sont pas de saut. Évidemment, c'est le pogo. Y'a que ça qu'on sait faire. Le seul problème, c'est qu'ici, ce que je vois dans le pogo, c'est une majorité de mecs de merde. On va vous donner des casques pour vous taper sur la gueule. Mais dans le pogo, il faut les mecs. Il faut les filles.
1: Attends, il faut des filles.
0: Il faut les autres.
1: Il faut des flics.
0: Il faut pas de flics. Mais s'il y en a qui veulent se tester à l'exercice de la pâquerie, c'est parti.
1: Ah, il nous faut des CRS.
0: Les mecs, les meufs, les autres, pas besoin d'être un mec 6 pour être débile. Coupe du monde de pogo.

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0: Vous la connaissez par cœur.
1: À vous. Raté, c'est la tête qu'il faut viser. C'est votre futurine.
0: C'est votre futur préféré.
1: Le futur est en toto. Parce qu'ici, parce qu'ailleurs, parce que partout. Tu vas la laisser combien de temps ce truc-là de merde?
0: Ah, je sais pas.
1: Voilà, on a vu ça en résidence pour toi, hein.
0: Ah, pardon.
1: Bon alors, je disais, il y a des flics partout.

Ok. Espèce du bruit un peu, bordel. C'est le premier jour, vous êtes pas fatigué normalement. Ils sont pas là pour être fatigués, ils sont là pour boire. Et se rendre minable, avoir une excuse pour être nul. La musique, c'est politique. Les casserolades, c'est politique. La retraite, c'est bien. Si vous voulez tout ça, au mieux, votez, votez, avec des pavés.

0: Ok, François-Xavier.
1: Quoi?
0: Oui.
1: Je visite.
0: On me dit dans l'oreillette qu'il faut se dépêcher.
1: Pourquoi faire?
0: Parce que...
1: Ah bon?
0: Oui. Elle fait.
1: Le problème, dès que vous allez voter avec un pavé, au bureau de vote, qu'est-ce qu'il y a? Des C, R,

0: de gens habillés en noir au Hellfest, c'est déjà un premier pas vers...
1: Quoi ?
0: Oui, bah vas-y, termine la phrase.
1: Tout ce que je vois, c'est que vous avez le bon dress code. Le problème, c'est que vous êtes de droite. Black, dans le club.

0: passe un truc. Qu'est-ce qui se passe? François Xavier, tu m'as pas dit.
1: Il se passe que le Hellfest n'est rien d'autre qu'une éprouvette de Smart City. Des bracelets connectés qui comptent le nombre de bières que vous buvez. Qui savent quand est-ce que vous venez, quand est-ce que vous sortez. Des drones de merde. On se croirait dans un stade de foot. Contre toute forme. Contre toute forme de police technologique.
0: T'as peut-être des phrases à dire avec des mots.
1: On a fait une résidence, c'est pour ça. Techno ! Techno !

0: reste, il y a trois groupes de meufs. Nous, on est celles qui jouent dans la cage. On joue tous les jours à 14h30. Vous pouvez pas nous louper. On est les vulves assassines et on fait des cocottes en papier avec de testicules.
1: Vulves assassines. Elle joue en même temps que Johnny Depp! Vous savez où elle est maintenant? Pauvre merde! Bon! Maintenant que ça fait 3 heures qu'on est là!

Il fait très chaud. Il fait très chaud. Et on va tous crever. Oh là là. Oh là là, c'est ça. Oh là là. Ah bon. Oh là là, ok. On va tous crever. D'écologie ou de nucléaire.

0: Qu'est-ce que c'est la suite?
1: Peut-être t'as plus envie de jouer à Clisson, par exemple. Monte une fédération.
0: Quoi?
1: Monte une fédération. C'est là que t'as les bonnes phrases, là, normalement.
0: Ah ouais. Donc, on est venu jouer ici. On sait même pas pourquoi. Il y a des groupes intelligents qui ont annulé avec des arguments sensés. La réponse du Hellfest, rien à battre. Du coup, on s'est dit que ça servait à rien d'annuler, nous. On est venu, mais on aurait pu emmener un autre groupe. On aurait pu dire à la Fédération Internationale de Clisson ou de Mousillon, ou de Valette de jouer. Faites des groupes, faites d'autres festivals, faites des trucs pas chers, gratuits pour vos potes. Arrêtez de tout penser sous le prisme du capitalisme. Fédération Internationale de Poésie Zéro.

0: right now. Stop. Stop. Mouvement de foule. Stop. Est-ce que tout le monde va bien? Est-ce que tout le monde est debout? Ici, je vous parle, ici. Est-ce qu'il y a des gens au sol autour de vous? Putain, il n'y avait même pas de gravité ici. Ok. Ça aurait été pas mal pour la légende d'avoir un mort, mais bon, ça aurait fait chier quand même. Quoi?
1: On enchaîne un petit peu.
0: Ok. On enchaîne un petit peu. Ah bah les phares. Ah bah les nazis. Ah bah tout ce qui a de près ou de loin. Une idée d'extrême droite est plus haut, excluante des plus faibles. Ton pays, c'est de la merde.

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0: on a été mandaté par le Hellfest pour avoir l'avis du public. Apparemment, c'est important de créer une programmation en accord avec le public. Donc, ici, je veux voir toutes celles et tous ceux qui ont envie de voir plus de meufs et plus de minorités de genre sur scène l'année prochaine. Allez ici, allez ici, allez ici.
1: Allez, vas-y, on a que 5 minutes, allez.
0: Allez ici. Et de l'autre côté, je veux voir tous ceux et toutes celles qui ne veulent plus voir de mecs tout pourris sur scène au Hellfest dans les prochaines années. Et pour celles et ceux qui sont au fond, vous vous raccrocherez à la majorité comme tout le monde. Vous dites rien, vous subissez, car vous êtes des merdes. Voilà un public qui est entièrement d'accord.

0: Oh, mais vous, les robots, vous prenez toujours tout au pied de la lettre. Ce n'était qu'une expression idiomatique.
1: Idiomatique, moi? Ce n'est pas gentil, Max.
0: Non, non, c'est une expression.
1: Bien sûr, quand on a besoin de moi, on vient. Autrement, je n'ai jamais de nouvelles. Ça me fait de la peine, Max. Je suis un être fragile. Tu n'écris jamais, tu n'appelles jamais. Tu oublies tous mes anniversaires. Tu ne m'invites jamais dans ton club. Je sais pourquoi. Parce qu'ils méprisent les robots. Ils méprisent mon espèce. Voilà pourquoi.
0: Mais non, c'est ridicule. Mais il y a des tas de robots dans mon club.
1: Oui, des robots ménagers, macho. Enfin, qu'est-ce qui se passe, Max?
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0: Bonsoir à toutes et à tous et bienvenue dans la récolte, la 8e de l'année. Aujourd'hui, on revient sur les dernières sorties musicales du mois d'avril. Alors, habituellement, je vous fais un petit topo sur les belles sorties qu'il y a eu lors de ce mois et que je n'ai pas pu vous sélectionner pour cette récolte. Et comme ce mois d'avril était un peu terne en termes de musique et que la récolte a été difficile à faire, je vais pas faire trop long. Je peux quand même vous citer quelques projets, notamment celui des Foo Fighters, qui était assez sympa. C'est aussi le cas de l'album de Sofiane Pamart, Movie, qui était cool aussi, mais pas de quoi faire des folies. Donc on va se concentrer avec ceux qui m'ont donné un peu de folie pendant ce mois d'avril. C'est parti pour cette nouvelle récolte.
1: Les nouveaux, ça c'est sûr, alors évidemment...
0: Et on va commencer avec de la soul qui nous vient d'Europe. On s'écoutera notamment les Britanniques de Mama's Gun et leur sonorité très Stevie Wonder. Ce nouveau projet s'appelle Dig et on s'écoutera d'ailleurs le titre éponyme de l'album en feat avec le mythique claviériste et flûtiste Brian Jackson. Mais avant ce programme, on débute ce volet soul avec les Imprimés. Alors contrairement à ce qu'on pourrait penser, les Imprimés ne sont pas un groupe et plus que ça, ils sont encore moins français. En effet, derrière ce projet musical se trouve le multi-instrumentaliste norvégien Morten Martens. De la soul norvégienne avec un nom de groupe français, on aura tout entendu dans cette récolte. C'est parti pour You and I des Imprimés.

Je le fais pas toujours, mais j'ai décidé de mettre en avant deux artistes extrêmement populaires pour nos deux prochains sons. Alors la première, elle s'est révélée en 2008 avec un tube qui faisait « C'est chelou, cette façon qu'elle a de te regarder ». Tandis que le second est l'un des chanteurs congolais les plus influents à l'heure actuelle. Vous aurez donc reconnu Zao et Fally Ipupa, qui ont tous deux profité du mois d'avril pour sortir de nouveaux projets. Débutons par l'Algéro-Canadienne, Zao, qui a sorti un album, ma foi, fort sympathique, intitulé Versatile. On retrouve dessus de nombreux invités, tels que Yamé, que l'on s'écoutera d'ailleurs plus tard dans cette récolte, mais aussi Lafouine, MC Solar et même Amadou et Mariam. C'est d'ailleurs le feat en compagnie du duo malien qui va nous intéresser, intitulé Ma chérie. Ce titre est forcément intéressant pour le fan de sample que je suis, puisqu'il utilise l'un des plus beaux titres d'Amadou et Mariam, Je pense à toi. Et juste après, c'est donc les sonorités congolaises de Fally Ipupa qui seront à l'honneur avec le morceau Isolé paru sur XX, sorti le 17 avril dernier. Mais on débute donc avec Zao et Amadou et Mariam.

Fali Upupa avec Isolé. Membre du groupe Sunflower Bean, Julia Cumming est pour la première fois de retour en solo. Ça donne le très sobrement intitulé Julia. C'est sorti la semaine dernière et on partira à la découverte du morceau Hollywood Communication. Et avant ça, on ira à l'autre bout de la planète, et vous inquiétez pas, sans exploser notre bilan carbone, avec l'Australienne originaire de Melbourne, Carla Dal Forno. Comme Julia Cumming, l'artiste a sorti son nouvel album vendredi dernier, titré Confession. On s'écoute tout de suite Alone With You.

Wesley Joseph et moi partageons un point en commun. Et ouais, nous sommes tous deux diplômés d'une école de cinéma. Alors les points communs s'arrêtent ici puisque Wesley Joseph a compris que ce diplôme ne lui servirait à rien, contrairement à moi qui persiste comme un con. Le Britannique s'est donc réorienté dans la musique avec un certain succès puisqu'il a sorti le 10 avril dernier son premier CD, Forever Ends Someday. On s'écoutera le morceau qui ouvre le projet, Distant Man. Et ensuite, on passera à un projet qui était extrêmement attendu, le nouvel album de Fender Cat. En dépit de tous ses feats et productions, l'artiste de Los Angeles n'avait pas sorti d'album à son nom depuis 2020. L'erreur est réparée avec ce nouveau projet, Distracted. On est en terrain connu avec cette soul teintée de funk psychédélique. Parmi les nombreux guests présents sur le projet, on retrouve les excellents The Lemon Twigs, dont je vous avais déjà diffusé des morceaux dans la récolte. On s'écoutera donc What Is Left To Say, qui regroupe le Stevie Wonder-esque Thundercat et les Beach Boy-esque Lemon Twigs. Mais d'abord, c'est Wesley Joseph. 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

0: Quel est ce nouveau maléfice?
1: On poursuit cette récolte musicale du mois d'avril avec deux artistes féminines, Yaya Bey et Arlo Parks. La première est de retour avec Fidelity. On s'écoutera le morceau Egyptian Musk en feat avec Nesta et ses sonorités très reggae. Et ensuite, c'est la londonienne Arlo Parks qui sera à l'honneur. J'avais beaucoup aimé son premier projet en 2021, Collapsus in Sunbeams. Un peu moins le second en 2023, My Soft Machine. Ambiguous Desire, son troisième album sorti le 3 avril dernier, vient me rabibocher avec l'artiste. On s'écoutera le titre Two Sided. Ah, et au fait, vous voulez un petit fun fact sur Arlo Parks? Réellement, elle s'appelle Anaïs. Voilà, vous faites ce que vous voulez de cette info.

0: Révélé en 2020, notamment grâce à son titre Docteur Lulu, qui faisait référence au personnage du même nom dans un épisode de Striptease, Zoku Maizi n'a pas forcément percé auprès du grand public. Est-ce que son nouvel album 19h19 changera les choses? Il est peut-être un peu trop tôt pour le dire, mais force est de constater que le rappeur poursuit son travail de référence cinématographique. C'est notamment le cas dans son feat avec Yame, qui s'intitule La Bible dans Fury, qui fait référence au personnage interprété par Shia LaBeouf dans l'excellent film de guerre de 2014, Fury. Et avant le titre de Zoku Maizi et Yame, c'est le franco-suisse Runa qui nous intéresse et son morceau Harun. Alors non, lui il fait pas de référence cinématographique ou plus précisément à l'humoriste du même nom, c'est juste que Harun, c'est son prénom. Bah ouais, si tu fais Runa à l'envers, ça donne Harun.
1: Ah ouais!

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Zukumaizi en feat avec Yame pour leur titre La Bible dans Fury. Et si on dansait un peu en cette fin de récolte? C'est vrai qu'on n'a pas forcément eu la possibilité de le faire depuis le début. On va remédier à ça avec deux artistes anglo-saxonnes. La première, c'est Jessie Ware. La londonienne est de retour avec Super Bloom, un album aux sonorités disco. Je vous ferai découvrir le titre Don't You Know Who I Am, que n'aurait pas renié Gloria Gaynor et son I Will Survive. Et juste après, on sera dans l'électro pur avec la DJ de Chicago, Honey Dijon. Vous vous demandez sûrement s'il y a une Honey Chicago à Dijon, du coup. Alors, je peux vous répondre avec certitude que non. Chouette info. On s'écoutera le très entêtant The Nightlife en feat avec Chloé. Mais d'abord, on s'écoute donc le rip-off de I Will Survive par Jessie Ware qui s'appelle Don't You Know Who I Am.

The Nightlife par Honey Dijon et Chloé. Le tofu, ça sent. En tout cas, c'est le nom du dernier artiste de la soirée, Tofu Smell. On se quitte avec son titre Cravings, issu de son album sorti vendredi dernier, All My Time. Vous allez l'entendre, ça fait très Sufjan Stevens dans le style et c'est pas pour me déplaire. Merci à Clémentine pour la technique et à dans un mois pour la récolte du mois de mai.

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4: Bonjour à tous. Jean-Luc Mélenchon promet de censurer le prochain budget de l'État. C'est ce qu'il a déclaré lors de son discours à l'université d'été de la France Insoumise dans la Drôme. Le leader d'LFI dénonce des coupes rases qui vont aggraver tous les maux. Le Premier ministre avait justement écrit une lettre aux parlementaires pour les alerter sur le risque de ne pas voter ce budget. Emmanuel Macron réunit demain le gouvernement pour un conseil des ministres de rentrée. De son côté, Édouard Philippe souhaite un rassemblement de la droite et du centre. Sur BFM TV, le candidat Horizon estime qu'une candidature commune est indispensable pour contrer Marine Le Pen et Jean-Luc Mélenchon. Édouard Philippe estime qu'un rassemblement des candidats devrait se faire quelque part entre novembre et février. Deux policiers municipaux de l'Oise en garde à vue. Un accident mortel a eu lieu ce week-end à la suite d'un refus d'obtempérer. Dans le véhicule qui a refusé de se soumettre au contrôle, deux personnes, dont le conducteur qui est décédé, le passager légèrement blessé, a été placé en garde à vue. Une enquête pour homicide routier est ouverte. Le pape appelle la communauté internationale à se mobiliser pour endiguer la propagation du virus Ebola en République démocratique du Congo. Déclaration lors de la prière de l'Angélus sur la place Saint-Pierre. L'épidémie d'Ebola qui sévit actuellement est la plus meurtrière de l'histoire de la RDC. Elle a déjà fait des milliers de victimes. Des élections doivent-elles être organisées en Ukraine? En temps de guerre, ce serait un risque énorme, déclare Volodymyr Zelensky. Le président ukrainien estime que ce serait un tsunami qui fracturerait l'Ukraine. Déclaration après l'appel controversé de son ex-ministre de la Défense à ouvrir la voie à un scrutin. Et puis, la France a brillé aux mondiaux de badminton. Deux médailles d'or décrochées en double mixte, d'abord par Tom Jiquel et Delphine Delru, puis par Alex Lanier en simple.
5: From France, Alex Lanier.
4: Véritable exploit pour les joueurs de badminton tricolore, puisqu'aucun Français n'avait jamais atteint ce niveau jusque-là. Bon dimanche à notre écoute.
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15: Salut à toutes, salut à tous et bienvenue dans le Rancard sur Radio Campus Montpellier. Aujourd'hui, nous sommes le mardi 3 février 2026 et à la technique de cette émission, nous avons Yanis et Emma. Un grand merci à vous deux, sans qui rien ne serait possible. Le Rancard, c'est l'émission qui reçoit chaque semaine la scène musicale locale dans les studios de Radio Campus Montpellier. Une session live, une interview et cette semaine, on est très heureux de recevoir Off Center, un groupe de rock alternatif basé à Montpellier, formé en 2023. Leur musique mêle guitare incisive, rythmique puissante, sonorité aux influences post-punk et shoegaze autour d'un chant parlé mélodieux. Influencé par Fontaine D.C., Radiohead et The Murder Capital, le groupe développe une énergie forte pensée avant tout pour le live et la connexion avec le public. Pour l'interview, ils seront accompagnés par Lucas du Château Cosco pour nous présenter cette release party qui se passe le 20 février à l'Antirouille et dans laquelle on pourra retrouver ces deux magnifiques groupes. Voilà pour le programme. Le temps de se mettre en place, on se retrouve dans une petite minute pour le live de Off Center.
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2: Allez, merci d'être avec nous sur Radio Campus Montpellier, c'est le Rancard. Vous pouvez nous écouter en direct sur le 102.2 FM, en DAB+, sur radiocampusmontpellier.fr. On est également en Facebook Live pour la live session de Off Center que vous pouvez retrouver prochainement sur notre chaîne YouTube Radio Campus Montpellier. Allez les amis, j'espère que vous êtes bien installés. Place au live de Off Center, ça va décoiffer. C'est parti, c'est à vous.
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Il nous restera deux morceaux avant de passer à l'interview avec le Château Cosco pour leur release party du 20 février à l'Antirouille. Notre prochain morceau s'appelle Drive Blind. Il fait partie de notre EP qu'on va sortir très prochainement.

0: Merci beaucoup, c'était off-center.
1: Merci beaucoup, off-center. On se retrouve dans quelques minutes pour l'interview, juste le temps d'une pause musicale. On s'écoute un petit extrait du prochain EP du Château Cosco. C'est Sortilège 4. Allez, on s'écoute ça, on se retrouve juste après.
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0: Sortilège 4 du Château Cosco, extrait de leur prochaine EP Hortense qui sortira le 20 février. Et voilà les amis, tout de suite place à l'interview avec Off Center.
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0: Un grand merci Off Center, merci à tous les quatre pour cette live session.
2: Merci à vous.
3: Merci à vous de nous accueillir.
0: Vous nous avez régalé, c'était un plaisir. Je pense que vous avez aussi régalé le club de Scrabble qui était à l'étage, qui a choisi toujours le meilleur moment pour son atelier. Et puis on a également Lucas du Château Cosco, salut à toi.
4: Salut.
0: Merci d'être avec nous et puis merci pour la connexion puisque c'est toi qui nous a mis en relation avec Off Center puisque vous allez jouer ensemble sur votre release party le 20 février à l'Antirouille. On va en parler mais peut-être qu'on peut commencer avec vous Off Center, vous présenter un petit peu. Voilà, le groupe il a été fondé en 2023 si je dis pas de conneries. Est-ce que vous pouvez nous raconter un petit peu la genèse du projet?
3: Qui commence?
5: C'est parti un peu de groupe de lycée, je pense comme beaucoup de gens en réalité qui commencent à faire de la musique en rencontrant des amis, des choses comme ça. Nathan et Elliot, ça fait très longtemps qu'on fait de la musique ensemble. On a eu plusieurs autres membres qui se sont ajoutés puis qui sont repartis au fil du temps. Et puis Silvio est avec nous depuis maintenant un an. Donc cette formation, elle existe depuis un an. Et puis on a commencé quand même à sortir des choses à partir de 2023. Il me semble, sous le nom d'Off Center.
0: Ok, et du coup, ce que vous nous avez joué ce soir, c'est quoi? C'est des futurs EP? C'est des compos?
6: C'est un futur EP qu'on prévoit de sortir en juin, qui s'appelle Metanoia.
0: Ok.
6: Et dont le premier single sort avec un clip le 20 février, à l'occasion également de la sortie du deuxième EP de Le Château Cosco.
0: Ça marche. Peut-être que pour nos auditrices et auditeurs, on peut présenter un peu la compo du groupe. Voilà, vous êtes quatre musiciens, je vous laisse la parole, nous dire, je sais pas si vous avez d'autres projets, si vous voulez nous partager des infos.
7: moi c'est Nathan, je suis guitariste du groupe, un guitariste lead. Je suis sur un autre projet en ce moment que je commence à développer qui s'appelle Shower. C'est du shoegaze, pareil, Montpellierin. Je suis avec Anthony à la batterie. Aussi des fois à la batterie, enfin suivant ce qu'on fait en live, Axel de Loons, qui sont des très bons amis à nous. Et voilà.
6: Moi je m'appelle Elliot du coup et je suis le bassiste et chanteur du groupe Dove Center. Il y a Anthony à la batterie et Silvio à la guitare également. Vous avez des rajouts
0: des rajouts à faire.
8: Alors je veux dire oui, donc moi c'est Silvio, guitariste rythmique Dove Center. Et comme autre projet aussi j'ai Chayat Noon qui est en pleine émergence avec Elliot aussi. Et Tanguy du groupe Avalon Bloom. Voilà.
0: Ok. Et est-ce qu'il y a des groupes en particulier qui gravitent autour de vous, avec qui vous avez l'habitude de jouer, de répéter?
6: Déjà, petit coucou à Loons, dont un des membres est mon coloc.
0: Ok.
6: Donc ça va, on se voit assez souvent.
0: Il n'y a pas un Elliot dans Loons aussi?
7: Non.
0: Elio, ok.
6: Il y a Elio. Et Avalon Bloom aussi. Ces deux groupes nous ont toujours accompagnés et on les a toujours accompagnés aussi.
0: Ok.
6: Depuis à peu près 2023 aussi, où on évolue un peu ensemble.
0: Deux groupes qui commencent d'ailleurs à prendre un peu leur envol de Montpellier et qui sont assez famous dans l'Hexagone.
6: Ouais, c'est top. Ils font une super évolution en vrai. Gros love pour eux.
0: Du coup, cette. EP qui est prévu, tu le disais, pour le mois de juin. Est-ce que vous avez d'autres choses de prévues, des endroits où on pourra vous voir sur scène peut-être? C'est quoi la suite des événements pour vous?
6: On a un mini tour à partir de mars qui est déjà annoncé avec Toulouse, Paris pour la première fois, Lyon aussi et Bordeaux qui arrivent dans le mois de mars et avril. Et d'autres dates à Montpellier aussi qui vont arriver, dont le Château Cosco. Et une autre date à Montpellier qu'on va annoncer avant juin. Et déjà, on est en train de voir pour l'organisation à bien de ces dates-là. Faut aussi qu'on parle qu'avant, on était une formation à 5 avec notre bassiste Rosalie. Gros love aussi sur elle. Et on a arrêté de jouer avec elle assez récemment, même si on est resté en toute amicalité. Et du coup, c'est là où j'ai dû passer à la basse, où j'étais juste au chant avant. Et du coup, il y a aussi tout ce truc où c'est assez tout récent que je passe à la basse, où on est en train de vachement bosser dessus pour essayer d'être vachement tight et vachement cohésion entre nous quatre. Vu qu'un membre en moins, ça change beaucoup.
0: Eh oui, forcément. Mais en tout cas, franchement, félicitations. C'était un très beau live.
6: Merci.
0: On était ravis de vous recevoir et on peut suivre toutes vos actus sur Instagram notamment. Off-Center.
6: Off-Center, The Band, enfin TB. The
0: Band TB. Tout à fait. Et donc, tu le disais, ça sera l'occasion de vous écouter à Montpellier. Le 20 février à l'Antirouille pour la release party du Château Cosco, Lucas qui est
2: tout
0: ici avec nous.
2: Exactement, c'est ça.
0: Du coup, une belle soirée qui s'annonce avec, voilà, avec plusieurs invités. Off-Center, bien sûr, mais il y aura également d'autres surprises.
2: N'en dis pas plus.
0: Ah, c'est.
2: Ouais, c'est encore un secret. ça se passera pour ceux qui seront là.
0: Ok, donc le rendez-vous, c'est à l'Antirouille. Est-ce que tu peux nous teaser un petit peu cette EP? Voilà, on a écouté un titre tout à l'heure, c'était Sortilège 4. Qu'est-ce qu'on va y trouver d'autre?
2: Bah ouais, Hortense, du coup, 5 titres, 33 tours, sur lequel on bosse depuis une grosse année, je crois. En gros, c'est des morceaux qui ont été écrits en tournée pour beaucoup. Et Hortense, peut-être on vous expliquera pourquoi ça s'appelle comme ça, on verra. Quand on fera une très longue interview, peut-être on aura le temps. mais ouais, un disque qu'on est très content d'avoir pu faire l'année dernière, enregistré dans les Pyrénées, mixé à Angers, masterisé vers Angers aussi, chez Thibaut Chaumont qui masterise Ititanita et de très gros noms comme ça. Très content d'avoir pu bosser avec ces gens-là. Et du coup, un super disque qu'on est trop heureux d'avoir déjà reçu à la maison.
0: Qui sort en vinyle d'ailleurs,
2: qui sort en vinyle. Ouais, c'est ça.
0: Avec une pochette très très stylée.
2: Les cartons sont arrivés très tôt. On est très heureux parce que ça arrive rarement sur les release parties que les cartons arrivent vraiment plusieurs semaines avant la date.
0: Donc on pourra les acheter à l'Antirouille.
2: Ouais, exactement. Ils sont déjà en précommande sur Bandcamp. Je me tâte à ouvrir d'autres précommandes en ligne, on va voir, mais en tout cas c'est sur Bandcamp, ce sera à l'Antirouille bien sûr, et ce sera sur toutes les autres dates qui suivent, puisque là il y a 10 dates que je dois annoncer sur jusqu'à la fin de l'hiver là, mais ça traîne un peu, et puis ensuite tout le printemps on sera dans le coin et ça joue souvent.
0: Ok, et pour nos auditrices et auditeurs qui connaissent pas le projet, comment tu décrirais toi avec tes mots le
2: Alors
0: Château
2: Cosco? Alors le Château, c'est un trio, c'est du rock noise, techno-instrumental, contrebasse, batterie, guitare. C'est une drôle de formation, trois fous, voilà. Hein. Des longs morceaux, ça fait planer, ça rend bête. Mais on se régale. Ouais.
0: Ok, on vous a déjà reçu ici.
2: Oui, carrément.
0: On s'en rappelle, c'était la saison dernière. Hein.
2: Ouais, tout à fait, c'était super.
0: Grave. Et comment s'est fait la connexion entre Off-Center et le Château Cosco?
2: Ben nous, on est des gars de plus de 30 ans et à un moment donné, faire du rock à Montpellier, c'était quelque chose de assez anecdotique et franchement, ça fait trop du bien de voir sortir cette scène là de tous les noms que vous avez que vous nous avez donné là, hein, les Avalon Bloom, les Loons, ça fait partie d'un truc. C'est une bulle qui a grossi d'un coup et qui rend super heureux quand on voit ça de loin et d'un peu loin. Et en fait, ça fait un peu partie de rentrer dans ce truc-là. Ça donne envie de ça. Et en fait, c'est trop cool, quoi. C'était l'occasion.
0: Peut-être qu'on peut remercier les lieux qui permettent à cette scène d'émerger.
2: Grave.
0: Je sais pas s'il y a des
2: grave. Les quelques lieux qui nous restent à Montpellier pour faire ce genre de musique. Moi j'ai envie de parler du Blackout, hein, parce que le Blackout ça reste un lieu où c'est compliqué de faire de la musique, mais où les patrons se battent bec et ongles pour que ça continue à avoir lieu.
0: Ils font même des soirées techno au casque.
2: Ouais, ils font des soirées techno au casque, ils ont acheté une batterie électronique pour pouvoir faire du rock, des simulateurs d'ampli, tout plein de trucs, et en fait ça reste aujourd'hui... Franchement, ça reste un centre névralgique du rock de cette scène dans le centre-ville, quoi, qui est bien loin de trucs très anciens comme le Rockstore ou l'Antirouille ou des choses comme ça qui sont des super lieux, mais qui sont pas forcément des lieux qui sont très accessibles pour les nouveaux. Au Blackout, on peut aller voir du rock pour 5 balles et parfois à prix libre, et c'est super important que ça ait lieu.
0: Grosse dédicace au Blackout, donc. Le message est passé. En tout cas, vraiment, c'était un plaisir de vous recevoir, Lucas, pour le Château Cosco et puis les Off Center. Merci beaucoup pour cette live session.
2: Merci à vous.
6: Merci. Merci.
0: On espère
6: merci
0: que beaucoup. Vous avez passé un bon moment en notre compagnie. La live session sera retrouvée en podcast sur radiocampusmontpellier.fr, également en vidéo sur notre chaîne YouTube Radio Campus Montpellier. Voilà, pour retrouver ce live en intégralité. Et ainsi va se terminer cette émission, mais restez quand même sur le 102.2, c'est pas terminé. À 18h dans quelques minutes, c'est Novorama, 19h le jour du soigneur, 22h Campus Local Club, 23h Campus Club, et on se quitte en musique avec un titre du projet qu'on recevra mardi prochain. On recevra Pilgrim, un groupe de rock indie pop noise formé en 2013 par Joël et Alex, deux inconditionnels des Pixies et du rock des années 90. Après la sortie d'un premier EP en 2014 accompagné de dates parisiennes, Pilgrim déménage à Montpellier. Mélange mélancolique de sensibilité pop et d'accords dissonants, de chants parfois envoûtants, parfois enragés, pimentés de riffs aérés et puissants, de textes surréalistes évoquant les traumas du passé, Pilgrim susurre la douce mélodie des cauchemars aux œufs brouillés. On se quitte avec le titre Komodo de Pilgrim. Bonne soirée à vous sur Radio Campus Montpellier.

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1: Et bonjour, j'ai pas beaucoup dormi. Bienvenue sur Blastin, l'émission qui parle des dernières sorties musicales sur Radio Campus Montpellier, où toutes les deux semaines on sélectionne un album sorti dans l'année et on dit n'importe quoi dessus. Aujourd'hui ça va miauler, préparez vos serre-têtes de chat, enfilez vos grosses patounes et éteignez-moi ce serveur Discord plus que douteux. À la croisée de la geekerie japonaise des années 90 et des bars jazz d'élitistes insupportables qui miment un instrument qu'ils ne savent pas jouer pour vous performer qu'ils écoutent la vraie musique, il s'y trouve un vrai génie, un virtuose de la basse, peut-être un des plus iconiques de ces 10 dernières années. Bon, je sais pas, en vrai, je connais pas d'autres bassistes en ce moment, mais bref, je veux bien pas sûr parler de Thundercat et de son grand retour Distracted, album sorti ce 3 avril 2026. Et pour décortiquer avec moi ce très bel album, je ne serai pas seul car nous avons avec nous Malik. Salut Malik.
2: Salut, comment ça va ?
1: Ça va bien, et toi ?
2: Ça va, ça va.
1: J'ai aussi avec moi Jesse. Salut,
3: salut
1: Jesse.
3: Ça va ?
1: Ça va très bien, Jesse qu'on a vu sur les Blaster Room.
3: Ouais. Première apparition.
1: Voilà.
3: La légende.
1: Ça va ? Et un carré, on a aussi Mathieu avec nous qui a la régie vidéo et Yanis au son. Bon, question habituelle, racontez-moi votre première rencontre avec Thundercat. Comment vous l'avez... C'est quoi le premier son que vous avez entendu de lui ? C'était vers quand ?
3: Je veux dire pendant le confinement, parce que je travaillais beaucoup sur TikTok. Et bah forcément, sur son dernier album, t'avais des sons comme Funny Thing, etc. qui ouais. avaient fait beaucoup tendance et tout. Donc c'est un peu ma première expérience. Et après, bah il y a 2-3 ans, je me suis un peu replongé dessus. Bah quand il a sorti en single No More Lies et tout, c'est là où j'ai vraiment commencé à l'écouter à fond quoi.
1: Ok, moi aussi j'ai découvert pendant le Covid d'ailleurs, bah pareil avec It Is What It Is. Pas sur TikTok, je sais même pas comment. Ah si si, je l'ai découvert sur YouTube, les recos YouTube, il y avait Dragon Ball Durag le clip, ouais. Et, qui est très gaulerie le clip.
2: Ouais.
1: Et ouais, j'ai découvert avec ça. Toi Malik, tu l'as découvert comment?
2: Moi, j'étais très très très fan à l'époque de Mac Miller.
1: Ouais.
2: Je l'ai découvert sur d'abord le Tiny Desk qu'ils avaient fait ensemble.
1: Ouais, très très connu, très
2: incroyable,
1: iconique.
2: Mais je le connaissais pas tant que ça. Et après, je l'ai plus découvert aussi, enfin, un de mes sons favori de tous les temps, c'est In The Morning qu'ils ont fait ensemble il y a longtemps, en 2013.
1: Okay.
2: Et après, je l'ai découvert du coup l'album hommage à Mac Miller, It Is What It Is, qui est juste incroyable. Mm. Et c'est comme ça, ouais, je l'ai découvert. Pareil, ouais. Confinement 2020.
1: Ouais, tout le monde en 2020, ouais. Quoi. De toute façon, on va en reparler de It Is What It Is, on va retracer tout son parcours au petit Thundercat. C'est parti pour le lore.
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1: Le lore, vous fait un rapide récap de l'artiste avant de vous parler de son dernier album. Alors, Thundercat. Alors certes, ça a d'abord été un vieux dessin animé des années 80 avec des chats humanoïdes guerriers, ça s'appelait Cosmo Cats en français. À Skip d'ailleurs, il prévoit un live action cette année de Cosmo Cats, voilà, petite anecdote, c'est pour le cinéma show, s'ils veulent en parler dans leur news. Mais là, ici, on parle pas de Thundercats, mais de Thundercat, a.k.a. Steven Lee Brunner, né à Los Angeles en 1984, il a donc 42 ans, et oui, il est bassiste et chanteur. Alors, au niveau de sa famille, son papa, Ronald Brunner Sr., a été batteur pour Diana Ross, The Temptations, The Supremes, Gladys Knight, Gary Bart, enfin bref, vous allez vite découvrir qu'en fait, Thundercat, il a une famille où il a été, genre, il est inné, enfin, il a été fait... Pour lui aussi,
2: oui,
1: faire de la musique.
2: Ouais, forcément.
3: Sacré CV en tout cas.
2: Il y a son frère aussi, Ronald Jr., qui est Grammy winner. Donc,
1: c'est ça,
2: ouais,
1: ouais.
2: La famille,
1: batteur aussi.
2: Batteur.
1: Qui a travaillé pour Stanley Clarke, George Duke et Marcus Miller. Je sais pas si t'en as d'autres, Malik. Je sais pas pourquoi il a gagné le Grammy. Mais...
2: Ah, je sais pas aussi,
1: avec
2: mais,
1: qui, mais...
2: Ouais, je sais.
1: Voilà, il y a aussi son petit frère, Jamil Brunner, je crois son nom de scène c'est Kantaro. Lui qui était, si vous connaissez The Internet, il était au clavier de The Internet, donc il était chez Hot Future avec tous les autres comparses de The Internet. Et il y a aussi sa maman, Pam, du coup, Pam Brunner, qui elle a été flûtiste et percussionniste. Enfin bref, oui, vraiment une famille, voilà, vraiment les héritiers de la zik. Et c'est pas ton daron qui joue de la gratte dans son coin. Genre vraiment, ils ont tous été dans le business, quoi. Bref, une grosse famille de zikos. Et tu le disais, son grand frère, il a gagné un Grammy.
2: Je sais plus pourquoi, mais il en a gagné. Hein,
1: Thundercat, lui, il en a gagné deux. Un pour It Is What It Is
2: et un autre pour This Walls dans To Pimp a Butterfly.
1: Voilà, et son petit frère, il a été nominé lui chez les Grammy, donc ça va tranquille. Franchement, voilà. La fratrie,
2: je ne voudrais pas que le daron aussi soit. J'ai pas vérifié, mais je pense que le daron aussi, quoi. S'il a travaillé pour Diana Ross, tout le groupe Motown, c'est. Ouais.
1: C'est vraiment c'est une folie furieuse. Concernant, si on revient un peu sur Steven, donc Thundercat, logiquement il apprend la musique très jeune, donc lui il va apprendre la basse. Il rejoint le groupe de jazz de son lycée, et il se trouve, voilà, parce qu'on n'a pas fini avec les destins magnifiques, il se trouve que son professeur Reggie Andrews, qui était pianiste, a déjà travaillé pour Rick James, et hop, un de plus. Lui aussi, Reggie Andrews, il a enregistré son propre album, Mystic Beauty, qui est très joli, un peu délire, enfin, album piano, mais un peu, tu sais, un peu, bossa nova, rien, mais délire un peu plage, tu vois, très, très cool. Bref, le petit Steven, il est bien entouré, quoi, tranquille. Pendant son enfance, il va notamment se faire un grand ami de la musique, Kamasi Washington, on va en reparler plus tard, d'ailleurs, vous verrez. Avec Kamasi Washington et les frères à Steven, à Thundercat, et d'autres amis des quartiers de Los Angeles. Ils vont beaucoup traîner ensemble, ils vont faire des jams dans les garages, ils vont beaucoup écouter de musique entre eux, ils vont voir des concerts de jazz, etc. dans la ville. Et Thundercat et ses frères, et Kamasi Washington, ils vont rejoindre le collectif West Coast Get Down Collective. C'est un collectif de LA qui réunit beaucoup de jeunes de jazzmen de la ville, quoi. À 15 ans, Thundercat, il va rejoindre son premier groupe pro, No Curfew. Je sais pas si... Non. Enfin, c'est pas connu. Genre, en fait, c'est du. Alors, c'est un peu un Lost Media. Je sais même pas s'ils ont sorti un album, mais il a eu son premier hit qui a un peu pété, je crois. À Skip, il a pété en Allemagne. Wow. Qui s'appelle. Je sais plus le nom du. Le nom du son, il s'appelle 18. J'ai trouvé sur Reddit. Et genre, le son, c'est vraiment du teen rock cliché au pas possible des années 2000, genre Sum 41.
2: Okay,
1: c'est ce truc là, quoi. Et c'est du coup, c'est assez marrant parce que lui, enfin Thundercat, qui a grandi dans une famille très jazz, R&B psychédélique progressif et tout, funk et tout, genre ses premiers projets un peu pro, c'est des trucs rock, et ça va continuer.
2: Bah ouais, après 16 ans, le groupe Suicidal Tendencies, quoi.
1: Voilà, c'est ça.
2: Ouais, diverge complètement. Enfin, ça n'a aucun rapport avec toute sa famille, quoi. C'est très hard rock, très punk. Tu vois les photos de lui, ça n'a aucun rapport avec
1: Il va les rejoindre en 2002. En fait, c'est son grand frère Ronald qui lui fait une belle passe-dé. En fait, ils allaient changer de bassiste. Ce Suicidal Tendencies, c'est pas un groupe qui est récent, c'est un groupe des années 80. C'est un énorme groupe de hard rock, du coup, comme tu disais, de metal, de punk aussi. Il y avait notamment dans ce groupe un bassiste genre vraiment monument qui s'appelle Robert Trujillo, qui a rejoint Metallica après Suicidal Tendencies. Voilà. J'avoue, je connais pas assez la scène rock et tout, mais genre vraiment, apparemment, c'est considéré comme l'un des plus grands bassistes de tous les temps.
2: Robert Trujillo, très fort.
1: Et voilà, enfin bref, Thundercat, il passe pas après n'importe qui, c'est un groupe assez majeur quand même, tu vois, et genre le mec, il a 16 ans, genre.
2: Ouais.
1: C'est une folie, enfin vraiment le petit génie, quoi.
2: Il a vraiment baigné dans ça, quoi. Il est né dans ça, et il a dû grandir avec les grands de la Motown, donc... je doute pas qu'il a dû avoir Diana Ross, tu vois, un petit déj à un moment.
1: J'ai rematé l'interview de Nardwuar, où justement, ils sont un peu dans un disquaire, ils regardent un peu des disques au pif et tout, et ils parlent de Prince à un moment, et genre, t'as Thundercat tranquille qui dit « Ouais, bah Prince, ouais, j'ai déjà mangé avec lui et tout, j'ai déjà vu quand j'étais petit, j'ai déjà parlé avec mon frère et tout, enfin bref, c'est une folie furieuse, quoi. Et donc dans ce Suicidal Tendencies, donc même le fait qu'il soit jeune et tout, c'est pas genre en mode il va être le petit bassiste, vas-y, il va jouer le petit temps tranquille au concert et puis voilà. Non, vraiment, il lui donne un peu carte blanche. Genre en fait, l'arrivée de Thundercat, ça va même réinventer un peu leur sonorité chez Suicidal Tendencies. Ils vont direct lui donner un peu des rênes en mode vas-y, franchement, fais jouer ta basse. Enfin, on veut vraiment la mettre en lumière et tout. Et en fait, tu fais des comparaisons de live, d'un morceau qui est joué en live avant qu'il arrive, Thundercat, et après. Genre vraiment, t'entends beaucoup plus la basse, elle est beaucoup plus présente. Enfin, ça va être une vraie école de formation pour Thundercat. Il va rester jusqu'à 2011, donc quasi 10 ans, quoi. Ça va vraiment lui construire cette philosophie du. En fait, voilà, un bassiste. C'est pas forcément le cliché du mec que t'entends pas. C'est
2: en mode, vas-y,
1: joue les temps comme ça. Puis,
2: non, mais il se veut héritier de plein de gars, je trouve. Il arrive beaucoup à utiliser en tout cas son instrument d'une manière qu'il y en a très peu qui le font. En tout cas, même de nos jours. Enfin, la basse a été beaucoup surcotée, je pense, dans les années les 70 et tout. Ou vraiment les solos de basse.
1: Ouais, surcotée, c'est sévère de dire ça.
2: Non, pas surcotée, je veux dire, genre vraiment, elle a été
1: présente.
2: Très présente.
1: Oui.
2: Parce que c'était l'époque funk, l'époque disco. Et on l'a oublié un peu avec le temps, avec la pop, avec tout ce qui s'est passé. Et c'est le seul à... Enfin, tu l'avais dit, mais je connais pas trop d'autres bassistes là, 21e siècle.
1: Moi, je suis pas assez expert dans le domaine jazz.
3: Il a une manière de jouer la basse en concert et tout qui est très extravagante, quoi.
1: Donc, de fou.
2: Ah, ouais. Mais c'est la basse ibanaise aussi. Il y en a très peu comme lui. Mm. Je connais pas d'autres bassistes qui jouent jazz avec une basse à 6 cordes ou avec autant de.
1: Oui.
2: C'est pour ça, pour moi, je le vois plus héritier comme. Je doute que vous ne connaissez, mais genre Anthony Jackson. Et c'est un grand nom de la basse. Il a. Vraiment, ce mec joue avec des basses à 10 cordes, donc...
1: D'accord. Ouais,
2: c'est vraiment... Il se veut héritier de tous ces mecs-là, les Boosty Collins, George Duke et tout, donc c'est très... Ouais.
1: Boosty Collins, c'est celui avec les grosses lunettes en mode étoile
2: et tout.
1: C'est
2: ça, et dans Funkadelic, Parliament et tout.
1: Pour revenir sur... donc il reste... Enfin, il fait Suicidal Tendencies, et entre-temps, il fait pas que ça, parce qu'entre 2008 et 2010, il va bosser pour Erykah Badu. Sur les deux albums New America, donc la partie 1 et 2, il est notamment crédité sur The Cell. Voilà, il va aussi avoir la rencontre avec Flying Lotus, donc Flying Lotus qui est un producteur, rappeur. Thundercat, il est notamment crédité sur son troisième album, Cosmogramma. Et au-delà de la collab un peu professionnel, quoi, ça va être un ami de longue date. Ils vont H24 traîner dans les pattes jusqu'à aujourd'hui, quoi.
2: Bah, on le revoit dans l'album là.
1: On le revoit d'ailleurs dans l'album. Enfin, il va être dans tous ses albums
2: oui,
1: et tout.
2: Oui.
1: Et inversement, Thundercat, il va être un peu dans tous les albums de Flying Lotus. C'est notamment Flying Lotus qui va l'aider à se lancer en solo, qui va un peu le motiver. Et il y a aussi Erykah Badu qui l'a un peu aidé à construire un peu son identité personnelle et tout. Flying Lotus, il va fonder son label Brainfeeder en 2008 et Thundercat, il va signer dedans et bah il y est encore là sur le dernier album. Et là, ça y est, on est en 2011 du coup, premier album solo de Thundercat, de Golden Age of Apocalypse. Vous en pensez quoi vous de ce premier album?
3: Incroyable.
1: Il est trop bien.
3: Incroyable.
1: Hein
3: j'ai un peu écouté tous les albums etc, mais celui-là il se démarque, il est très... En fait on sent déjà la patte très, très funk, très jazz, c'est très calme en fait, c'est limite...
1: Calme? Oh, non il est ultra extravagant celui-là en Golden Age. Hein. C'est celui avec la cover en or. Hein,
3: ouais. Ouais, je dirais calme, mais en même temps, ça me donne envie de danser, tu vois, c'est... Là, il me fait ressentir pas mal de trucs, cet album, en vrai.
1: Il se passe beaucoup de choses, et il est ultra instrumental, il chante pas sur tous les morceaux, pas encore.
2: Ouais.
1: Et moi c'est l'album qui me fait le plus penser chez lui à, genre, je sais pas pourquoi, mais à Cassiopeia, je sais pas si vous connaissez.
2: Si, Cassiopeia, mais j'allais en parler en plus pour Rock and the Light.
1: Oui.
2: Mais c'est très...
1: C'est jazz fusion,
2: ouais, c'est
1: ultra
2: très fusion.
1: Nerveux,
2: il a toujours...
1: up-tempo.
2: Bah on le voit là dans le dernier album, mais ça... C'est bien parce qu'il a trouvé aussi sa patte, mais ce que j'aime aussi, c'est que Thundercat, il a un peu l'image de son instrument, quoi. La bosse, c'est un instrument assez fluide, quoi. Il peut passer genre d'un genre à un autre et c'est présent dans tous les genres de manière obligatoire et enfin c'est bien parce que genre il arrive autant à merge dans plein de trucs et donc ça je trouve cool et c'est pour ça que son premier album je le trouve bien même si moi je trouve qu'il manque le fait qu'il chante aussi ça on l'avait dit pour moi c'est vraiment un grand atout.
1: C'est son premier album limite moi j'aime bien parce qu'il a un côté enfin limite le fait qu'il soit qui chante pas partout, il y a un truc un peu, il est encore timide
2: de dévoiler
1: sa voix.
3: Il laisse plus parler sa basse que sa voix.
1: Il a déjà une voix très particulière, genre une voix de tête qui va garder toute sa carrière, une voix falsetto.
2: Falsetto,
1: voilà,
2: c'est ça.
1: Un truc un peu, enfin c'est la voix de tête plus, genre c'est
2: la voix
1: de tête à un point où ça devient soufflé carrément.
2: C'est un instrument
1: très beau, c'est très doux, genre c'est beaucoup le compare à George Duke au niveau de la voix.
2: Oui, c'est ça.
1: D'ailleurs sur le premier album là, il fait une reprise de George Duke, For Love.

0: Et voilà, et au-delà de ça, moi aussi j'avais noté, genre sur ce premier album, c'est là où on le voit le plus, c'est son côté très 8 bits. En fait, ça fait beaucoup penser aux bandes-son de jeux vidéo de
1: ouais.
0: Sega.
1: Ouais.
0: Tu vois, les Sonic et tout, les trucs comme ça. Enfin, je trouve c'est là où il est le plus présent dans son album. En fait, c'est un album très extravagant, genre vraiment,
1: moi, mais
0: ça va dans tous les sens.
1: Pour 2011, après, c'est toute l'époque où tous les mecs un peu extravagants, enfin, t'avais Odd Future qui commençait à sortir,
0: ouais.
1: T'avais les ASAP et tout.
0: Ouais.
1: Tu vois, c'était l'époque où tout le monde. Je sais pas, ouais, c'était Tumblr, les mecs voulaient un peu se redécouvrir.
0: Très coloré.
1: C'est ça, ouais. Les mecs s'en battaient les couilles, tu vois, genre, je suis un otaku, j'aime
0: très
1: les
0: brut.
1: Trucs, ouais.
0: Ouais, ouais.
1: C'est juste des mecs qui avaient découvert YouTube et qui postaient leur première vidéo, quoi.
0: Et au-delà de ça, genre, déjà, dès le premier album, il y a des feats de fou, il y a Erykah Badu qui fait des bacs, par exemple, dedans, il y a Kamasi Washington, du coup, et il y a son frère aussi, Ronald, qui est crédité dedans.
2: Singerie.
0: Ouais. Non mais vraiment la carte de enfin là on va continuer c'est
1: oui,
0: là,
1: là
0: il
1: a encore
2: il a,
1: que
2: il a
1: commencé,
2: déjà avant
1: ouais.
2: Avant ses albums il avait déjà un sacré CV alors
0: ouais en 2013 il sort Apocalypse donc son deuxième album ouais. C'est là-dessus sur cet album d'ailleurs on va y avoir son premier gros single Oh Shit It's X. Moi, c'est un de mes morceaux préf de toute sa discographie. Genre, vraiment le clavier, le petit clavier années 80,
1: non,
0: un peu Yellow Magic Orchestra là.
2: Ouais.
0: Incroyable. Mais même moi, je trouve Apocalypse quand même, je trouve qu'il monte à un step dans la production globale. Tu
1: ouais.
0: vois, c'est
1: non,
0: plus
1: c'est
0: pro, genre. Enfin, pas que c'était pas pro avant, mais avant, il y avait encore ce côté un peu amateur,
1: oui.
0: tu vois, dans le mix, dans. Bah ouais, donc vraiment dans l'extravagance, quoi. Et genre là, c'est déjà un peu plus recentré. C'est plus concentré genre.
1: Oui oui, bah on revoit plus ça un peu pour plein de sons et tout. Mais moi c'est un album j'ai envie de dire que je suis plus kiffé que son premier album en vrai. Mais
0: bah ouais, il est très bien aussi. En fait,
1: ils sont tous très bien.
0: Je trouve plus digeste Apocalypse.
1: Oui, ouais. C'est vrai ça, genre.
2: Ils se démarquent tous en fait, ça qui est qui est bien avec lui.
0: Mais pareil, genre du coup, on jongle entre les morceaux chantés, les morceaux full instrumentaux. Truc très expressif, goofy, avec, que ce soit dans les paroles ou dans la musicalité. Parce que c'est un truc qu'on n'a pas précisé, mais Thundercat, c'est un grand blagueur. Genre,
1: ouais,
0: c'est,
1: vraiment.
0: Il
1: tous ses lyrics,
0: quoi,
1: ouais.
0: Enfin,
1: même
0: il s'habille n'importe comment, il fait des clips, c'est n'importe quoi.
1: Dragon Ball Durak, tu vois, tu le regardes, il avait son.
0: Il a un humour très pipi caca, ouais. Genre.
1: Oui.
0: Donc voilà, Apocalypse 2013. Et alors, avant de passer au prochain album, il y a un step important. En 2015, parce qu'il va coécrire l'histoire peut-être des 15 dernières années de la musique, parce qu'il va coproduire To Pimp a Butterfly de Kendrick Lamar, donc album ultra important des 15 dernières années, je pense.
1: C'est vrai. Ouais.
0: Thundercat, donc il est. Alors, si vous regardez la tracklist comme ça, il est en feat sur deux sons, mais la vérité, c'est qu'il. Vraiment, il a été sur toute la production de l'album. Genre, il a vraiment accompagné tout l'album. Il fait des backs sur All Right et Complexion. Il est aussi sur King Kunta. Enfin voilà, il est donc l'album.
1: Ouais, on ressent.
2: C'est vraiment le centre artistique de l'album, quoi.
0: Ouais, vraiment. Bah, en fait, les basses dans To Pimp a Butterfly, c'est
1: ouais,
0: lui.
1: Ouais, c'est ça. Ouais.
0: Et beaucoup de voix, les belles harmonies au niveau des voix, c'est un peu aigu.
1: Oui,
0: si
1: oui.
0: vous les entendez, c'est lui. Sinon, l'album, il est produit aussi en partie par Terrence Martin, qui lui aussi était dans la West Coast Get Down, qu'on a mentionné avant. Et c'est aussi.
1: Dans The Internet.
0: Non, Terrence Martin, c'est le cousin de Thundercat.
1: Ah, d'accord.
0: Oui, parce que voilà, ça ne s'arrête jamais.
2: C'est quoi cette famille?
0: Peut-être qu'on va trouver peut-être que c'est le grand-oncle de le grand-neveu de Michael Jackson, je sais pas. Peut-être, mais enfin, c'est une folie, genre. Dans l'album aussi, dans To Pimp a Butterfly, il y a un truc marquant qui revient dans tout l'album, c'est le saxophone.

0: oui,
1: et saxophone, oui. C'est Kamasi Washington. Voilà, je vous l'ai dit qu'on allait reparler de lui. Donc ouais, Thundercat, ultra important à la conception de To Pimp a Butterfly. Il dit que, genre en interview, quand il revient un peu dessus, il dit que c'est les sessions d'enregistrement de cet album, genre c'était, ça fait partie des plus mémorables. Genre bah, y a une interview là avec, sur France Inter qu'il a fait. Il a dit qu'il, genre en reparlant de To Pimp a Butterfly, que quand ils ont fini de le mix de l'album, quand il est rentré chez lui à 8h du mat et tout, il dit il est rentré chez lui, il a chialé, genre tellement il y avait un truc mystique genre pendant la production de l'album quoi. Après Thundercat, il va continuer un peu de collaborer avec Kendrick, il va collaborer bah, logiquement du coup sur l'EP Untitled Unmastered, qui sont des morceaux mis à la poubelle de To Pimp a Butterfly, mais ça fait un EP incroyable quand même, c'est les poubelles, c'est les restes de To Pimp a Butterfly, nous on prend, voilà. Ouais. Il est aussi sur Dame, et aussi je crois il est sur Mister Moral.
0: Ouais, Mister Moral, il a été nominé au Grammy d'ailleurs, okay. Pour Mister Moral.
1: Donc, sur quel son
0: Big Stepper, ouais donc...
1: Je savais pas. Du coup, en 2017, donc là, il sort Tipeee de To Pimp a Butterfly. Et il va sortir Drunk. Moi, perso, c'est mon meilleur album. Voilà. Ouais. C'est mon album préf de Thundercat. Je trouve que c'est son meilleur album, le plus équilibré. Genre
0: c'est
1: le...
0: vrai.
1: Déjà, je trouve que c'est l'album le plus marrant et le plus absurde.
0: C'est vrai, ouais, ouais.
1: Mais en même temps, il est moins extravagant dans la musicalité et tout. Tu sais, il a moins ce truc. Vas-y, je suis technique, je fais un milliard d'arpèges et tout. Je trouve qu'il y a encore une plus grande attention de la composition, de sa production, même les feats sont trop bien, bah, évidemment il y a un feat avec Kendrick, il y a un feat avec Wiz Khalifa, il y a un feat avec Pharrell.
2: Oui, oui. Ouais. Bah, le feat avec Wiz Khalifa il est incroyable, je pense que c'est l'un des meilleurs sons de l'album. Après il y a Them Changes, mais on l'avait déjà vu sur l'EP qu'il avait sorti avant Drunk. Mais ouais, franchement, le featuring avec Wiz Khalifa est dingue.
1: Vous avez écouté vous la version Chopped and Screwed de l'album
0: Non.
1: Genre parce qu'il y a Drunk et il y a Drink.
2: Ouais.
1: La cover elle est en violet.
2: C'est une version avec des remixes et tout.
1: Je n'ai jamais écouté. Pour moi, en fait, vu que la cover, alors violet, je suis en mode, ah, c'est une version de Chopped and Screwed.
2: Ouais, je...
1: Mais je n'ai jamais écouté, il faudrait que je m'y penche.
2: Après, l'album, déjà, est quand même sacrément long.
1: Oui, il y a beaucoup de tracks, mais je crois que l'album fait une heure. Ouais, c'est ça, il y a 23 sons et il fait 51 minutes. Enfin, bref, album trop bien, genre vraiment très planant aussi. Genre, il y a cet effet drunk, du coup.
0: Ouais.
1: Un peu titubant, un peu planant, un peu dépressif aussi des fois. Fin... Et en parlant de dépression, malheureusement, transition très nulle.
0: Ouais.
1: En 2019, il va sortir It Is What It Is, qui est un peu son album de deuil, parce que entre temps, il va perdre Mac Miller. C'est en quelle année qu'il meurt, Mac
0: 2018.
1: Ah ouais, wow, connaisseur. du coup, il va perdre son ami Mac Miller, qui est son grand ami. Enfin voilà, il se traîne dans les pattes de ouf. Et c'est avec cet album-là qu'il va gagner le Grammy du meilleur album de R&B progressif.
0: Ouais, R&B progressif.
1: Et voilà, je sais pas si vous avez un truc à dire.
0: Moi, perso, je pense que c'est... Déjà d'une, juste pour l'attache que moi, j'ai perso avec Mac Miller, et l'attache que j'ai pour leur relation et leur collaboration en général... Genre pour moi c'est un de ses meilleurs albums, juste pour la philosophie derrière l'album, mais même en termes de sonorité pour moi. Il a fait le mashup avec Steve Lacy, que pour moi je voulais l'entendre, je voulais le voir sur Black Walls, que j'adore. Et juste en général pour moi c'est l'album qui me l'a fait découvrir en fait. Et puis je sais pas, pour moi c'est un peu, c'est juste très personnel mais...
1: Oui. Non mais je capte, moi aussi il y a souvent ce truc où très souvent l'album avec lequel je découvre un artiste c'est mon préféré.
0: Bah ouais.
1: J'ai l'impression que c'est un truc assez commun chez les gens. Mais ouais, genre oui, album de fou, les feats trop bien, il y a Childish Gambino, Ty Dolla $ign, il y a Lil B.
0: Oui.
1: Tu vois, genre, il y a toujours Kamasi Washington, il y a Zach Fox, enfin bref, trop bien. Genre. Puis bon, c'est un peu moche de dire ça, mais je trouve que quand Thundercat il fait des sons dépressifs, c'est là où il est le meilleur, je trouve. Quand il est dans la balade et les trucs planants. Je trouve que c'est là où il est le plus touchant,
0: le plus technique aussi.
1: Ouais.
0: Le plus technique. D'une manière, quand il est dépressif, tu vois, genre, c'est plus lui qui parle, c'est vraiment sa basse, quoi. Donc c'est incroyable.
2: Ah, c'est. Je pense que c'est son album le plus connu, je pense, à l'unanimité.
0: Oui,
2: il est très très cool. I Love Louis Cole, qui est un très très bon son. Après les sons qui ont, comme j'ai dit au début, qui ont fait tendance, etc. Franchement, c'est un album très complet. Qui paraît un peu mélancolique au début, je trouve, même s'il y a des sons un peu entraînants et tout, mais genre
1: il arrive toujours en fait c'est un peu le côté clown triste, tu vois, genre il y a Dragon Ball Durag où justement il raconte si son Durag lui va bien et tout, enfin il dit
2: mais sinon dans un aspect général c'est l'album pour, on va dire, entre guillemets, pleurer Mac Miller, quoi.
1: Ouais, ouais, c'est un peu ça, ouais. Au-delà de ça, je voulais aussi un peu lister, parce que, bon, voilà, du coup, il a fait 4 albums à ce moment-là, mais il a pas fait que ça, hein. Il a travaillé aussi sur Because the Internet de Childish Gambino. En fait, globalement, tous les albums majeurs des années 2010, il était dessus, quasiment.
0: Oui, oui.
1: Donc, Because the Internet de Childish Gambino, les albums de Mac Miller, évidemment, Oxymoron de Schoolboy Q, Dirty Computer de Janelle Monáe, le dernier album de Henny Hardy, Isolation de Kali Uchis, Astroworld de Travis Scott, You Know What I'm Saying de Danny Brown, The Bad Kate Ranada, enfin bref, il y en a plein, quoi. Genre on entend sa basse et ses harmonies un peu partout au niveau de ses voix. J'en passe, mais un CV de malade mental.
2: Ouais.
1: Voilà, on peut le dire.
2: Le mec de l'ombre le plus connu du monde.
1: C'est ouais, vrai. Il est plus trop dans l'ombre.
2: Voilà,
1: hein,
2: ouais,
1: genre, non. C'est peut-être pour ça que, en vrai, on peut dire limite, même si on connaît pas trop de bassistes modernes actuels, quoi. Genre, en vrai, c'est très certainement l'un des bassistes les plus influents des 15 dernières années.
0: Vraiment, ouais,
1: genre
0: pour le
1: 10,
0: coup,
1: 15
0: oui,
1: dernières
0: oui,
1: années,
0: oui.
1: Genre, c'est un truc de malade, genre, enfin,
2: Surtout qu'il apporte beaucoup plus artistiquement que simplement sa basse, quoi.
1: Oui,
2: ça ouais. Qui
1: il a une sonorité
2: un
1: tellement
2: autres,
1: ouais. Iconique, enfin, vraiment, tu la reconnais entre mille, quoi.
0: Oui,
1: genre, tu
0: ouais.
1: Reconnais vraiment sa basse entre mille, sa voix, ses harmonies, enfin, c'est...
2: Ouais.
1: C'est un truc de fou malade. Ouais, sinon, lui, il aime beaucoup citer les artistes, les bassistes qui l'ont beaucoup inspiré. Donc, on en a dit quelques-uns déjà, mais juste pour en rajouter, il y a Raphaël Sadiq et Pino Palladino qui ont bossé pour D'Angelo. Jaco Pastorius, je le recite parce que j'ai découvert avant-hier soir que Jaco Pastorius, en fait, il a fait un son Portrait of Tracy qui a été samplé oui. Par SWV sur Rain. Voilà, je voulais juste le citer parce que c'est incroyable. Enfin bref, il y a 1 milliard d'autres bassistes qui ont inspiré Thundercat. C'est ça qui est trop bien en fait quand on digue sa musique un peu à Thundercat, c'est que on ouais. Découvre une myriade de sons qui vont de toutes les années et c'est très joli. Enfin bref, si vous voulez d'autres sons, de toute façon on va faire l'escape list, la petite playlist qui tourne autour des inspirés de Thundercat, on la sortira, vous irez checker ça si vous voulez découvrir des trucs qui gravitent autour de lui. On va passer à son nouvel album du coup, 6 ans après le It Is What It Is, Distracted. Mais avant ça, on va se faire une petite pause musicale pour vous donner un avant-goût avec bah justement l'intro de l'album Candlelight. C'est parti.

0: C'était Candlelight de Thundercat, le premier morceau de l'album. Alors, putain, qu'est-ce qu'il est beau ce morceau quand même.
1: Ouais.
0: Je m'en remets pas en
2: incroyable.
0: Fait. Il est trop bien. Moi, c'est un de mes préférés de.
1: Ah, moi, c'est mon préféré peut-être de l'album. Hein. Il est très très fort.
0: Ouais. Alors, vous avez pensé quoi de ce grand retour du Châteaunerre? Qui va
2: on va faire
0: un petit tour de table de notre avis global.
1: Je vais commencer, mais je pense que Distracted, pour moi, c'est un peu cet album, je sais pas comment dire, mais il y a eu l'album de deuil juste avant, et là c'est l'album un peu de perte, de brouillard, bien après le deuil, où juste il essaye de se chercher, et tu peux voir en plus dans les sonorités des sons, enfin moi, dans ma tête, et même là j'ai mis dans mes notes, mais il y a... J'ai pu faire 10 000 liens, quoi.
0: Ouais.
1: Même si je pense pas, tu vois, il s'est inspiré de plein de choses, mais je pense qu'il s'est juste laissé parler et que la manière dont il s'est laissé parler, il a juste exploré tellement de choses après le deuil. Et c'est cette image un peu du brouillard, quoi. Distracted, c'est un album assez neurodivergent, genre.
0: Oui,
1: je sais pas,
0: c'est le thème global de l'album. Bon, si Thundercat, son atout majeur, c'est pas les paroles, genre.
1: C'est ça.
0: Ouais.
1: Mais quand t'écoutes les paroles, c'est.
0: Oui, non, mais il y a quand même un message dans l'album.
2: Ah, ouais, il y a beaucoup le thème de la solitude et tout qui est repris dans quelques sons. Great Americans, par exemple.
0: Ouais. Mais c'est vrai que c'est très marrant dans Distracted, c'est que du coup Distracted, bon, pour les non-anglophones, bon, quand même, faites un effort, mais ça veut dire distrait, quoi. Et du coup, dans le truc neurodivergent, c'est un peu ça. C'est en fait, dans des interviews, quand il veut expliquer le titre de l'album, c'est pour parler c'est pour faire un peu un état global du monde un peu dans lequel on vit, en mode un peu saucisse. De la surstimulation constante, que ce soit les médias, les réseaux et tout. Et ça le perd dans un espèce de brouillard, comme tu disais. Il perd un peu ses repères, il oublie ce qu'il doit faire, sur quoi il doit se focus. Et tous les morceaux de l'album, ça parle d'amour, de relations amoureuses. Et en fait, moi je trouve que c'est ça qui est très beau, c'est que, le beau dans le triste, quoi. C'est que il a un truc très fataliste sur les relations, que ce soit des relations passées ou futures. Il est en mode, c'est de ma faute, c'est fini, genre c'est parce que j'ai pas été assez concentré, j'ai trop été distrait par des trucs.
1: Un peu, bipo, je sais pas comment dire. Mais même, tu vois, la cover, où on le voit sourire derrière un masque, ça fait très schizo, genre je sais pas comment dire.
0: Non, je sais pas, la photo de la cover, on dirait genre, justement, il a été distrait par un truc pendant photoshoot et il regarde à côté.
2: C'est très fort, hein. Franchement, je trouve la cover vraiment cool pour lui.
0: Ouais, elle est jolie, ça va.
2: C'est... De toute façon, toutes ces covers sont esthétiquement très, très jolies, même sur Drunk et tout. C'est un truc que je retiens à chaque fois. C'est vraiment trop stylé pour le coup.
0: Mais toi, l'album, globalement, t'en penses quoi?
2: C'est du Thundercat, quoi. Moi, je suis
0: merci pour cette analyse.
2: Il n'y a pas de problème.
0: Thundercat joue de la basse.
2: Voilà, Thundercat fait du Thundercat. Mais non, c'est... on reconnaît vraiment tout ce qu'il fait dans les différents albums. C'est très psychédélique. Il y a vraiment cette esthétique musicale qui est genre très reconnaissable de lui qui fait toute sa beauté. Et moi, j'adore Thundercat, j'adore son côté un peu enfantin, un peu fou, ce qui me pousse à l'écouter. Après, la première moitié de l'album, avec tous les featuring, etc., je trouve que c'est un peu la partie un peu faible. Même s'il y a des sons que je trouve vraiment pas mal, dont un qui va sûrement pas te plaire, Victor, mais... je trouve que la partie des featuring, il y a certains sons, on souffle un peu, quoi.
0: Ouais.
2: Mais et après, en termes de partie solo, des sons solo, il y a un peu plus d'expérimentation que sur It Is What It Is, je pense, mais c'est pas... pour moi, c'est pas à la hauteur de Apocalypse, The Golden Age, etc., quoi.
0: En fait, pour toi, c'est un bon album venant de Thundercat, mais ça, en sachant ce qu'il a fait avant, t'es un petit peu déçu.
2: Ouais, enfin, pas vraiment déçu, mais je m'attendais à un peu plus, quoi.
0: Oui, après, les attentes sont très hautes avec lui.
2: Ouais.
1: Hein. Ouais.
0: Mais moi, si je devais un peu retracer mon avis sur l'album, la première écoute, le premier son du coup, Candlelight, j'étais choqué. Enfin, j'étais en mode ok, d'accord, très bon son. Enfin, en fait, j'étais surpris parce que quand il a annoncé les feats avant que l'album sorte, j'étais très déçu des feats. Sur le papier, j'étais en mode oh là là là là, Tame Impala, A$AP Rocky, Lil Yachty, en mode ça y est, il s'est vendu. Ah, genre, il fait des gros noms et tout. Genre, ça n'a plus aucune cohérence et tout. Et Tame Impala, le son No More Lies, c'est un son qui était sorti il y a 3 ans.
1: Ouais, ça me déçoit un peu. C'est un son que j'ai beaucoup aimé il y a 3 ans.
0: En single, c'était cool.
1: C'était cool. Moi, j'ai bien aimé.
0: Vas-y, quoi. En fait, genre.
1: En fait, ouais, je trouve ça dommage qu'il a rajouté sur l'album. Je suis en mode là, c'est commercial au possible pour rien.
0: Non, mais au-delà de la strat de ce que tu mets dans l'album ou pas, genre le son en soi, moi, je le trouve un peu red flag. Enfin, en fait, j'aimerais. Moi, je veux pas voir ça chez Thundercat. Moi, ce que j'aime chez Thundercat, c'est le côté un peu foufou, un peu technique, qui aime bien danser autour des temps. Ouais. Et Tame Impala, c'est tellement l'antithèse de ça. C'est tellement le mec qui met les batteries sur tous les temps.
2: La fusion.
1: Et moi, moi, c'est ça que j'ai aimé. C'est qu'en fait, à un moment, mais quand t'entends Jadune, quand t'as le passage où t'as Tame Impala qui commence à chanter et que tout devient genre.
0: Oui, brouhaha, non, mais après, je trouve ça
1: incroyable.
0: Après, c'est un peu de la posture, limite, ce que je fais. Mais non, mais objectivement, c'est un très bon son. Enfin, c'est un bon morceau. Mais c'est juste que. C'est tellement le nouveau générique de Quotidien, genre, je suis désolé, mais c'est tellement le morceau préféré d'Yann Barthès, genre, après, c'est encore de la posture, mais, enfin, moi, Tame Impala, depuis quelques années, moi, c'est un peu red flag, je n'en peux plus de ce mec-là, mais après, Thundercat aussi, il se fait réapproprier par ces gens-là, par les mecs, les petits quarantenaires, un peu bobos,
1: oui,
0: parce que il est à la fois goofy, un peu, tu sais, musicalement, il est très spécial. Du coup, ça te distingue un peu par rapport aux autres. Et en même temps, il a ce truc légitime du fait que c'est un bassiste de jazz qui est très technique. Et genre, vraiment, c'est... Et genre, quand je le vois avec des feats avec Tame Impala et tout, je suis en mode, tu donnes du grain à moudre au Yann Barthès corps et au petit bobo parisien de merde Bourges.
2: Après, ils se contenteront.
0: C'est la deuxième fois de suite que je cite Yann Barthès corps. C'est là, je suis en train de mener une guérilla, c'est pas bien.
2: La plupart vont se contenter de ça, mais... Le son avec Tame Impala, c'est genre vraiment le ying et le yang qui s'assemblent, quoi.
1: Moi, je trouve le son vraiment incroyable.
0: Non, mais il est bien, mais en fait, je serais content s'il passe au supermarché, tu vois.
2: Oui.
0: Après, mais voilà, c'est tout.
1: Je suis juste déçu qu'il soit dans l'album. Genre, vraiment, le fait qu'il soit dans l'album, c'est... Pourquoi le rajouter, genre ouais. Ça sert à rien, à part juste vouloir faire plus de vues ou...
2: Un son qui date d'il y a 3 ans, quoi. Il a déjà fait ses stats, il va pas gagner de popularité grâce à l'album. Enfin, je pense, hein.
1: Oui, c'est ça. Et puis, je vois pas s'il a vraiment sa... place dans l'album en termes général, mais ça reste un bon son. Mais qu'est-ce qu'il fout là, quoi?
0: Au niveau des quatre autres feats, parce qu'en fait ils arrivent tous à la chaîne là, il y a No More Lies, je crois, en deuxième track, après il y a Mac Miller, après il y a Lil Yachty et A$AP. Les sons, Funny Friends, je crois, avec A$AP Rocky. Le son est sympa, j'aime bien parce qu'il a ce côté un peu dessin animé. Moi, ça m'a fait penser direct à Adventure Time, le son Funny Friends.
1: Ouais, je vois.
0: Mais en fait, quand le couplet d'A$AP Rocky, et je vais faire la même remarque sur le couplet de Lil Yachty sur l'autre son, c'est que je trouve que les couplets ne servent à rien. Genre, vraiment, ils n'ont aucun intérêt d'être là. Enfin, vraiment, je trouve. En fait, ça m'a trop fait penser. Enfin, genre, quand j'ai écouté et réécouté ces deux sons-là, j'avais vraiment cette sensation. Tu sais, t'es en soirée, il y a un son un peu pop, girly, trop bien des années 2000 et tout. Et tu sais, t'as un connard de rappeur qui vient faire son 32 mesures de con. Et tu sais, ça refroidit tout le monde, genre.
1: Ouais.
0: Et j'ai eu les mêmes sensations sur Lil Yachty et A$AP Rocky. Après, Lil Yachty, je trouve un peu plus rigolo le feat parce qu'il fait, justement, il fait un peu. J'ai l'impression que Lil Yachty l'a mis dans l'album pour avoir son Boosty Collins du pauvre, tu vois.
1: Ouais.
0: Je trouve qu'il a une intonation Lil Yachty, quand la manière dont il rappe, je trouve ça m'a beaucoup fait penser à Boosty
1: Collins.
0: Mais
1: moi, j'avais vu Lil Yachty en feat et tu sais, il y avait son album en 2023 et tout. Enfin, il y avait des musiques genre Drive
0: Concrete,
1: Me
0: Concrete Boys.
1: Non,
0: collectif.
1: Il
0: est single qu'il enchaînait.
1: Ouais, Drive Me Crazy.
0: Run de ouf. Oui, par contre, la Run de ouf.
1: Ouais. Oui, voilà. Ouais. Mais il y avait Drive Me Crazy. Et j'étais en mode, ça va être un truc comme ça. S'il aurait fait ça, tu vois, un Lil Yachty qui chante et tout.
0: En mode pollen et tout.
1: Ouais.
0: Ah, ça aurait été trop drôle.
1: Ça aurait été tellement drôle et tellement bien amené. Mais là, il l'a amené avec un flow un peu lent et tout. Je suis en mode.
0: Il est vraiment venu au boulot.
1: Ouais, j'étais en mode, avec Yachty, il y avait des trucs à faire.
0: Il y avait un petit potentiel.
1: A$AP, je sais pas. Pas pourquoi, genre,
2: mais je trouve que les deux, Thundercat et Lil Yachty, ça semble plutôt bien. Genre, ils ont un peu ce côté un peu étrange.
0: Oui,
2: c'est un
0: mais
2: peu
0: là, dans le son, là, ça se retranscrit pas. C'est très classique.
2: C'est vrai que c'est un peu dommage. L'idée en soi est pas mauvaise parce que c'est un peu des électrons libres de leur domaine, tu vois. Mais c'est vrai qu'on en tire pas grand chose. C'est pas assez expérimental, je trouve.
0: C'est un peu le ventre mou de l'album où ça devient beaucoup moins extravagant par rapport à avant. Mais même en global, c'est un album qui est encore moins extravagant que ceux d'avant. C'est un truc un peu plus lisse et tout. Mais pas que dans le mauvais sens du terme. Déjà, c'est un album qui est coproduit pour la première fois par Greg Kurstin, qui est un gros producteur. Il a produit pour Adele, Sia, Harry Styles, ouais. Taylor Swift, Miley Cyrus. Il a aussi produit pour Kendrick sur le son Love, tu vois. Enfin, il a un peu un passif sur le hip-hop. Mais je pense déjà c'est peut-être un facteur qui donne un peu ce ressenti de ah, l'album il est un peu plus pas commercial mais genre
1: un peu,
0: tu sens que c'est ouais. Pour un public un peu plus grand genre tu ouais. vois c'est
1: bah tous les artistes genre enfin maintenant c'est beaucoup d'artistes qui veulent se rendre commercial sans raison alors que enfin c'est leur identité tu vois enfin moi dans cet album je l'ai beaucoup aimé en termes de sonorité même tu vas dig dedans et tout tu vas trouver plein de choses super mais je sais pas, pour moi aussi, il a un peu délaissé ce côté où tu l'as découvert en mode otaku kikujap.
0: Ouais.
1: T'es en mode c'est dommage. Enfin là, le seul truc entre guillemets kikujap, c'est genre le son qui s'appelle Anakin, quoi. Sinon, il y a ouais. aucun son qui a un peu un nom. Ou...
0: Oui, bah oui, c'est vrai que ouais. c'est un peu sa tradie dans ses albums. Ça, il fait toujours ouais. un son en rapport avec un truc, un animé.
1: Oui,
0: un truc. Bah,
1: c'est
0: il y a
1: ça.
0: Eu Dragon Ball Durak, donc Dragon
1: oui,
0: Ball.
1: Donc, oui.
0: Et même avant, il y a eu Evangelion, le son Evangelion. Ouais. Enfin, ouais, voilà, c'est un peu dommage. Mais après, en vrai, là, on parle vraiment oui. que du ventre mou. On a l'impression que l'album, il est pas bien. Mais en vrai, l'album, il explore aussi d'autres trucs qu'il avait pas trop exploré. Et il y a un truc trop cool. Bah, dans Candlelight, dans What Is Left to Say, il explore des trucs un peu Motown, années 80,
1: ouais.
0: genre.
1: Ouais. What is left to say?
0: Genre vraiment l'âge d'or
1: What Is Left to Say,
0: des musiques de studio comme
2: c'est,
0: ça.
2: C'est le top 1 de l'album, je pense.
1: What Is Left to Say, c'est très
0: bien.
1: Très ouais. Motown, en... très... Ouais. Ça fait How Deep Is Your Love des Bee Gees. Ouais. Ça fait
0: ouais,
1: vraiment...
0: Ouais, ouais.
1: Tu sais, quand je l'ai écouté et tout, et après je me suis mis How Deep Is Your Love,
0: oui.
1: Ok, c'est...
0: Ouais, les balades de Bee Gees,
1: ouais.
0: ou même de Earth, Wind & Fire, les...
1: Oui,
0: les,
1: oui,
0: les
1: oui,
0: ouais,
2: même
0: un peu
2: aussi Kenny Loggins et tout, c'est vrai que ça fait...
1: Ça fait très Motown, très
0: ouais.
1: héritage de
0: dans
1: son père.
0: Dans les claviers, il y a, enfin, je sais pas si c'est un clavier Rhodes, moi je le connais pas, mais ça m'a fait beaucoup fait penser à ces claviers-là, genre les claviers un peu à la Stevie Wonder, tu
1: ouais,
0: vois.
1: Ouais, ouais.
0: Enfin, vraiment, il y a ce truc-là, enfin, c'est ouais, vraiment, le What Is Left to Say, j'ai écouté, j'étais en mode, bah, chapeau, bah, bravo, genre.
2: Bah,
0: ouais.
2: Un peu comme aussi,
1: ah non, je me suis pris une claque,
2: comme Puzzle. Puzzle,
0: ouais.
2: ça arrive un peu plus tard dans la
0: Puzzle, c'est un peu le solo piano basse,
2: ouais.
0: là,
2: Puzzle,
0: ouais.
2: Mais les deux sons sont faits aussi par, enfin, avec les Lemon Twigs.
0: Oui, Lemon Twigs,
2: ouais.
0: Ouais, c'est un duo de rock, moi je connaissais
2: ouais.
0: pas du tout.
2: J'ai écouté quelques sons, c'est pas si mal.
0: Ouais, ouais, c'est du rock un peu à l'ancienne 70s.
2: Ils ont un peu ce code un peu ouais, 70s, 80s
0: ouais.
2: qui est vraiment très très agréable à écouter des
0: ouais.
2: fois.
0: Là, c'est un album qui ajoute vraiment quelque chose dans la musique de Thundercat qu'il avait pas avant. Et même sur Candlelight, c'est un son, j'ai découvert ça plus tard. C'est un son en fait qui est produit, enfin, genre dans Candlelight, le clavier, la batterie et les voix qu'on entend en back, on entend une meuf aussi qui chante avec Thundercat sur Candlelight. En fait, c'est Domi & GD Beck qui avait sorti un album
1: ouais.
0: incroyable en 2022-2023.
1: Il y avait
0: Not
1: un
0: Tight.
1: Son avec Snoop Dogg,
0: ouais.
1: il y avait tous les noms là.
0: Il y a un son avec Herbie Hancock.
1: Ouais, ouais.
0: Moon,
1: ah, mais je les avais découverts à l'époque, bah,
0: ouais.
1: du coup, pour le son de Snoop Dogg, Anderson .Paak et tout.
0: Ouais.
1: Et très très
0: c'est
1: fort.
0: C'est un
1: très,
0: album,
1: très fort,
0: genre vraiment, si vous avez jamais écouté,
1: ouais,
0: c'est leur premier album. Genre, c'est un
1: petit
0: gars. Ah ouais ?
1: C'est des Français du Conservatoire de Paris et
0: sérieux ?
1: Tout. Ouais, ouais, ouais.
0: Putain, mais ils sont trop forts.
1: Non, c'est très très fort. Mais c'est des mecs du Conservatoire en plus, donc.
0: Ah bah oui, non, mais.
1: Oui,
0: ah
1: oui,
0: alors,
1: ils sont très très forts.
0: C'est un album ultra jazzy, genre c'est vraiment une batterie de jazz, limite Whiplash quoi.
1: Ouais, ouais.
0: Mais enfin, c'est pas du morceau Big Band à la Whiplash, c'est vraiment des petits sons. Même vibe que Thundercat, mais un peu. Plus avec un vent frais, tu vois, et
1: oui.
0: justement sur Candlelight, ça apporte tellement un vent frais à la musique de Thundercat, je trouve. C'est
1: ouais, je pense, mais
0: ouais.
1: même moi, je n'y avais pas pensé. Mais genre, maintenant que j'ai vu qu'ils étaient ensemble, je suis en mode, fallait le
0: oui,
1: faire
0: non,
1: aussi.
0: Non, mais
1: tu
0: j'ai
1: vois.
0: Vu le nom, j'étais en mode, ah putain, mais c'est vrai. Puis la batterie, je l'ai reconnu et tout, j'étais en mode, waouh, mais oui, c'est vrai, c'est la batterie de Domi & GD Beck, quoi, et même les claviers et tout, enfin bref, c'est trop cool. Et toujours pour revenir sur Candlelight, moi, ça me fait trop le clavier là qu'on entend à la fin. Ça fait trop penser à Yellow Magic Orchestra.
1: Ouais.
0: Je sais pas si vous connaissez, je crois que c'est des japonais à l'époque.
1: Si, bah, Yellow Magic Orchestra, mais
0: ouais, non,
1: il y a
0: ouais.
1: même, ça m'a fait beaucoup penser Cassiopeia, quoi. C'est
0: ouais,
1: surtout
0: ouais.
1: ça, tu vois. Mais ouais, Masayoshi Tanaka, tous ces mecs-là
0: oui,
1: un peu
0: oui.
1: japonais.
0: Ouais,
1: bah,
0: je crois qu'il était copain avec Thundercat.
1: Ouais, donc, enfin, ouais. voilà, quoi. Par contre, après, lyriquement, je le trouve un peu pauvre l'album.
0: Ouais, mais moi j'en ai jamais voulu en vrai.
1: Ouais,
0: genre,
2: Bah, on retient pas vraiment pour ses lyrics. Hein.
0: Non, voilà, moi j'aime bien justement, ça reste assez abstrait, tu vois, c'est assez léger. Enfin, on le retient surtout pour la manière dont il chante
1: ouais.
0: et enfin voilà, tu vois.
1: Moi juste, j'ai retenu, la seule lyrics que j'ai retenue, c'est elle avec laquelle il finit l'album sur You Love Who's Saying Goodbye.
0: Une grande fin d'album.
1: Ouais, grande fin. Ouais. Maybe I should start an OF and show some feet. J'étais en mode, ok, pourquoi?
0: Mais c'était c'est
2: en fait, c'est très absurde, quoi. Ouais. Même sur Great Americans, il dit, envoie-moi de l'aide. Je suis tout seul chez moi, et puis il fait des bruits de chat en fond.
0: Oui, ouais, voilà.
1: C'est ce côté vraiment TDAH, quoi. Parce que dans Great Americans, il parle de plein de problèmes, et d'un coup, tu l'entends miauler.
0: Oui, mais c'est signature dans Thundercat. Il aime beaucoup miauler dans ses morceaux. Ouais. Et il y a un son d'ailleurs où il est chez Baga.
1: Non. Gamba. Oui. Ouais, c'est sa dernière news avant l'album.
0: C'est un truc un peu, pour ceux qui connaissent pas, c'est un truc ricain. C'est une émission pour les petits-enfants avec des gens en costume. Un peu délire Teletubbies, mais pas en flippant, genre. C'est vraiment des trucs très fluffy et tout. C'est un délire comme à l'époque les Elmo et tout là, tu sais, où il y avait un truc, ils invitaient beaucoup d'artistes
1: et tout.
0: Voilà, où ils invitaient justement Erika Badu et tout, son, c'est des petits sons en mode éducation, en mode pisse dans le monde, soyez gentil, soyez cool avec les autres, quoi. Et Thundercat, il a participé à Gabba Land, je crois.
1: Ouais, Gabba Land. Ouais.
0: Et genre, il y a un son qui s'appelle, du coup, il s'appelle Orange Cat, il est déguisé en chat orange et il dit, je sais, c'est un chat orange, j'adore m'amuser dehors. Et le son, mais premier degré, le son est trop bien, genre, il est incroyable.
1: Il a fait un Tiny Desk.
0: Il l'a fait en Tiny Desk, parce qu'il y a un Tiny Desk de Gabba Land.
1: Il a fait trois Tiny Desk de Mac Miller à Gamba, c'est très très drôle.
0: Ouais, mais toujours dans le côté dessin animé, donc j'avais dit Funny Friends, moi ça fait trop penser à Adventure Time. Ouais. Et le feat avec Willow. Alors attention, disclaimer, Willow qui a fait un roman ultra islamophobe, voilà. Je tiens à dire.
1: Faire le disclaimer.
0: Roman ultra orientaliste colonial, enfin voilà, où elle dit trop du mal sur les Amazirs. Mais bref, au-delà de ça, Thunder Love, le son en question.
1: Thunder Wave.
0: 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Moi, ça m'a trop fait penser à Phil Collins quand il fait les Disney. Cool. Si, les batteries, la batterie en écho. Ça fait penser à la BO de Tarzan. To guide these lives we see.
1: A paradise untouched by man. N'a aucun rapport, ça m'a fait penser à Janet Jackson, l'album All For You. Écoute genre des musiques genre China Love, des trucs comme ça. C'est vraiment R&B 2000.
0: Attends, on parle du même son là, genre Thunder Wave
1: avec Willow.
0: Ok.
1: Non, moi, ça m'a fait écouter ça, c'était Janet Jackson pour moi.
0: Tu voyais, toi, t'entendais pas le son, tu voyais pas genre, tu sais, la scène un peu romantique avec les deux personnages, avec une grande cascade, parce qu'il y a des bruitages d'eau et tout.
2: Ça devient direct.
0: Batterie, c'est tellement Phil Collins, genre, c'est.
1: Ah ouais, un peu.
0: Avec les gros échos,
2: les
0: gros tomes et tout. Enfin, genre, moi, ça m'a trop fait penser à ça. Enfin bref, est-ce que vous avez un autre son sur lequel vous voulez revenir ou...
1: Moi, peut-être lui avec Mac Miller que je trouve très bien.
0: Ouais.
1: Parce que, et aussi, il faut savoir que le son avec Mac Miller, c'est un son des sessions de Good AM qui est de 2015, quoi. Donc, c'est vraiment un son qui
0: Il a bien vieilli, quoi.
1: Ouais, il a bien vieilli. Et puis, en plus, Good AM, là, il y a les 10 ans. Mm. C'était les 10 ans il y a quelques mois.
0: Ok.
1: Et pour moi, même, j'ai bien aimé retrouver ce Mac Miller après Kids et tout. De Good AM, c'était un flow très très très lent. Et je sais pas, pour moi, il apportait vraiment quelque chose, ce feat là. Et puis même, il était obligé de le faire. Même en termes de lyrics, tu vois, il parle encore de Mac Miller, quoi. Il avait dit The room is empty. The couch is empty, but the room is loud. Et je trouvais ça quand même beau de revenir sur ça. Et puis même, pour moi, c'est une ère de Mac Miller, Good AM, de Divan Feminine et tout, qui est très fort, quoi. Pour moi, ça m'avait pensé à des sons comme Doors et tout. Enfin, en fait, c'est sorti de ces sessions-là, donc c'est très très fort, ouais.
2: C'est un bel hommage, quoi.
0: Ouais.
1: Ouais.
0: Mais ouais, du coup, l'album, globalement, bon album.
1: Ouais, bon album.
0: Pas le meilleur de Thundercat, mais les attentes sont tellement hauts venant de sa part que...
1: Oui, c'est ça, le
0: problème. C'est pas si... On lui en veut pas.
2: Il est pas foncièrement décevant.
0: Non,
2: mais
0: il se réécoute très bien.
2: Oui.
0: Très très bon son et genre
1: il se met bien en fond aussi, c'est même quand tu digues dedans, tu peux, il y a beaucoup de choses à trouver et puis dans plein de sonorités, il y a plein de choses.
0: Mais ouais, genre, puis il y a 3-4 sons, genre vraiment c'est des 10 sur 10, genre vraiment les sons où il devient un peu comme on disait Motown 80s et tout, enfin voilà, genre
2: il excelle tellement.
0: Voilà, genre, s'il te plaît, enlève-moi les Tame Impala, A$AP Rocky, Lyotie et tout machin. Tu me prends ta basse
1: c'est
0: là.
1: Peu, c'est vrai.
0: Tu fais un album full disco slow, tu sais, vraiment crooner et tout, là, années 70. Tu me parles juste de tes amours.
2: Ah mais je le sèche. Hein.
0: Et là moi ouais. C'est voilà, en plus là c'est, ça y est, il a l'âge là, tu vois, il a plus de 40 ans, là, il pourrait faire un peu le mec un peu crooner et tout, tu vois, genre
1: on lui en voudrait pas, on lui en voudrait tellement.
0: Il a la voix pour, il a le niveau pour la
2: basse, il a la famille pour,
1: il a la famille,
0: il a la famille pour, il a les icônes, icônes et tout, enfin lance-toi, fais-moi ce classique intemporel. Fais-moi ce Random Access Memories vraiment, mettons un RP. Genre, tu sais, le Electric Studio, là, le studio de
1: Electric
0: Kravitz,
1: ouais.
0: Et voilà, quoi. Du coup, on va conclure un peu sur cet album. On va se faire une deuxième pause musicale. On va se passer le feat avec Chanel 13 qu'on n'a pas mentionné. C'est maintenant.

0: qui marche, enfin qui marche comme ça, putain. C'est ça colle tellement bien, genre c'est, enfin le son il est trop, il a un putain de groove, il est trop funky, enfin vraiment, enfin vraiment il a ce côté sexy, mais tu sais sexy genre torse bombé, chemise
1: c'est
0: ouverte,
1: tellement
0: les poils au torse, tu vois, genre vraiment faut vraiment être bombé le torse pour écouter ce son quoi. Bref, on passe au reco.
2: Ouais,
0: allez c'est parti pour les.
3: Tu veux quoi mec? Poulet, nique ta grand-mère, je vais te mettre Kefta. Ah ouais. Tu voulais deux rooms, c'est ça? Eh ouais, je vais te mettre un pain trop du cul. Tu veux quelle sauce?
4: We have a combo. I got chicken wings, fried catfish, yam, collard greens, mac and cheese, cornbread, leave a braised oxtail, and leave a neck bone.
5: And perhaps, what is this?
6: Water.
0: Les recommandations, avant de vous quitter, on vous laisse avec nos petites découvertes musicales du moment, voilà. Alors je vais commencer, pour moi ce sera Samba Jean-Baptiste et son album Plus 3.

0: Samba Jean-Baptiste, alors on m'a dit hors antenne que c'était un mec à skip assez connu du coup.
1: Ouais.
0: Ouais.
1: Mais en plus de l'ombre aussi.
0: Ouais. Oui, voilà, ouais. Ok. Mais là, enfin ouais, du coup, il a une petite réputation. Il avait déjà sorti deux projets, je crois, avant. Et là, il a sorti son album ce mois-ci, ou il y a deux semaines. Et moi, j'aime vraiment beaucoup. Enfin voilà, du coup, j'ai découvert un peu par hasard. Et je pense là, pour l'instant, c'est mon album préféré en R&B alternatif comme ça. Genre, c'est trop bien. C'est à la fois très organique, on entend la clique. Il y a un peu des guitares sèches, il y a des belles voix chantées et en même temps c'est un peu le truc est un peu déchiré par l'électro, un peu saturant et tout, et voilà, je vais dire le mot interdit, mais moi ça me fait penser à Franck Océan. Voilà, ça y est,
1: c'est vrai,
0: putain, tu me manques Franck.
1: Ça fait très Franck, quoi.
0: Franck, reviens. mais ouais, voilà, enfin j'aime beaucoup, mais voilà, genre un doute très dur. Si vous êtes dans vos feelings tard le soir, je recommande. Malik, toi, qu'est-ce que tu as à nous proposer en recommandation?
1: Un son de Homicide Gang qui n'a aucun rapport, qui s'appelle Nintendo, du coup.

0: Du coup, c'est un son du label Opium, Homicide Gang, qui sont les quatrièmes à être venus dans le label, à être signés dans le label.
1: Okay.
0: Qui sont deux mecs, du coup, très peu connus, en vrai, ils
1: font
0: très peu de sons,
1: ouais.
0: Et ils ont sorti leur album Homicide Lifestyle 2 en août, récemment. Et donc du coup ouais, ce son est sur l'album et je trouve qu'il sort un peu plus des codes un peu trap, rage et tout qui se font de la part de Ken ou de Destroy Lonely ou même de Playboi Carti. Et je trouve un peu plus planant et ils ont un peu plus ce côté rock, bah du coup beaucoup plus SoundCloud et ouais c'est bien de leur part et surtout c'est un duo. Ce qui se fait pas trop.
1: C'est vrai, on voit plus trop de duo
0: dans la scène,
1: dans le rap,
0: ouais, ouais. Dans le rap et tout.
1: Revenez.
0: Donc ouais. Et bonne surprise en vrai, et puis j'ai bien kiffé en vrai qu'ils sont signés sur Opium, ce qui est très bizarre.
1: Après ça s'entend, il y a un délire
0: ouais,
1: un peu rage quand même.
0: Il y a un
1: ouais,
0: délire, mais ouais. Ils sont très très forts et peu connus dans le label, donc ouais.
1: Toi DJ, c'est quoi ta reco?
2: Moi ma recommandation c'est le premier album de Naomi Scott, FYG, Fall Into Grace.

0: Alors Naomi Scott, je pense que vous devez connaître de nom, parce que c'est une actrice qui a joué dans pas mal de films, Smile 2, Les Monnaies de Mouse, c'est une actrice très Disney, etc., qui a fait pas mal de comédies musicales Disney, etc. Et elle revient avec son premier album, en fait, hein. Depuis de l'année dernière, elle nous a teasé genre pas mal de sons, etc., avec pas mal de noms de la pop londonienne. Et là, son premier album qui sortait le mois dernier, Fall Into Grace, qui est vraiment incroyable, ça mêle pop, un peu électro à certains moments, etc. Il y a Johnny Yukon qui apparaît dans l'album, etc. C'est vraiment très agréable, ça dure une petite demi-heure et c'est super cool à écouter.
1: Ok. Eh ben, merci beaucoup pour vos recos et merci d'être venu nous parler de Thundercat, Malik et Jesse. Merci aussi à Mathieu à la régie vidéo, à Yanis à la régie son. Voilà, si vous nous écoutez en ce moment sur Radio Campus Montpellier, ne nous quittez pas, il y a d'autres émissions qui arrivent dans la journée. Sinon, vous pouvez voir les autres podcasts, évidemment, sur le site radiocampusmontpellier.fr, sur la chaîne YouTube de Blastin, et aussi en podcast, Apple Podcasts, Deezer et SoundCloud. Si vous voulez encore plus de reco, d'ailleurs, il y a la playlist Gate Giving qui a été mise à jour là, pour le mois d'avril. Allez voir ça dure une petite heure, il y a plein de sons sympas qui sont sortis dans le mois. Et... Bah,

0: Ben voilà, quant à moi, je vous retrouve dans 2 semaines avec une nouvelle équipe. On parlera du nouvel album de Underscore You. On va aller voir ce qui se passe un peu du côté de l'électro. Ça va nous faire du bien.
1: Incroyable.
0: Enfin voilà, merci de nous avoir écoutés. Et puis voilà. Allez, on remballe.
2: Allez.
0: À la prochaine. Ciao, bisous.
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1: Buenas tardes a todas y todos. Bonsoir, chers amis. Bonsoir, Mysteria Akamoris. Monsieur Bordipi, bonsoir. Bonsoir, toutes et tous. Et si on parlait de cam, de blanche, de russale, de coupe-gorge, c'était ça l'ambiance en 77 à New York. Chinese Rock, le classique de ce soir, classique punk rock de Johnny Saunders and the Heartbreakers. Yes, yes, yes, un morceau qu'on va écouter, le morceau qu'on va écouter ce soir, c'est le morceau Embrouille en ce qui concerne sa paternité. Des Chinese Rocks. On sait que c'est Didi Ramone qui l'a écrit, accompagné de Johnny Toner et Rich Harrell, mais comme il faut toujours en mettre, ils y ont chacun mis leur grain en disant non, c'est moi, mais bref, tout le monde sait que c'est Didi Ramone qui gagne. Alors c'est parti avec Chinese Rocks.

Season of the Peach annonce le retour aux affaires de nos troublions d'Atlanta. Je parle bien sûr des Black Lips, un retour au psychédélisme, à un rock plus classique et americano que les derniers albums, mais toujours bien crado, on ne change pas comme ça non plus, sauf Argon. C'est le morceau pour ce soir, Season of the Peach, l'album. On enchaînera avec un groupe du Pays de Galles. Oui, Pays de Galles et rock font bon ménage. La preuve avec le 4e album de Bug Club. Toujours chez Sub Pop, cet album s'aventure de plus en plus vers le son américain, crass peck et slacky façon Pavement and Friends. Et vous savez quoi, on en redemande parce que c'est bon. Bip, Bop, Computers, sortie de Very Human Futures.

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Eh bien, putain, on va dire oui, putain, on est dans le sud. Putain, il est bien le nouvel album de Sprint. C'est oui, rugueux, acide, vif. Ce soir, on bascule du bassin avec Rage. Et Envie, Rage, c'est le morceau. Putain de bis, les amis! Shame me régale avec son quatrième et nouvel album. Et oui, un des meilleurs albums indie rock british depuis belle lurette et de cette année. Une petite patate dans la ganache, mon copain, qui va bien. Allez, c'est parti!

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Grand Hostal, le quatrième album des madrilènes Camellos. C'est un pur condensé de power pop, de post-punk avec une petite touche garage qui va bien, une pure balle, faut bien le dire, des puta madre comme on dit là-bas. Alors on en profite avec Llevarse Bien ce soir, on enchaînera avec des amis de Rouen qui en 2021 avaient décidé de faire quelques collaborations, des duos avec leurs potos, entre autres Cerveau, autre groupe de Rouen justement, voilà, donc si tu aimes un petit peu la dose Kraut Noise, c'est pour toi ce soir.

Jenny Beth, front girl, actrice, présentatrice, elle est de tous les fronts et ne fait pas de figuration. Son second album est excellent, il est sorti il n'y a pas très longtemps et ici on s'en régale. Pour preuve, c'est la troisième fois qu'il passe dans le jour du soigneur. Attention, cet album est un banger. Stop Me Now, c'est le titre de ce soir qui sera tout de suite suivi des New Candies avec Evil Evil, tiré de leur avant-dernier album sorti en 2021. Vivid, valeur sûre de chez Fuzz Record. New Candies, ils sont de Venise, ils aiment le shoegaze, le psychédélisme, les boîtes à rythme aussi. Un petit peu les Vacant Lots, spaghetti.

Et c'est le grand virage de l'émission de ce soir qui arrive. You're the Man. You're the Man aurait dû sortir en 1972 après What's Going On. Et oui, c'est bien de Marvin Gaye que je vous parle. Marvin, justement, n'y avait pas cru. Et au dernier moment, il n'a pas voulu que l'album sorte. C'est en 2019 que cette perle sortira pour le plus grand bien de nos feuilles. Et sincèrement, on en est bien content. Woman of the World, c'est le titre de ce soir. Karen O et Danger Mouse, ça fait bien longtemps que je vous avais pas passé Lux Prima. Excellentissime album. Un album qui aura pris son temps à se faire, mais quel album. Épopée. Soul, psyché, cinématographique de grande qualité. Karen O et Danger Mouse réalisent ici une des meilleures bandes de son de la décennie 2010. Vous voulez triper, les amis ? Eh bien, montez dans la Rolls et

c'était beau, c'était beau, c'est le jour du soigneur dans sa version 2.0. Un jour de 2011, arrive dans ma boîte aux lettres un drôle d'ovni, un ovni qui s'appelle Coblisme. Une réappropriation des cobles catalanes, une vision futuriste et électronique du Catalunya Sounds. Merci Raph Dumas pour ce voyage intemporel, toujours inégalé, un album que j'aime écouter, que j'adore, le titre c'est For the Nations.

0: Born Like This 2009, yes sir, Doom, MF Doom aux commandes, un sample bien choisi de SG, un feat avec un poteau qui va bien, en l'occurrence Raccoon, que demande le peuple. Derrière, Tyler The Creator avec Don't Tap That Glass et Rickin. Don't Tap The Glass, c'est son dernier album et il est très bon. Tyler, c'est mon héros hip-hop depuis quelques temps. Maintenant, je me régale d'album en album et chaque album est toujours un bon cru. Et je suis rarement déçu, toujours étonné, voire espanté, comme on dit, par chez nous. Cet homme est un génie.
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1: Ah, ça fait du bien, ça fait du bien par où ça passe, un petit peu de hip-hop dans le jour du soigneur, on n'en passe pas assez souvent, on continuera comme ça un petit peu de temps en temps. Alors, c'est quoi la suite? C'est quoi la suite? Sound Library, Music d'ascenseur, Easy Listening, appelle ça comme tu veux mon ami. Nous ici, on s'en tamponne un petit peu la coquille, le coquillard, enfin ce que tu voudras, appelle ça comme tu veux aussi. Dans les années 90, avec mon comparse le Dr Oliver, qui vient animer de temps en temps le jour du soigneur avec moi, nous avions une émission qui s'appelait Cocktail Mon Chéri, une émission consacrée à cette musique parfaitement parfaite pour passer un bon moment. Karmiski Experience, un duo de DJ londoniens qui l'avait fait exploser là-bas, en défendait donc les couleurs haut et fort et sortait en son temps des compiles de la racine, des compiles qu'on s'arrachait parce que ben, ça nous évitait d'aller chercher des 45 tours ou des albums pour choper juste un titre qui allait très très très bien. Donc la preuve de tout cela, ça va se passer avec Paul Moria et son orchestre qui vont nous réinterpréter Il fait beau, il fait bon. Vous allez voir, c'est très très joli, c'est très très joliment fait. Et Bert Kampfert and his orchestra pour Cerveza, un morceau qui vous rappellera peut-être Tequila, mais c'est de la Cerveza. On y va mon cher ami ?

0: Et voilà, c'est la fin, il est temps de se quitter, comme toutes les semaines, arrivé 19h55, on se dit au revoir. Des fois c'est 19h56, des fois 57, mais là aujourd'hui c'est 55. Alors on va se quitter, mais avant tout je tiens à porter mon soutien au Oise-de-Fest, et oui, Oise-de-Fest, et leur célèbre festival Ex Tenebris Lux, qui se font casser un petit peu les rognons par une bande de jeunes bigots, de bons droitards, comme on appelle ça, un petit peu, hein, parce qu'en fait, ils n'apprécient pas que Oise-de-Fest utilise une ancienne église qui a été désacralisée, et qui depuis Belle Lurette organise des concerts, voilà. Donc, chers amis, allez à leur soirée du 31 octobre pour fêter Halloween. Ne vous inquiétez pas, il ne vous arrivera rien. Si ce n'est recevoir de l'eau bénite pour vous laver de vos péchés. Oise-de-Fest, on croit en vous. N'ayez crainte, nous sommes là pour vous soutenir. On va se quitter avec les Phillies. Oui, The Phillies. Et leur dernier album, Rewind, qui est un album de reprise et qui est, ma foi, plutôt pas mal du tout, eh oui. Donc on se quitte avec Paint in Black, hein, je vous raconte quand même que c'est un titre des Rolling Stones, mais ça vous le savez déjà. Donc finir avec une superbe réinterprétation d'un classique 60s par un des meilleurs groupes rock indé US, c'était ma mission ce soir, là voilà, je l'ai accepté. Je vous dis à la semaine prochaine, merci Mysteria Camoris, merci Birdie P.
1: Oui, allez, allez-y.
0: Et voilà, c'est parti, le bisou les amis, ciao ciao.

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4: Et salut à toutes et à tous, vous êtes bien sur Radio Campus Montpellier. On se retrouve comme chaque mois pour une heure et demie de hip-hop. C'est l'heure de Carousel. Et comme d'habitude, je suis très très bien accompagné. La table est pleine d'invités et en plus des invités, c'est la première fois. La première radio et première fois qu'ils viennent à Radio Campus et dans Carousel. Donc c'est un vrai plaisir, mais avant de vous les présenter, on va faire le petit bonjour à Dorian quand même. Comment ça va, Dorian ?
5: Eh ben, ça va très très bien. Et toi, comment tu vas ?
4: Bah écoute, ça va nickel. Ça fait très longtemps qu'on s'est pas retrouvé dans ce studio. J'ai l'impression que ça fait 800 ans.
5: Ça fait un bien, fait, je pense, un mois et demi, deux mois. Ouais.
4: Non, ça fait un mois. Ah bah, j'ai regardé, la dernière, c'était avec le fief. Et c'était il y a quasiment un mois jour pour jour.
5: Ça passe tellement vite, mec, j'ai l'impression que ça fait deux mois qu'ils sont passés. C'est exceptionnel.
4: À la régie, on a une sacrée équipe quand même. Hein. On a Yanis, le grand Manitou, qui a la régie son, qui nous permet de faire cette émission. Et on a Tom à la régie vidéo. Merci à vous d'être là, l'équipe. Et Loulou aussi. Pardon, excuse-moi, je n'avais pas ton nom. Une sacrée équipe en régie, une sacrée équipe en plateau. Ça annonce une très très bonne émission. Et justement, il est temps de présenter mes invités. On va commencer avec HK. Comment ça va, HK ?
6: Ça va et toi, frérot ?
4: Bah ouais, ça va nickel. C'est ta première radio ?
6: Ouais, c'est ma première radio. Ouais. C'est trop bien. En vrai. Merci pour l'invitation. Merci pour la force et tout.
4: Mais avec plaisir.
6: Je sens qu'on va se régaler.
4: En plus, ça faisait longtemps qu'on avait envie de ramener... un beatmaker ou des beatmakers, ouais. Et ça y est, c'est chose faite.
6: Bah ouais, ça fait un moment qu'on en parlait, même en privé, quand on se croisait et tout, donc bah ouais, c'est maintenant en fait.
4: En plus, on a plein de choses à aborder, ça va être très très intéressant. On a un deuxième beatmaker, on a Yato, comment ça va ?
7: Salut.
4: Ça va bien ?
7: Ça va et toi ?
4: Ouais, tranquillement. Je te connaissais pas, j'avoue, je te connaissais pas avant, il y a... deux mois, un mois, c'est quand que c'est sorti le son avec Namolem, enfin les deux sons avec Namolem.
7: Le projet est sorti il y a un mois et demi à peu près.
4: Bah voilà, juste depuis, je t'ai connu il y a un mois et demi. Okay, incroyable.
5: Ah ouais,
4: incroyable
5: c'est les deux titres qu'on avait écoutés directement.
7: Ouais, c'est ça.
5: C'est très très chaud. Ouais.
7: Un petit projet collaboratif, on s'est fait plaisir dessus.
4: On va pouvoir, plaisir, en tout on cas. Va pouvoir parler de la suite aussi pour
7: bien
4: toi.
7: Sûr.
4: Ça va
7: bien
4: être
7: sûr.
4: Intéressant. On a LD2E. Si je dis bien ton nom.
8: Yeah, c'est ça, c'est ça.
4: Parfait, comment ça va ?
8: Ça régale. Mais ça va super et toi ?
4: Ouais, nickel.
8: Enfin, et vous du coup ?
4: Ça, ça va nickel, c'est ta première radio aussi ?
8: Ouais, c'est ça, ouais.
4: Incroyable, t'es content d'être ici ?
8: Ouais, ça régale, ça fait grave plaisir, merci de l'invite, comme il l'a dit le H.
4: En pétard.
8: Ça tue, en pétard vraiment.
6: Ouais, on va se régaler, hein. Ça va être trop cool.
4: Et on a une chanteuse aussi, pour la première fois dans Carousel, Ekat, comment ça va ?
9: C'est un honneur, ça va très bien, merci, j'espère que tout le monde va bien.
4: Bah ouais, tranquillement, hein. Tout le monde a le sourire.
9: Ouais, bah ouais. C'est merveilleux.
5: Super ambiance dans ce plateau.
4: Première radio aussi ?
9: Première radio aussi, donc hyper chouette.
4: En légende, ça va bien se passer,
9: ouais.
4: Tranquillement. Une bonne bande de potes. Et on a aussi Jordan, chroniqueur habituel, qui va nous rejoindre en cours d'émission. On ne sait pas encore quand, mais
5: je le vois, il arrive, il a pointé le bout de son nez en studio.
4: Ah.
5: C'est qu'une question de seconde avant que Jordan nous fasse le
4: alors,
5: plaisir de se joindre à nous.
4: Peut-être qu'il rentrera pendant la transition, et oui, je le vois. Alors on va juste lancer la petite transition vers les retours sur les dernières sorties, et après on fera l'intro de Jojo.
6: Let's go.
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4: Alors, comme je vous l'ai dit, on va revenir sur les dernières sorties, les derniers sons, les derniers projets qu'on a kiffés. Mais avant, on va quand même dire le bonjour à Jojo. Comment ça va ?
12: Comment ça va, les gars ? Toujours en retard, mais je suis là au moins.
4: C'est l'essentiel, c'est l'essentiel.
5: Jamais absent, mais jamais présent au début.
4: Les meilleurs arrivent en dernier. Non, c'est pas ça qu'on dit.
12: Non, je crois pas.
4: Les meilleurs partent en dernier.
6: Partent en premier.
4: Alors, en dernière sortie, l'équipe, qu'est-ce que vous avez écouté ? Qu'est-ce que vous avez kiffé en son, en projet, en artiste ?
5: Bah déjà, je pense qu'on va en parler ensuite, mais pour moi, le projet qui m'a marqué, ça reste quand même Fuck la belle machine de Gal et le double ces temps-ci, puisque c'est super frais, et puis surtout, même au niveau des prods, je trouve que c'est super chaud, au niveau des placements, enfin. Je pense que je pourrais voter Gal au présidentiel. je le disais avant, mais je pense qu'aujourd'hui il fera un super premier ministre. Et donc pour moi, le double, c'est pour moi, je suis un peu en dessous de Gal, qui pour moi, je le trouve exceptionnel en ce moment. Mais sur ce projet, je l'ai trouvé très fort. Je trouvais qu'il y avait une variété de flow, de son, même d'ambiance, qui était vraiment dingue. Et on garde ce côté en même temps, fuck le label, fuck l'industrie. et surtout le son Ocarina Theme qu'on va écouter après.
6: Oui, qui pisse dans le crâne de tout le monde en vrai.
5: Ouais, c'est une folie. C'est grave. Qu'est-ce que c'est que ce track, cette ambiance de grotte?
6: Il y a de la magie noire dans la mélodie.
4: Mais la prod, ouais. C'est trop. C'est...
5: Même l'espèce de gros blanc qu'il laisse au milieu du son, il laisse la prod, il laisse une place à la prod qui est dingue, alors que la mélodie elle est légère de ouf. En fait, il y a une magie dans ce track qui, c'est vraiment de la magie noire, ouais, je pense.
6: Il y a un truc mystique qui se passe, ouais. Clairement.
4: Et vous, l'équipe, c'est à quoi comme autre?
8: Ouais, bah ça c'est vraiment le truc qui est sorti dernièrement qui est incroyable. Mais il y a un petit shout-out pour mon gars Dezo qui a sorti sa tape aussi.
6: Ouais, de fou que tape à fond dans les oreilles, en vrai ça a été...
8: Pas parce que c'est juste parce que c'est mon gars, mais vraiment ouais. Il fait les choses à sa manière, problème. En vrai, vraiment c'est le terme, genre des prods...
4: Et moi ce que j'ai trouvé cool surtout sur ce projet-là, c'est qu'il a ramené, il y a plus de feats que de sons. Et ça me régale. Ça c'est incroyable.
5: Moi c'est la cover, le graphisme et tout qui m'ont régalé sur cette cover.
4: Ouais, toute la DA est très très
5: vraiment cool. J'ai l'impression qu'ils se sont fait kiffer. Ouais. Moi l'espèce de cover où tu vois genre presque tous les feats en tenue en train de sauter et tout, je trouve c'est trop énervé, ça pue la passion et le truc de vas-y on fait ça tous ensemble, même là sur les visuels on est tous là. Je trouve il y a un côté trop on fait ça ensemble et ça je trouve ça un peu génial.
8: Ouais, ça tue.
6: Ouais, c'est la force de donner un peu tout ce que t'as au fond de toi, genre le frérot il s'envoie à la prod, il s'envoie à la DA, il va rechercher les potos qui ont la déter d'envoyer, de cracher dans un micro et tout. Franchement, big shout out.
8: Ouais.
6: Vraiment, c'est...
8: Allez, il y a aussi Bloody Sanji. En ce moment, Bloody Sanji.
4: Ah, ça je connais pas.
5: Ah ouais, c'est très chaud. Ça sent très très chaud.
8: Attention,
5: ouais. Je suis très très
8: dans le clip d'Ocarina Theme. Il y a pas mal de
5: thèmes
8: dans le clip d'Ocarina Theme. Oui. Le contraste du clip d'ailleurs, je voulais le dire, d'Ocarina Theme. C'est une dinguerie, genre.
5: Je l'ai pas vu.
8: Ouais, mais faut regarder le clip, gros. Il y a un contraste, genre avec le son, genre c'est zinzin. Genre vraiment zinzin. Genre tu te dis.
5: Qu'est-ce que c'est? Qu'est-ce qui leur est passé par la tête?
8: Ah, tu te dis, vas-y, sur ce track, j'amène mes gars, genre et. Et genre je mets ce contraste, enfin faut voir le clip.
4: Moi ça me fume le fait qu'il y ait Ness au milieu de tout ça.
6: Ouais.
4: En mode un peu incognito, tu sais.
6: Mais sauf qu'en vrai, en scred, ils ont l'air d'être vachement connectés. Hein.
5: Ouais, bah oui, il y avait des photos qui avaient, entre les deux, qui avaient beaucoup tourné.
4: D'ici quelques mois, je suis pas étonné si on voit Ness sur une prod de Guy de la Fonce Dalle.
5: Ouais. Ouais, Ness de la Fonce Dalle, je trouverais pas ça déconnant.
8: Moi, je pense que ça sera sûrement un truc qu'ils vont aborder à un moment donné, vu la connexion entre tout le monde et Ness.
6: Sûr.
4: Mais je crois que c'est une histoire parce que le manager de Ness, c'est le même que Lounis ou un autre du
8: Il y a fortement moyen, ils travaillent beaucoup entre eux de base. Ils sont pas là à trop s'exporter et là je pense que pour le coup s'il y a une connexion c'est qu'il y a dû avoir des plugs en commun ou des choses comme ça.
4: Ah, c'est sûr,
5: une petite secte quand même.
8: Ouais, pour le coup.
4: La secte de la New Wave.
8: Ah, ils ont bien raison, c'est ça qui marche.
6: Ouais, c'est ça,
5: oui,
8: travailler contre eux, c'est ça qu'il faut.
5: De toute façon on le sait tous, aujourd'hui il faut cultiver un peu de mystère. En parlant de ça, c'est un autre projet qui moi m'a un peu déçu, qui est un projet que j'attendais au tournant quand même, c'était projet de Runa. Salam. Et j'avoue que je suis un peu passé à côté du projet. Dans le sens où j'en attendais beaucoup. Parce que pour moi, quand tu m'annonces un premier album alors que tes deux projets avant m'ont vraiment marqué, je m'attendais à quelque chose de plus grand que ça. Et j'ai trouvé que sur tous les aspects, j'ai été un peu déçu. Alors que je trouve que l'album part très bien. Je trouve que les premiers sons, même s'ils se ressemblent un peu, je trouve que l'ambiance épique sur moi, ça prend. J'ai joué à trop de jeux vidéo épiques pour pas me prendre ce genre de vibe. Mais c'est ensuite, ça me fait chier, genre les sons reggaeton, je les trouve un peu...
6: C'est un peu éteint, dans le sens où, vas-y, on se le prend pas forcément. En même temps, quand tu sors Jafar juste avant aussi, vas-y, tu vois.
4: En fait, c'est fade, moi je l'ai vu un peu comme quand TH il a sorti son album, où on s'attendait tous à...
5: Et là, je ne te rejoins absolument pas sur cette take, parce que j'ai adoré cet album.
4: T'as adoré l'album de TH?
5: Music.
4: Ouais.
5: Music est dans mes oreilles du matin au soir, surtout la fin du projet. Mec.
4: Ouais, il m'a rendu un peu.
5: Oh là là,
4: moi un peu fade. Hein.
5: Dallas Cowboy, au début j'étais pas dedans, aujourd'hui pour moi c'est un banger à mes oreilles. Brad Pitt, Tapis Rouge, Forêt des Bâtiments, Chaises Électriques, même 49.3
4: qui fait de TH aussi.
5: Ouais, mais moi je suis en intraveineuse.
4: Matin, midi, soir. Pour revenir un peu sur le rap montpellierain, moi je voulais vous parler d'un projet du collectif 34 Tous Mortels qui ont sorti leur premier projet. Dessus on retrouvait Souma, on retrouve l'esquive Madge et Mouska qu'on avait déjà entendu sur l'excellent Deux Jeunes Une Solution.
6: Exactement.
4: Qui pour moi est l'un des projets de l'année montpellierain, même s'il n'y a que 3 titres en vrai, vas-y. Et j'avoue que ce projet 34 Tous Mortels volume 1, il m'a un peu déçu. Voilà, je dois l'avouer.
6: Ok, c'est une take.
4: C'est-à-dire que moi, en mode vraiment deux jeunes, une solution, je me suis pris une claque atomique. Et je m'attendais à me prendre une claque à peu près similaire. Mais ouais, je suis resté sur ma faim. Il y a quand même quelques sons que je trouve très très cool, comme celui qu'on va s'écouter un peu plus tard, Baise le rêve américain.
6: Bien sûr.
4: Qui me régale sous G-Funk en légende là.
5: Même Baise le rêve américain.
4: À fond.
5: À fond.
6: C'est que des mantras. Hein, vraiment.
4: Et même toutes les références qu'ils font au 34, je trouve ça trop trop fort. Les bars, fuck le 17 x 2, ça fait vivre le 34. J'aime trop. C'était quoi aussi 34 x 2, ça fait mai 68, des
6: exactement.
4: Trucs comme ça. Je trouve ça très très fort.
6: Exactement.
4: Mais ouais, je suis un peu laissé sur ma faim, même si je vous le conseille quand même.
6: Écoute,
4: ça reste quand même un bon projet.
6: Je fais petit instant promo parce que de toute façon, il y a deux heures de ça devant nous. Le 22 mai, on fait la première partie de Bonobo.
5: Ouais, j'allais le dire.
6: Et je serai DJ là-bas avec eux.
4: Ok.
6: Et ça va être trop trop bien. Et on va défendre ce projet notamment. Et un peu de jeune, une solution et tout.
4: Let's go.
6: Mais ça va être très très stylé, les gars.
5: Ils présentent tout le set. Ouais, le 22, Salon des Indépendants.
6: Ouais.
5: Ça va être, ça va être trop, trop
6: en
5: chaud.
6: En plus, tu sais déjà, t'as déjà
5: les bah ouais, j'ai déjà tous les leaks.
6: Il sait déjà.
4: T'es dans le bon.
6: Il sait déjà.
4: Est-ce que vous avez un dernier projet, un dernier son, un dernier artiste?
8: Bah, ça sera peut-être en dehors du rap.
4: Ouais,
5: vas-y.
8: Rum Gold, qui a sorti un son qui s'appelle It's Something I Said.
4: Uh-huh. Ok.
8: C'est vraiment honnêtement une pépite. C'est très introspectif et c'est lui qui fait les prods ainsi que le mix, etc. Donc.
4: C'est dans quel style? Je connais pas du tout.
8: On est un peu sur des styles qui se rapprochent des artistes comme Artemas, Montelfish,
4: okay.
8: Des choses un okay. peu alternatives, tout ça, mais c'est très très très fort. Avec des influences hip-hop quand même à l'intérieur au niveau des drums.
4: Au moins, on y revient peut... toujours.
8: Ouais, exactement.
5: Puis si on en parlait en off, mais si je devais donner un dernier titre, ça serait qui est sorti mercredi dernier, je crois, c'est Remember de Triple Go. Moi de toute façon Triple Go c'est un peu comme TH en intraveineuse. C'est un son, je sais pas trop quoi en penser par la première écoute, c'est un mélange de... C'est ultra Daft Punk, il y a un couplet en anglais. C'est une espèce de mixture que tu te prends à la première écoute où tu te dis j'ai pas trop ce que c'est, mais je conseille aux gens d'aller écouter, qu'ils se fassent leur avis dessus. Et pour moi c'est une porte d'entrée intéressante à l'univers de Triple Go qui pour moi sont parmi mes artistes préférés aujourd'hui et depuis longtemps, et on met pas assez la lumière sur eux à mon humble avis. Donc ça reste allez écouter quoi.
4: Et surtout ça fait plus de 10 ans, ils ont plus de 10 ans de carrière et ça fait plus de 10 ans qu'ils arrivent encore à nous surprendre.
5: Ouais, c'est ça.
4: Le son en question, je l'ai pas entendu, mais comment tu me l'as décrit, c'est un truc qui ressemble à rien de ce qu'ils ont déjà fait.
5: C'est ça. C'est pour moi, c'est les artistes depuis PNL et même avec PNL qui maîtrisent le mieux l'autotune en France. Même en francophonie surtout dans le côté où c'est pour eux, c'est un véritable instrument. Tu vois, il y a vraiment ce truc où ils en font des trucs, ils s'amusent avec ça. C'est rentré dans leur mix, c'est rentré dans leurs instrus. C'est une part même du son que je trouve qui est trop trop bien quoi.
4: J'espère que cet été on aura le droit à un projet pour faire le Summer Mélancolie.
5: Je ferai quand tu partiras volume 2 ou quelque chose.
4: Ah, ce serait beau.
5: Quelque chose du genre, par pitié.
4: On va s'écouter un petit son, on en a parlé en début de la séquence, mais on va s'écouter Ocarina Theme de Le Double Égal, extrait du projet Fuck Label Machine. Et après on pourra passer à l'interview.
6: Let's go, bros.

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1: On est toujours dans Carousel, on vient de s'écouter l'excellent Ocarina Theme par Le Double en feat avec Gal. J'espère que ça vous a pas trop hypnotisé et que si vous nous écoutez dans la voiture, vous avez pas fait d'accident.
2: Tout doux.
1: On est toujours avec HK, avec Ekat, avec LD2E,
2: JLD,
1: avec
2: frère.
1: Yato.
2: Et, hein, tu peux JLD, dire
1: LD. Ouais, c'est plus facile.
3: LD, LD2E, Diggy, il n'y a pas de...
1: C'est plus facile. On va pouvoir passer à l'interview. Et HK, je propose qu'on commence avec toi.
2: Avec plaisir.
1: Est-ce que tu peux te présenter rapidement pour ceux qui ne te connaîtraient pas encore?
2: En vrai, je suis beatmaker, je tâte un petit peu tous les chemins. Je travaille quand même essentiellement avec du rap, avec des artistes montpelliérains, montpelliéraines bien sûr aussi. On représente les Nogo hein, qui sont avec nous et qui régalent. Je fais aussi un petit peu de rec, un petit peu de DA et en vrai je bosse quasiment essentiellement avec les personnes qui sont autour de la table et quelques affreux qui ne sont pas là non plus mais on les aime quand même.
1: Tu peux nous donner quelques... Je sais qu'il y a Walid Smith.
2: Bah ouais, je bosse avec Walid, je bosse avec Namolem, ouais. Je bosse avec un petit peu avec le 34TM, plus particulièrement avec Esuma.
1: Ok.
2: Je bosse avec Minu Zenith, je bosse avec Mugen.
1: Ah mais c'est vrai, maintenant Fals. Minu Zenith il fait plus que de la prod maintenant.
2: Plus que de la prod, non, ce serait pas trop dire, mais il est pas là, donc il peut pas le dire à sa place, mais il charbonne bien de son côté, ouais.
1: Okay,
2: il charbonne bien de son côté. En vrai, je passe un peu par tous les styles, globalement, essentiellement rap, comme je disais, mais ça me fait grave kiffer d'aller taper dans du latino, dans des rythmes un peu africains aussi, et électro. Ça m'arrive, j'essaye de mêler un petit peu tout, et je fais vachement, les choses par spontanéité quoi.
1: Tu te prends pas trop la tête.
2: Ouais, je me prends pas trop la tête et je bosse qu'avec des gens qui se prennent pas la tête non plus. On est là pour passer un bon moment et je fonctionne genre grave en mode c'est d'abord l'humain avant la musique et si l'humain ça va, bah on va faire du bon son.
1: On va faire le kiff.
2: Ouais, c'est ça, on va trouver un moyen de le faire ensemble quoi. C'est sûr.
1: Et comment elle est arrivée cette passion du beatmaking? Parce que je suppose que c'est une passion que t'as pour le beatmaking, sinon ouais, tu ferais pas ça.
2: Ouais, c'est bien plus qu'une passion, c'est que là maintenant en vrai je vis pour ça, je vis pas de ça, mais genre ça égaye mes jours à 100%, genre c'est venu quand j'étais ado, genre bêtement, tu sais, on avait des cours à l'école de musique et tout, et puis j'avais des plutôt bonnes notes à l'école en musique. Et puis au bout d'un moment, mon prof m'a pris un aparté et tout, m'a dit oh, télécharge le logiciel Audacity, machin, tout ça. On en parlait tout à l'heure dans la voiture avec les potes et tout. Et bref, et du coup, j'ai commencé à kiffer. Après, ma mère, elle m'a acheté des platines pour mixer et tout. Et je mixais quasiment que de l'électro, mes influences c'était vraiment que ça quoi, c'était genre Energy Music Award, machin, Fun Radio, tout ça, Daron d'origine espagnole et tout, donc ça écoute que des trucs comme ça un peu.
4: Sous Fun Radio Prime,
2: ah ouais.
4: Energy Hit Music 2015 avec les covers,
2: CD,
4: avec les parasols.
2: Ah oui, exactement. Et ouais, et puis ensuite est arrivée l'époque où je devenais un peu plus mature je pense et j'ai voulu vraiment produire en fait et je découvrais un petit peu le rap français et surtout le rap américain par mes propres biais parce que bah internet débarque à la maison tout ça on commence à gamberger et puis je découvre la trap je sais plus comment ça s'appelait Monster Cat je crois la chaîne YouTube Monster Cat à l'époque et j'ai capté que du coup la trap on pouvait placer des paroles dessus. Et je commence à dégainer des logiciels, machin, tout ça. Et au bout d'un moment, FL Studio tombe dans mes mains. Et puis voilà, maintenant ça fait 12 piges, quoi.
1: Ça a été le début de l'histoire d'amour.
2: Ouais, vraiment. Hein. c'est fusionnel, quoi.
1: Et aujourd'hui, du coup, on l'a un peu dit, t'es pas mal connecté avec beaucoup d'artistes montpelliérains.
2: Ouais.
1: Comment elle s'est fait, justement, toutes ces connexions
2: C'est le très bon moment de placer une grosse dédicace à Mago Malice, Marie-Alice, qui était ici présent à l'époque, à Radio Campus.
1: C'est vrai.
2: Et ouais, ça s'est fait de manière assez naturelle, en fait. Un soir, je sortais au Salon des Indépendants avec quelques potes et tout, dont Marie-Alice. Et puis au bout d'un moment, je sais pas, on parle, tout ça, et puis Marie-Alice croise Walid Smith, et puis elle l'attrape par le callback, elle dit toi, et elle m'attrape moi, elle dit de vous parler, et puis en fait, ouais, tu sais, on match et tout, j'y mets pas trop de, comment dire, d'espérance, tu sais, genre j'ai pas envie de mettre la pression ou de me dire ah vas-y, est-ce que ça doit être obligatoirement bien, genre. Puis en fait, genre il vient à la maison et tout, puis on joue des prods, on parle, machin. Il vient à 13h, il repart à 23h, donc...
1: Ah oui.
2: Donc c'est, voilà, c'était...
1: pas mal, ouais, pas ouais. Mal la première session.
2: C'était bien. Et puis ensuite, bah, du coup, ma deuxième rencontre la plus marquante, ça a été donc du coup LG qui est en face de moi. On s'est rencontrés à l'ODEV lors d'une projection d'un film avec des potos qui ont participé au son à la lumière. Et pareil, ben, le poteau qui l'attrape, qui dit oh, tous les deux vous faites de la musique, vous parlez et tout, et puis voilà.
1: Et après, de fil en aiguille.
2: Ouais, et le troisième impact, c'est Yato. En vrai, en fait, un soir, Samir, il me dit ouais, bah, y a LG à la maison, il y a un pote qui fait des prods et tout, machin. Et puis en fait, on se retrouve tous les quatre dans une pièce et. Bah ouais, hein, tu sais, c'est. ça va vite, et surtout quand ça match humainement parlant, genre en vrai, c'est tellement plus. C'est tellement plus kiffant, genre franchement je le dis, j'en ai rien à foutre aujourd'hui de faire de la musique juste pour faire de la musique quoi, genre ce qui compte c'est qu'il y ait des émotions derrière et surtout des beaux moments humains, des belles anecdotes à raconter.
1: Et c'est quoi ta collab de rêve? Pas forcément Montpellier-Rennes ou quoi, vraiment worldwide. Genre là on te dit ok, t'as le droit à un artiste. Ce serait qui et pourquoi?
2: C'est une bien belle question.
1: Technique.
2: Ouais, c'est un peu technique parce que genre en vrai j'écoute beaucoup de trucs mais là actuellement en vrai si j'aurais une take je pense ce serait Snowrunt. Okay. Snowrunt parce que ça a été un artiste ou une artiste on sait pas vraiment mais bon t'as capté genre que qui m'a vraiment pissé dans le crâne pendant 2 ans à peu près toutes les techniques vocales et tout.
1: Snowrunt c'est hyper pop.
2: Ouais,
4: ouais, c'est très hyper pop.
2: Ouais, c'est très hyper pop et justement, ça m'a fait sortir de ma zone de confort en fait.
1: Okay.
2: D'écouter ça, de taper dans d'autres rythmes, de me rendre compte que en fait, en fait, on peut pitcher la voix et tout pour que ce soit stylé.
4: Et puis ça. Pas sorti d'album d'ailleurs.
2: Ouais.
4: Sorti,
2: ouais, ça fait un bon moment. Ouais.
1: Et toi-même, t'as déjà testé de faire des prods hyper pop, des trucs comme ça?
2: Ouais. Ouais,
1: et
2: je
1: alors
2: kiffe bien, ouais. Ouais. Ouais, je kiffe bien. Bah, on a un petit truc de côté, mais vous verrez quand ça viendra.
1: On peut pas trop en dire?
2: Non, on peut pas trop en dire.
4: Tu peux donner une date environ de quand est-ce qu'on pourra en savoir plus?
2: Je pense soit fin de cette année, soit début d'année 2027, je pense.
1: Oh oui, okay. Ça. Faut follow sur Insta.
2: Ah ouais, follow sur Insta, @h. Le mec qui plaque direct toujours.
1: Mais fais donc.
2: Bah mon Insta c'est @hhk. Attends. Wow, h.k47, genre hash.k47. Voilà.
1: De toute façon, on l'écrira sur Instagram aussi.
4: Ah, ce sera en bien de partout.
1: En bien. Yato, je me tourne vers toi.
2: Ouais.
1: J'ai quelques questions à te poser aussi.
2: Dis-moi tout.
1: Déjà, bah comme je l'ai dit tout à l'heure, je te connaissais pas il y a un mois et demi. Du coup, est-ce que tu peux te présenter rapidement?
3: Bah écoutez, moi c'est Yato, du coup, compositeur. Moi je suis arrivé sur Montpellier il y a 2 ans à peu près. De base je suis de la région mais j'étais pas sur Montpellier. Du coup toutes mes connexions se sont faites à peu près à ce moment-là. Le début de la musique, moi ça arrivait à 16 ans, 17 ans.
1: Ok.
3: J'ai rencontré un artiste en fait qui vient d'Italie à la base, qui s'appelle Alfred, qui est de Montpellier d'ailleurs, de base sicilien, mais qui est arrivé en France quand j'avais 17 ans.
1: Ok.
3: Et au fil en aiguille, en fait, lui il rappait déjà, il était déjà trop fort. Et plus je voyais ça, plus j'étais en mode, putain, moi j'aimerais bien faire de la musique, mais la voix c'est pas mon truc, écrire et tout ça, donc c'est venu naturellement. Après il m'a dit, ben installe FL Studio, et depuis...
1: T'es planqué derrière l'ordi.
3: Ouais, franchement depuis je sors plus, j'ai plus de vie, mes parents ils se demandent où je suis. Mais du coup ouais, ça a commencé comme ça, et après de fil en aiguille j'ai rencontré HK, LG, via Samir pour le coup.
1: Okay.
3: Du coup
1: Samir c'est vraiment le point central.
3: Walid c'est quelqu'un, c'est lui qui connaît tout le monde, et genre moi je l'ai rencontré via lui et Suffoc, du coup ouais. Qui sont les deux tout le temps ensemble,
1: ouais.
3: C'est les premiers à m'avoir donné un peu une chance au niveau des prods au moment où je voulais commencer à placer et tout, c'est les premiers gars à m'avoir dit ok, en vrai envoie et tout. depuis, on ne s'arrête plus, on bosse avec tout le monde, LG, HK principalement quand même. Et du coup,
1: t'as des trucs de sortie en dehors justement. Je sais que t'as une beat tape qui est sortie.
3: Ouais.
1: Y a le projet Namolem. Est-ce que t'as d'autres
3: Ouais, du coup, y a avec LG et HK, on a eu notre projet en septembre là qui est sorti.
1: Okay.
3: Du coup, Rose dans le bal, où on est en full collaboration au niveau des prods avec HK et LG à l'interprétation. Donc, on a eu ça. Moi, j'ai déjà placé un artiste de Montpellier qui s'appelle Amo. Je sais pas si vous voyez qui c'est, qui est un petit peu plus pop.
1: Non,
3: c'était à l'époque
1: pas.
3: De Lucas par amour et tout ça,
1: okay.
3: C'est des gens que moi je connais personnellement,
1: ouais,
3: et tout ça. Du coup, j'en avais placé une prod pour lui qui s'appelle Tous ceux. Et là, de plus en plus, du coup, il y a eu Namolem qui est arrivé par la suite. Il lui déjà faisait des prods, mais moi j'aimais déjà beaucoup ses prods, du coup on s'est connectés. Et là, par la suite, tu vas avoir d'autres projets qui vont sortir, que ça soit sur Montpellier ou un peu sur Lyon en ce moment aussi.
1: T'es connecté aussi sur Lyon ?
3: Via quelques artistes directement là-bas, mais pas encore énormément, mais il y a quelques artistes qui sont très chauds et qui vont arriver.
1: Ah, ça bouge là-bas.
3: Ouais, en vrai, ça bouge aussi. Mais Montpellier, on n'a rien à envier à Lyon.
1: Oui, faut juste pousser un peu tout
3: pousser,
1: ça, faire
3: pousser,
1: une émulsion pour voilà,
5: que ça continue. Ça va finir par arriver, faut juste laisser le temps.
2: Ça continue.
3: Ça va venir, ça va venir, faut juste laisser le temps et qu'il y a quelque chose qui marche vraiment. Et par la suite, tout va s'enchaîner.
1: En pétard.
3: C'est ça, exactement.
1: LG. C'est la première fois qu'on se rencontre en plus. Je t'avais jamais. Si, peut-être je t'avais vu au salon.
3: Oui,
1: je crois,
3: c'est possible.
1: Sûrement.
3: Oui,
1: sur scène.
3: Croisé.
1: C'est possible. C'est possible. Mais du coup, pareil, est-ce que tu peux te présenter rapidement qui es-tu, d'où viens-tu ?
6: LD2E. Moi, je suis rappeur. Donc, ça fait plus de 10 ans que je rappe.
1: Ok.
6: Je suis toujours été de MTP. Voilà. Après,
1: on peut lire en pure souche.
6: Ouais. Non, pas vraiment. Ce serait mentir de dire ça. Je suis pas né dans le sud. Je suis arrivé, j'avais 2 ans, tu vois.
1: Okay.
6: Donc c'est tout comme, mais ouais, je suis pas né dans le South. Mais ouais, je fais du rap principalement avec HK, en vrai, je vais pas mentir. En vrai, j'ai commencé avec Obob. On a fait les choses tous les deux un peu. On essayait de tirer les trucs de MTP, tout ce qu'on pouvait tirer pour faire notre tape, tu vois. Aller au bout du truc avec Rukid au début. C'était vraiment. La moitié était fait un peu à l'arrache, tu vois, mais on a fait le truc jusqu'au bout. Tu vois, on s'est déjà dit, on y va, on fait le truc, tu vois, on se casse le cul pour. Pour Toulouse, même les petits freestyles qu'on avait fait avant, enfin bref, ça partait un peu de là. Et après j'ai rencontré HK et puis c'est là que c'est parti réellement, on va dire, vraiment. Et c'était, ça allait tout droit, on a fait un projet Rose dans le bal que Yato, il a nommé tout à l'heure. Et c'est un projet tarpin important pour moi, je dis vraiment beaucoup de choses sur moi-même. C'est le genre de projet que tu te dirais, ouais je le sors, je sais pas quand, tu vois t'attends, je sais pas quoi, mais on a fait ce projet, il est sorti naturellement. Je pense que
1: c'est un projet dans quelle esthétique, c'est quelque chose d'assez mélancolique.
6: Ouais, c'est assez sadness, tu vois, genre vraiment la tristesse.
2: Pure, hein.
6: Ouais, c'est ça. C'est, j'ai pas caché quoi que ce soit. Tu vois, j'étais franc dans tout ce que j'ai dit. Je parle de moi, je parle d'amour, je parle de déception, je parle de ma vie. Et les prods sont dingues. Alors vraiment, elles ont, grâce aux prods que j'ai pu écrire tout ce que j'ai écrit sur ce projet.
1: Ça t'a
6: débloqué. Ouais, genre y a qu'avec des prods de ce type, genre. Où tu sens l'inspiration, elle vient tout de suite, tu vois, tu prends ton tel ou ta fiche, je sais pas comment t'écris, mais et t'y vas quoi, c'est tout droit. Donc ouais, et je remercierai jamais assez ces gars qui m'ont permis de.
1: Et là, c'est ça, quoi, ouais. C'est quoi la suite à peu près?
6: Bah là, on a fait Cigale et Cigare avec HK, on va sortir normalement un projet aussi début du mois prochain.
1: Ok.
2: Vas-y, dis le nom.
6: Esthétique si je l'ai fait.
2: Exact.
6: On va faire quelques morceaux après.
2: Ouais.
6: Et voilà, c'est tout droit. Mais en vrai, je dis ça, mais on est sur beaucoup de projets. Je dirais pas qu'on s'éparpille parce qu'on sait où on va. On sait pas dans quel ordre exact, tu vois, mais on a beaucoup de choses sur le côté, donc aucun doute sur le fait que. Qu'on va faire les choses, tu vois.
1: Faut aller follow.
6: C'est cool. Ouais, faut aller follow.
2: Ouais, suivez, hein, parce qu'il y a tellement de conneries en préparation là que. Va falloir.
1: Faut juste se plug.
2: Ouais, voilà, c'est ça. C'est ça.
1: Et 4. Je me tourne vers toi. La même question.
7: Alors, je chante.
1: Ouais.
7: Moi, je suis très jazz.
1: Okay.
7: Je suis surtout jazz.
1: D'où la connexion avec Obob, du coup.
7: Oh, pas vraiment, mais.
2: C'est un peu plus qu'une connexion, là.
7: Ça nous a bien servi. Mais du coup, oui, j'ai grandi là-dedans. Vraiment jazz très poussiéreux. Gwen Verdon, Ella Fitzgerald, Nina Simone.
1: Okay.
7: Et vraiment dès le berceau, ma mère qui nous a bien rempli le crâne, et c'était super. Et donc j'ai commencé à chanter, et un peu pour mon plaisir, dès qu'il y avait des events ou quoi, j'essayais d'y aller. Et puis j'ai rencontré Obob Avec qui on a fait Guns. Et j'en cale une pour lui parce que c'est un artiste et un humain pour qui j'ai beaucoup d'admiration. Qui est vraiment complet, vraiment fort, qui cherche à fédérer vraiment quelque chose de nouveau. Vraiment un souffle frais, je trouve, dans le rap. Voilà.
1: Guns qui est l'intro du projet aussi.
7: Qui est l'intro de la Coyote Tape, qu'il faut aller écouter à tout prix. On retrouve beaucoup d'artistes. Il y a deux femmes aussi dessus, merveilleuses. Bah, en plus de moi. On est trois. Mais c'est hyper important et je sais que ça lui tenait aussi beaucoup à cœur qu'il y ait des femmes sur le projet.
1: Elles sont pas assez représentées à Montpellier.
7: Ouais, non,
2: il faut une parité, frère. On se dort dessus. Vraiment, il faut qu'il y ait autant d'hommes que de femmes. C'est pas possible.
7: Mm-hmm. Ouais. Et après, du coup, j'ai travaillé avec LD et Yato et HK qui sont super. Une patience folle, une pédagogie dingue aussi. Enfin, c'est toujours des moments hyper agréables au studio, de partage, de rire, d'écoute. C'est toujours dans la bienveillance. C'est un environnement dans lequel juste on a envie de bosser. Quand t'es passionné et que tu travailles avec des gens passionnés qui sont juste hyper hypés par ce qu'ils font, bah, je pense qu'on a trouvé la clé du bonheur, quoi. Voilà.
1: Et quand est-ce que ça sort, du coup? Est-ce que t'as déjà des dates, des trucs, des machins? Est-ce qu'on peut dire? Qu'est-ce qu'on peut dire? Qu'est-ce qu'on peut pas dire?
7: Encéphalogramme est sorti, donc, avec LD. Guns est sorti.
1: Oui.
7: Et le reste, on verra. Ça ne saurait tarder. Restez branchés.
2: Whatever.
7: Whatever. What? Mais ça n'est pas sorti.
2: Ouais,
7: si, c'est sorti, je suis folle. Sur Instagram, donc sur mon Instagram, Ekat, margot.hdd, vous pouvez retrouver un petit clip sympa d'une reprise de jazz. Et un petit clip où on voit aussi LD dans des conditions terrifiantes. Oula. Je vous laisse voir ça. Ouais, donc voilà. Mais là, pour le coup, ça m'a permis aussi d'être un peu plus dans mon registre. Mm. Mais c'est chouette parce que je me découvre un petit penchant pour le rap.
1: Okay.
7: Donc je m'y essaye un peu. J'ai à tout moment,
1: t'entends rapper
7: à tout moment.
2: Attention. Attention.
1: Sur la session live de tout à l'heure.
2: Ouais,
1: attention.
2: Okay. C'est vraiment quelque chose, ouais.
7: Voilà.
2: On va pas trop teaser.
1: Incroyable. Bon, en tout cas, faut suivre tout ça. Hein.
2: Ouais.
1: Les gars, vous avez une dernière question avant qu'on passe au rap jeu. Vas-y.
8: J'ai une dernière question pour vous. Pour quelqu'un qui ne connaît pas vraiment la scène de Montpellier, mm-hmm. par exemple tous les Namolem, Obob, ZTL, tout ça, qu'est-ce que vous lui direz? Parce que on a en tête souvent Carbone, Jock, tout ça. Mm-hmm. Qu'est-ce que vous leur direz? Et comment commencer? Par quels artistes et quel genre de musique?
2: C'est une question complexe.
1: La question technique. Ouais. Hein.
2: Parce qu'en fait, le truc, c'est qu'à Montpellier, il y a une espèce d'effervescence où c'est en train de pétiller dans tous les sens. On a de la boom bap, on a de la trap, on a du chant, on a.
1: Enfin, la new wave.
2: On a de la new wave à fond. Genre, c'est. Moi, je conseillerais déjà d'aller dans les styles à proprement parler que vous appréciez de base pour essayer de prendre des repères. Mais sinon, franchement, juste diguer un petit peu, quoi. Commencer par qui, c'est une bien belle question.
6: Bon, après, ça dépend ce que t'aimes. Hein. Si tu veux de la boom bap, tu veux écouter Wallin Smith, si tu veux de la trap un peu jazzy, tu veux écouter Obob, si tu veux de la trap aussi, tu veux écouter le double, si tu veux écouter cette équipe-là. Frère, il y a trop de choses à écouter en MTP.
2: Il y a Bonobo à écouter, il y a Jeune Maudit, il y a ML Baz, il y a tellement de beau monde.
3: C'est de ramener les gens sur les scènes locales.
5: Ouais, c'est ça que je voulais dire. C'est en fait indépendant ou quoi que ce soit. Allez écouter, il y a des bêtes d'artistes qui sont là tous les jours, qui se la donnent.
2: De fou.
5: Que ce soit des jeunes en plein style, que ce soit en hip-hop, en autre style de musique aussi, parce qu'il n'y a pas que du hip-hop sur Montpellier aussi.
2: Ouais.
5: Genre vraiment, pour le coup, aller sur les scènes locales, c'est le plus important.
9: Et surtout, c'est des bêtes d'humains aussi. C'est vraiment un truc où, vu que c'est local, il y a ce côté humain, tu peux parler avec eux, tu peux discuter. C'est pas l'artiste inaccessible qu'on te vend dans les médias, quoi.
1: Même au-delà du fait que ce soit local, c'est aussi le fait qu'on soit tous dans la même galère, en mode on a tous envie de faire péter la scène montpelliéraine.
2: Ouais,
1: donc on n'a pas l'intérêt à se tirer dans les pattes ou quoi que ce soit.
2: Non,
1: donc c'est ça aussi qui fait que c'est très humain, je trouve.
2: Moi, c'est un truc qui me faisait un petit peu peur il y a quelques années de m'immiscer dans ce milieu-là, parce que je m'étais dit, genre, globalement, c'est un milieu assez requin et tout, on va essayer de tirer des choses de toi, alors qu'en fait, non, les gens, ils sont mignons quand tu t'adresses à eux, machin et tout.
1: C'est pas Paris.
2: Faut avoir un flair, tu vois, mais c'est évident que. Enfin, on n'est pas là pour se bouffer entre nous, quoi.
6: Ouais, mais après, c'est pas toujours juste, hein.
2: Bon.
6: Bélec. Parce que c'est bien.
2: Le troisième œil reste ouvert.
6: On dit les choses gentiment, mais.
1: Ah, faut rester pas tout beau, à tout l'affût,
6: tu
1: quand
6: vois,
1: même.
6: Il y a vraiment des gens, c'est des snakes, tu vois. Il y a des gens qui sont mauvais, des gens.
5: Ouais, mais ça, c'est partout.
6: Ça, c'est partout. Donc, non, mais c'est bête de le dire, mais il faut le rappeler que.
2: Ouais.
6: Voilà, il faut faire. Tu sais à qui tu fais confiance, et voilà. Mais il y a des bêtes d'humains, clairement.
2: Ah, oui,
6: c'est,
2: oui.
6: Après, faut pas être con et se fermer aux gens, tu vois. Juste essayer d'analyser les gens et voir qui sont les vrais humains, tu vois, les bons humains.
2: C'est ça.
1: Et un jour, on fera péter cette scène, Montpellier,
6: clairement.
2: For real, on l'espère. On l'espère, exactement. On l'espère.
1: On est parfaitement dans les timings. On va s'écouter un petit son, après on va pouvoir passer au rap jeu.
2: Yeah.
1: Yes, et le petit son, c'est justement extrait de la Coyote Tape, c'est TNT.
2: Sheesh.
1: Un son qui a été rec et mixé par HK.
2: Exactement.
1: C'est toi la prod ou pas?
2: Pas du tout, pas c'est du Big O Bob.
5: Big O Bob.
1: Ah,
5: c'est
1: Big O Bob.
5: Ah oui, toutes les prods, c'est O Bob sur la télé.
1: Ok, incroyable, ça c'est des infos que j'avais pas. Et ok, ouais. Il est bon.
5: Non, c'est chaud.
1: Et bon, on s'envoie TNT par O Bob, Walid Smith et Indiana sur une prod de O Bob en pétard.
5: Let's go.

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1: On est toujours dans Carousel, on vient de s'écouter l'excellent TNT par Obob Walid Smith et Indiana. C'est disponible sur la Coyote Tape qui est sortie dimanche dernier, début mai, le 3 mai, si je dis pas de bêtises. Mm-hmm. On va pouvoir passer au rap jeu.
2: Let's go.
3: Ouais, allez, c'est parti. Alors,
1: je vais juste parler des équipes.
3: Est-ce qu'on a les équipes maintenant?
1: Ouais, pendant la pause musicale, on a fait les équipes. Ce sera donc E4, moi et Jordan contre Yato, LD et HK.
4: Le triangle des Bermudes.
1: Ah, mais ça va être ça va être sport. Ouais.
5: Ils auront pas l'arrière,
4: c'est pas grave.
5: Non, là, c'est pas grave.
1: Tu peux y aller, mon jeu.
3: Ok, ok. Alors, je pense qu'on va commencer par mon jeu préféré all time du rap jeu parce que j'ai quelques questions spéciales beatmaker que je vais pouvoir tester aujourd'hui.
1: Aïe.
3: Et mon jeu préféré, c'est évidemment le traducteur fou. un jeu très con et que je trouve justement génialissime. Par exemple, si je vous dis prise audio de l'Amazonie, c'est une traduction
1: Jungle
3: en
1: Jack.
3: Synonyme raté.
4: Oh, wow.
3: Jungle Jack. Mm-hmm. Vous commencez à comprendre le truc, c'est des synonymes, c'est traduit, c'est mal traduit. Et on se retrouve avec des trucs, par exemple, gaspillage de caca.
1: Wasting shit.
3: Ah, wasting shit.
4: Oui. Wow. Mais oui, frère, en plus je me tue à ça, frère.
5: T'as pas le droit de
4: son dernier projet, il est incroyable.
3: J'en ai quelques-unes spéciales beatmaker français. C'est assez connu, mais je trouve que ça fonctionne.
4: Okay.
3: Donc, on va s'en faire une petite sélection. On commence par, par soins palliatifs.
6: What?
7: Attends, soins palliatifs.
1: Hôpital.
3: C'est, oui, ça aurait pu être hôpital, mais ce n'est pas hôpital qu'on cherche. On cherche un beatmaker qui a. Ouais, si je donne trop d'indices, ça devient facile. C'est plus son prime, ça va être les années 2010 à 2015.
7: Soins palliatifs.
5: Wesh. Oh, j'ai. Thérapie.
3: C'est complètement thérapie.
5: Let's go.
3: Ensuite. La clique, la clique à Catherine.
1: Catherine Squad.
3: C'est complètement la Catherine Squad.
4: Fort,
3: la clique à Catherine, je trouve que cette traduction sonne extrêmement bien. Je ne sais pas pourquoi, la clique à Catherine, on aurait dit une équipe de foot de district, s'il y a quelque chose qui
4: ténébreux.
3: Me...
4: Ténébreux.
3: Ok, on passe au suivant. Discuteil. Celle-là est très tirée par les cheveux. Discuteil.
7: Just cure, non.
3: Non. On cherche un beatmaker pour le coup qui a plutôt été actif à partir des années 2020.
4: Discuteil, putain.
3: Discuteil. Je précise que la fin c'est Tay.
4: Est-ce que c'est un truc genre talkie
3: Non, on cherche un beatmaker français actif dans la scène qu'on appelle grossièrement la nouvelle génération. Voilà, qui a fait des tapes communes avec beaucoup de gros rappeurs de cette génération. Donc des rappeurs comme
5: tu pourrais dire
3: Discuteil. C'est complètement Causeille.
1: Oh oui, j'ai hésité en plus de
3: celle-là elle était celle-là elle est folle. Ensuite on a Liquide la projection. C'est encore plus tiré par les cheveux. Là on atteint des sommets de... Non, on cherche un beatmaker encore une fois.
5: Ah oui, putain.
1: Wesh. Attends, tu peux répéter?
4: Liquide
3: la projection.
1: Ça veut rien dire même.
3: Ça veut rien dire du tout. Ça veut rien dire.
4: En fait, ça nique mon cerveau parce que du coup, je pense que à ça.
3: Non, mais c'est mal traduit justement. Sinon, c'est trop facile.
1: C'est le Google Trad, il est cassé.
3: Le Google Trad est cassé. Là, il y a même plus de traduction.
4: Gros, ouais, du coup, faut aller dans le sens inverse.
3: Faut aller dans le sens inverse. On cherche un beatmaker francophone qui a bossé avec des artistes du parisien au détour des années 2015 et encore aujourd'hui. Artiste qui est signé sous un label connu qui sort aussi des vêtements avec peu d'artistes dans ce label, mais un label qui fait jaser, dont le membre principal a sorti une tape marquant dans les années 2020 regroupant d'autres rappeurs.
1: Tu parles de Don Dada.
3: Je parle de Don Dada.
4: Hologramme.
1: Maintenant, faut...
3: C'est Hologramme.
5: Ah, mais quel connard, pourquoi j'ai dit Don Dada?
3: C'est complètement Hologramme.
7: Mais pourquoi Splash?
1: La projection. Ah, la projection, l'hologramme.
3: Oui. Elle était dure, celle-là, elle était dure, de la vraie.
4: C'est fort.
3: On s'en fait un plus facile. Secret.
7: Secret.
4: Secret.
1: Mystérie.
3: Non.
1: Je sais pas, je m'invente.
8: Confession.
3: Malheureusement, ce n'est pas un blast que je connais, ou alors en tout cas, il est très très low-key.
2: Ça n'existe pas.
3: Je suis sûr que tu regardes sur internet, tu tapes confession musique, ouais, tu dois trouver un random artiste.
4: Mais oui.
3: Là, on cherche encore un beatmaker qui a été actif à partir des années 2015, qui est encore actif aujourd'hui, qui a surtout bossé avec un seul artiste, même s'il a aussi bossé par exemple pour Gazo ou Booba. Mais il a surtout bossé pour un artiste. On l'a à la régie.
1: Oh.
3: Est-ce qu'à la régie ils l'ont? C'est complètement Scred.
1: Oh, mais oui, mais quel con, mais oui!
4: C'est fort, c'est fort.
1: Attends, je rajoute la colonne régie.
3: Et on s'en fait une petite dernière pour ce jeu, encore une fois. Un beatmaker, mais qui n'est pas que beatmaker, Verni le jacuzzi.
1: Verni la piscine.
3: Ouais. Évidemment. C'était le plus simple de tous. Ensuite, on va passer maintenant. On va se faire quelques petites questions mystères. Parce que ça, je trouve ça assez exceptionnel. Alors. Les questions mystères. Où sont les questions mystères? Que je me perde pas dans mes propres rappeurs. Quel rappeur a commercialisé un paquet de pâtes en tant que merchandising?
6: SCH?
3: Non. Un paquet de pâtes.
4: Gradure.
3: C'est pas Gradure, ça aurait pu.
1: Ouais. Mister V.
3: Non, on cherche un rappeur plus. C'est un projet plus récent où il y avait des pâtes en tant que merchandising.
4: Quelle idée de fou!
3: Si j'ai un paquet de packs avec justement la tête de l'artiste dessus et tout, et justement c'était le truc en mode le merch du peuple quoi, vous achetez des pâtes. Je trouve ça un peu fun. Non, c'est pas NASA.
6: C'est pas KBGG non?
3: Non, on cherche un artiste du nord de la France, précisément de Lille, c'est complètement Ben PLG.
4: Ah, Ben PLG!
1: Mon gars!
4: Ah, le boss!
3: Alors, ensuite,
4: allez écouter son grunt.
3: Cite un ancien membre du 9 de I que Booba n'a jamais clash. Ça c'est dur.
1: Green Montana.
3: C'est très bon, le point est bon. Le point est bon. Ensuite, grand classique, citez-moi deux mèmes de Rof.
1: Le téléphone.
6: Ah bah, non, le
8: c'est parti
4: comme en 46. C'est reparti comme en 46.
3: Comme en 46, c'est bon. Vous en avez un deuxième?
6: Il y en a
3: pas mal.
6: C'est lequel?
3: Il y en a quelques-uns que je trouve
1: moi j'ai que le téléphone, mais j'ai pas le mot pour mot, tu vois.
6: Ah bah ils sont deux non dans
1: Migos.
3: Dans Migos ils sont deux. Le point va là-bas. Il y avait aussi pour moi mon préféré, c'est on peut TikToker mais pas devenir toker. Celui-là pour moi est assez exceptionnel. Et enfin, on va s'en faire une dernière en mystère avant de passer évidemment au Roland Gamos pour finir la partie. Alors quelle est là, quelle est top? Quel rappeur a ouvertement soutenu Nicolas Sarkozy pour une présidentielle et a même écrit un livre sur Nicolas Sarkozy?
4: Lil Pump.
3: Non. Ah, ils l'ont encore à la régie. À la régie, c'est complètement Doc Génico qui a soutenu Nicolas Sarkozy de manière ouverte.
4: Mais non,
1: c'est effrayant.
4: C'est l'autre enculé de Donald Trump là. Lil Pump.
3: Ouais, Lil Pump, c'est ça.
4: Pourrez couper ça si vous voulez.
3: Non, ça. Moi, je t'avoue que personnellement, ça me va complètement que ça soit gardé montage.
1: C'est dans la DA. C'est dans la DA.
3: Je pense qu'on pourrait même mettre, tu vois, les extraits de TikTok où il y a un extrait en début de vidéo. Hein. C'est l'autre enculé de Donald Trump, c'est parfait. Qu'on la garde.
4: On fait ça.
3: Qu'on la garde. Et on va finir par une dernière, un classique. Quel rappeur vendait du shit dans leur CD pour vendre leurs albums? Mister You et Lacrim. Les deux réponses ont été données directement. Ça fait un point de chaque côté et on va se finir. Est-ce qu'on a le temps pour un petit Roland Gamos, Evan, pour finir ce rap jeu?
4: Oui, bien
3: sûr. On a le temps pour un Roland Gamos.
1: Bien sûr.
3: Alors, de quel rappeur on a? Est-ce que vous, déjà, rappelons les règles du Roland Gamos.
4: Ouais.
3: Il faut faire une chaîne de featuring. Par exemple, jeudi.
4: Oh ouais.
3: Jeudi. Maître Gims, voilà, commençons par Maître Gims. Ensuite, on peut dire les impôts français. parce que. Justement, non, le featuring n'est pas passé parce qu'il a un retard de paiement d'assez longtemps. Mais prenons n'importe quel autre artiste. Du coup, Gims, Vald, qui ont un feat qui est d'ailleurs nul à chier.
4: Ouais.
3: Et ensuite, on continue jusqu'à ce qu'une personne ne puisse plus donner d'artiste. Et dans ces cas-là, l'équipe a perdu.
4: Okay.
3: Une règle en plus que j'aime bien mettre, parce que par exemple, si je dis Gims et les impôts français, évidemment, après, c'est difficile de répondre après les impôts. Donc si vous ne pouvez pas sortir de featuring, ça ne marche pas. Si vous donnez un artiste, vous devez vous-même être capable de répondre ensuite. Bon, après, les impôts français, quand ils pensent, il y a quand même beaucoup de mecs qui pourraient répondre.
8: Il y a beaucoup de
3: évidemment, les blagues, les réponses fun sont autorisées. Tant que ça me fait rire, je valide. C'est évidemment du dernier recours, parce que maintenant, la blague des impôts français, on l'a déjà faite. Mais soyez créatifs et surtout, soyez connectés entre feat. Voilà. Sans en dire davantage, on a parlé de Maître Gims, et donc c'est pour ça qu'on va commencer par Booba.
2: C'est qui commence?
1: À vous la main.
2: Ouais. Vas-y, tu commences, Adi.
8: Booba, il a fuité avec.
4: De toute façon, on a trois cerveaux là, non?
3: Ouais.
4: Ouais, donc ça va.
8: Green Montana.
3: Green Montana, c'est validé.
6: Si on peut dire.
1: SDM.
3: SDM, c'est validé. Il y en a plusieurs d'ailleurs. Persona 92 dans mon cœur.
4: Ouais.
3: PLK, oui,
6: PLK,
3: oui, oui.
6: PLK,
3: oui, oui.
6: On va mettre.
7: C'était un truc un peu deep.
6: Ouais. Direct là?
7: Un peu, tout.
6: Vas-y,
7: doux.
6: Vas-y. Non, Rimka, non?
1: Rimka.
6: Ouais, Rimka.
8: Ouais, c'est tout doux.
4: Ah, le tonton, j'ai pas trop écouté, moi je te mens pas.
2: Oh, Rimka, il y en a quand même.
4: Ouais, il y a beaucoup.
2: Ouais.
4: Hein.
2: Comment il s'appelle
3: Même Leto. Des modernes, il y en a où tout le monde a fait
6: Leto. Leto.
2: Ouais. Ouais,
3: Leto,
4: c'est
3: oui.
4: Vrai, bah, Leto, ouais.
2: Très bon son.
6: Larry, il y aurait pas Larry Leto, je crois.
3: Leto, Larry, j'avoue que là tu me.
6: Ouais, je sais pas.
3: Tu me poses une colle. Après, Leto, pareil, tu peux aller chercher.
6: Oui, on peut aller chercher.
1: Moi j'ai envie de dire Chebé.
3: Chebé, Leto.
2: Je vais sortir tout XV Barbara après.
4: Attends, je me lève et je montre là.
3: Il y a complètement un feat Leto XV Barbara, donc je le valide. C'est complètement bon, donc ça part sur Chebé. Donc après, vous pouvez continuer sur tout XV Barbara. Après, c'est. Évidemment, ouais. C'est la solution de facilité. Après, je veux pas challenger, mais c'est la solution de facilité.
4: En vrai, on accorde le point, non?
8: Non, vas-y, donne un.
4: Non, franchement, j'ai pas, moi.
2: Bah, je sais pas, moi, je vais tenter au pif, hein, il y a des trucs, c'est
8: vas-y,
2: sûr.
8: Vas-y.
2: Je sais pas, on pourrait dire Nino. Je suis sûr qu'il doit avoir quelque part.
7: Chebé Nino,
2: normalement, il n'y a pas, mais.
3: Je propose qu'on vérifie à la VAR. Alors, ouais, alors.
2: Je sais pas, il a fit avec tout le monde, Chebé. À un moment donné, ça a dû se perdre.
8: Ah, je suis pas sûr.
1: Tu vois, moi, j'aurais dit un Chebé STI ou un truc comme ça.
3: STA. Bon, malheureusement, Internet est en difficulté.
1: Ah. Oh zut, alors il n'y a pas de VAR.
3: Putain. Et s'il n'y a pas de VAR, on va devoir
2: accorder le point. Ça veut dire que le point, il est
4: compté. Ben oui.
3: J'aurais dû pas passer sur YouTube Music, parce que YouTube Music, ils sont en latence. Et bien, du coup, c'est à l'autre équipe de choisir par où vous voulez commencer. Allez sur votre terrain, les gars. On vous laisse vous concerter pour choisir pour cette dernière manche.
8: Parce que sur la Lune.
3: Ok. Ouh. Intéressant.
6: Technique. Bah Nino, mais c'est pas sorti, je crois.
8: Ah ouais.
6: Encore, ouais.
3: Ouais, c'est pas sorti ouais, encore, c'est pas donc c'est pas bon. C'est sur le prochain album.
8: Il y a un feat avec un mec connu.
6: Ouais. Je crois que je connais en plus.
3: Il y a deux feats avec ce mec connu, je crois d'ailleurs, si on pense à la même personne, dont un qui est que je... bref.
6: Il
3: y en a un que je trouve très bon et l'autre pas terrible.
1: Une meuf, par contre.
8: Oh, c'est possible.
6: Ah, j'en ai un, c'est bon.
1: Attends. Ah bah vas-y.
6: Là, j'ai pas dit la meuf.
1: Non, parce que moi j'ai pas, enfin je suis pas sur la marche.
3: Les gars, ils vont rester. Ouais.
4: Bah ouais.
8: C'est H. Jules, en légère.
2: Ok, on t'aurait dû laisser faire.
8: Tu voulais,
2: j'avais une balle perdue.
8: Ah, j'avais gentil. Ah ouais, TK. Tu me dis.
6: Ouais.
8: Ok, pas mal.
4: Oh, TK, ouais.
6: C'est bien ça.
8: TK. Ah ouais, c'est pas mal, j'écoute pas du tout.
2: Moi, je perce pas.
4: Comment ils s'appellent les gars de Marseille là aussi là Vous savez.
2: TK Jules.
4: Mais non, on a déjà dit.
2: On l'a déjà dit là, non?
3: Ouais, ouais, ça a été dit.
4: On a déjà dit.
3: Après, les gars, dites-vous que TK est sur la bande organisée.
8: J'ai cherché un de Marseille, là, j'ai oublié son blaze. Koff.
4: Ouais, voilà, Koff.
6: Koff, c'est vrai?
4: Ouais, Koff.
1: Soso.
8: Soso.
4: Ouais, Soso.
8: Soso, Oudi.
6: Oudi?
4: Ah ouais?
2: Il a pas fait, je crois.
3: Oudi, Soso, oulala.
1: Ah non, peut-être pas.
2: On aurait dû chercher un truc niche, il a des trucs niche.
4: Mais oui,
8: ça irait bien, Soso.
3: Là, je vous avoue que malheureusement, la VAR est hors connexion.
7: Attends, moi j'y vais.
3: Je sais pas si tu peux. Si Evan, tu peux nous arbitrer ça le temps de. Comme ça, je joue au pire, c'est ça le.
6: Ouais.
3: Il n'y a pas.
7: Non,
3: Joker.
4: Il est pas dans le son Joker, horrible de fou là avec Enoch, le roi Enoch là dans la tape de Legend and Street.
2: Si,
4: si, c'est ça.
2: Je crois qu'il
4: là,
2: est avec.
4: Le roi Enoch.
2: Je crois que c'est ça.
1: Hein. Okay. Le roi
3: avec Al Capote.
4: Bah oui.
3: Bah,
4: Fris Corleone.
8: Ah ouais, tu voulais faire une petite dédicace.
1: LUV.
4: Ah ouais,
2: est-ce que j'allais dire
4: LUV. LUV, ouais. Dédicace.
2: Luv, son frère il s'appelle comment déjà? Savage Toddy.
6: Il a
2: quelques feats.
3: Tu peux remonter encore. Tu peux remonter, ouais.
1: J'écoute pas du tout Savage Toddy.
6: Bah, Luv, Al Capote.
3: Je ne dis rien, plus, je suis arbitre, même si je dois me retenir et je m'étrangle de fermer ma gueule. Je ne dirai rien, je. Ah! Et bien, je pense que c'est une fin de manche.
1: Il y avait qui?
3: Il y avait tout à Yefin Zerb, encore une fois, donc
9: Jean-Jacques.
1: Et je suis trop con.
3: Tout à Yefin Zerb.
1: J'avais vraiment oublié, j'avais tellement oublié qu'il avait fait à Yefin Zerb. Bordel.
3: Et donc, sur ce, je pense que on va clore le rap jeu ici et passer directement à la session freestyle, si je dis pas de bêtises, Evan. Ensuite,
1: attends, juste je compte les gagnants. Je crois bien que les gagnants c'est E4, Jojo et moi.
4: Bien joué.
1: On est à 7 points.
4: Bien joué.
1: On est à 7 points. Vous êtes à 6.

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1: Yeah, yeah. En direct de Radio Campus. Yeah. Grosse dédicace, 102.2 FM.
2: Cigale,
1: on y va.
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0: Fatal.
1: Si.
0: Père Fatal.
1: Sorry. Désolé, maman.
0: Je performe.
1: Petit exclu pour Radio Campus. Ça sortira en septembre, les gars. Restez connectés.
0: Père Fatal.
1: Père Fatal.
0: Je performe.
1: Sorry.
0: Yeah, yeah, yeah. Petit exclu, ça sera à la fin du mois. Esthétique si je l'ai fait. Yeah.
1: Dédicace à Jack qui a la prod avec moi.
0: Yes, sir.
1: Gros bisous, frérot.
0: Yes.
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1: L'argent.
0: L'argent. 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
1: Qu'est-ce que tu veux dire par là?
4: Parce que tu essaies de me faire passer un message. 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
1: Yeah, yeah. Esthétique si je l'ai fait. Disponible à la fin du mois. LD2E, HK, let's go.
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0: Chier. Peine et démon. Extrait de Rose dans le bal. Dispose toutes les plateformes de streaming. Pro de Yato. Let's go. Chier. Big Yato.
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0: Et c'est pas fini, on va continuer à chialer parce qu'il y a encore deux autres sons, voilà.
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0: Pétale noire.
1: Prodasca, Yato.
0: L'une des meilleures prods qu'on ait fait avec Yato, tous les deux.
1: Donc oui.
0: Big shout out. Vous allez manger un tunnel de 1 minute. Force à vous. Écoutez ça bien.

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1: On est de retour.
2: Merci beaucoup pour cette live session, c'était magnifique. Magnifiquement, on a fini en beauté en plus. Le dernier son, il m'a vraiment attrapé. Merci à tous les deux. Merci Ekat, merci Aldi. Incroyable.
3: Régal.
2: Et ça m'a réchauffé à aller écouter ton projet parce que je me suis rendu compte pendant le freestyle, en fait, je l'avais déjà écouté. Okay, j'avais oublié parce que j'écoute tellement de projets que je te mens pas. Okay, mais là, ça m'a bien réchauffé à aller réécouter. T'as une bête de voix, c'est une
4: folie. T'as une voix, t'as une vraie voix.
2: C'est une singerie.
3: Merci les gars, ça tue. Fait grand plaisir, vraiment.
2: Faut pas la perdre.
4: Faut pas la perdre. Bon, la phrase de Daron de 50 ans, détends-toi, Evan.
2: Ne fume pas trop, ne perds pas ta voix. Non, vraiment, merci beaucoup.
4: Excuse-moi, driver.
2: merci HK, merci Yato aussi pour les prods, pour les travaux.
5: Incroyable. Merci à vous les gars pour l'opportunité. Franchement, ça fait trop plaisir d'avoir le pouvoir d'en parler autour d'une table. Genre.
3: Vraiment, merci.
5: C'est trop bien.
3: Merci pour ça.
2: C'est que le début. Ouais. Le carrousel va tourner. Et
5: on vous le souhaite.
2: Êtes pas prêts. Vous êtes pas prêts.
6: À tout le bonheur en tout cas.
4: Ouais, merci d'être venu les gars parce qu'il y avait une vraie ambiance aujourd'hui. C'était cool, c'était chill, ça se passait. Ouais, donc merci d'être venu là-dessus.
3: Merci à vous encore une fois, vraiment.
5: Franchement.
2: Est-ce qu'on peut faire un rapide rappel des Instagram de chacun?
5: Ouais, je pense que c'est mieux.
2: Vas-y.
5: Arrobase HKP.
3: Oh. Il va recommencer.
5: Encore, il va recommencer. Arrobase H.K47. H-A-S-H.K47. Et avec la petite tête de ectoplasma là, le petit,
2: Pokémon.
5: Le petit Pokémon.
4: Putain.
6: Moi, du coup, c'est arrobase Yato.808.
2: Facile.
6: Très simple.
7: @margot.hdd, il y a marqué Ekat également, vous retrouverez ça assez facilement normalement.
3: Et moi c'est LD sur les plateformes LDEE, jeune coyote, vous apprends pas comment on écrit jeune coyote, LD2E, voilà, pour vous servir, merci à tous.
2: En folie, vive les coyotes.
5: Coyote.
2: Je vais quand même faire un instant auto-promo, abonnez-vous au Instagram de Carousel bien évidemment, @krsl.media, parce que là ça arrive très très fort, je peux déjà vous dire que en exclu, parce que je l'ai même pas dit sur Instagram, mais interview de Bonobo qui va arriver incessamment sous peu.
5: Chier.
2: On vous rappelle la release party du même Bonobo pour son prochain projet qui aura lieu le 22 mai au Salon des Indépendants à 21h.
4: Exactement. Avec 30 cases tous mortels.
5: Avec le 34. Et moi je serai au platine.
4: Voilà. Encore une fois sous cagoule pendant plusieurs heures.
2: Ça va être sport ça aussi.
4: Venez transpirer avec HK au Salon des Indés avec
5: exactement.
2: En folie, une soirée à ne pas louper. Je vais quand même remercier la régie qui, grâce à eux, on n'aurait pas fait cette émission.
5: Merci. Vous êtes trop les boss.
2: Merci Yanis, merci Loulou, merci Tom. Force et voilà, hein, qu'est-ce qu'on ferait sans vous, vraiment. Merci Jojo, même si t'arrives en retard, t'en veux pas, t'inquiète. Merci Dorian, encore une fois, pour le rap jeu et pour tout ce que tu fais. Merci d'être là, merci d'être toi.
4: Toujours présent, mec. Sache que mon esprit anormal aime préparer des rap jeux et faire des blagues de con dans un calepin. Écouter des artistes que je ne connais pas et faire « Oh, j'ai un super jeu de mots avec cet artiste, ça va être top ah, !» Voilà, c'est chacun ses passions dans la vie, donc ça me fait plaisir de pouvoir l'exprimer avec vous ce soir.
2: Et on se retrouve le 26 mai. Et oui, exceptionnellement, il y aura deux émissions ce mois-ci, puisque on va collaborer avec l'émission de Tom, le Rancard, pour une émission spéciale, le Rancaroussel. Ça aura lieu le 26 mai.
4: Ça, c'est un jeu de mots que j'aurais pu
2: 17h.
4: Faire.
2: Oui.
5: Le jeu de mots était très très sexy. Hein.
4: je vais le garder sous la main, on sait jamais.
2: On sait jamais, ça peut être utile.
3: pour
2: plus tard. Et on se retrouve pour Carousel normal. Je ne sais pas encore avec qui, je ne sais pas encore. Si, je sais quand, le 11 juin. On se retrouve, mais je ne sais pas encore avec qui, juste pluguez-vous @krsl.media sur Instagram. Je vous souhaite une bonne soirée, une bonne journée, un bon week-end et je ne sais, une bonne Pâques, j'en sais rien.
4: Joyeuse Pâques en mai, ouais, c'est bien tout ça.
2: Allez, gros bisous et à la prochaine, bye bye.
5: Ciao.
8: Commence par le commencement, tu veux?
9: Très bien, alors voilà. On était tous les deux dans le jardin public et on a vu passer une étoile filante. Alors on a décidé d'aller à sa recherche. Mais au lieu de trouver le météorite, on est tombé sur un chapiteau de cirque. Et on est entré à l'intérieur et c'est là qu'on a vu ces deux personnes dans ces barbes à papa roses ressemblant à des cocons. Je te jure, ce n'était pas un chapiteau de cirque, c'était autre chose.
8: Quoi? Un vaisseau spatial? Et il y avait ces choses, des espèces de clowns tueurs et ils nous ont envoyé du pop-corn. On est parti juste à temps.
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0: crois tout d'abord que c'est une peur formidable du silence.
1: Basculer.
0: Avant
1: si
0: tout.
1: Si tu es pas.
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2: 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Aujourd'hui, après les prostituées, les marginaux, les gangs, nous évoquons le cow-boy abducté.

0: désert du Nouveau-Mexique, tard dans la nuit. En contrebas d'une mesa, près d'un arroyo, un corps sans vie. Tu as déjà vu des corps mutilés, pas vrai? Rentre chez toi, cow-boy, maintenant, il est tard. Des détonations résonnent sur le toit du vieux ranch. Une pluie de pierres s'abat et fait exploser les vitres. Le cow-boy se réveille en sursaut. Et le soleil darde l'horizon. Le cow-boy sent la brûlure du café dans sa gorge. Et les chevaux hennissent bruyamment. Une Lincoln noire décapotable arrive. Elle laisse traîner derrière elle un long sillage de poussière dense. Vous êtes matinal, padré. Les démons vous ont rendu visite, on dirait, fils. C'était une tornade. Le chaman a une vision. Il voit une époque révolue, celle des Pueblos. Il voit d'abord une enceinte rocheuse en adobe et au milieu, une rampe oblique qui mène à ce qui ressemble à un grand vaisseau de pierre. Il voit à l'intérieur des portiques taillés dans la roche qui soutiennent des terrasses énormes et il y voit une inscription dans une langue inconnue. Il la traduit mentalement et cela donne « Toi, l'homme hybride, rejoins la pyramide qui traverse le ciel. »
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1: C'est le moment de la chronique tant attendue de Roger Anticu, mythologue, spécialiste des récits multirationnels, chronologiques, factuels, causales, opaques, abscons, antithétiques, confus, fantasques. Là où les images se font les unes dans les autres, Roger Anticu les démêle, avec évidemment l'intervention de spécialistes. Notamment aujourd'hui, l'intervention à titre privé portera sur les mythes autour des machines pauvres. Les machines pauvres, ces machines modernes, à but à la fois lucratif et en même temps socialement complètement décomplexé. Aujourd'hui, l'objectif est clair. Il s'agit de fabriquer des machines, certes, mais à rendement pauvre. Roger Anticu va nous expliquer en détail. Ce sera l'objet spécifique de sa chronique.

0: Donc ma chronique est une chronique de mythologie, puisque en fait, nous allons essayer de déconstruire une forme de réalité en l'analysant sous forme de mythe. Aujourd'hui, les machines pauvres ne sont pas encore réellement perçues par le grand public.
1: Faites-moi sortir tous ces gens qui n'ont rien à faire là. J'en pensais qu'il y a fait ça.
2: Chocho,
1: c'est moi, merde.
2: Chocho,
3: tu arrêtes toutes tes conneries.
1: C'est qui lui a fait ça?
2: Donc tu me passes. Allez, dégagez. 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Tu vas. 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

On a pu voir par le passé différents types de machines fondées sur des systèmes que l'on peut classer par ordre de complexité croissante, des systèmes à état, des systèmes à but, des systèmes à apprentissage et des systèmes à décision multiple, qui ont donné lieu d'ailleurs à des développements dans la théorie des jeux dans les années déjà 50 par von Neumann et dans les années plus tard 60-70. Donc c'est une histoire déjà bien connue. Aujourd'hui, à l'ère du 21e siècle, nous sommes en 2022, eh bien, il semblerait que nous faisons machine arrière, c'est le cas de le dire, pour revenir à des systèmes pauvres, des systèmes à rendement limité et donc à de nouvelles formes de machines.

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0: Allez.
1: À la dame, elle se vend. 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